Je salue Cindy Lemieux de Trois-Rivières qui est en vacances ce soir et branchée autour du feu. On a mis l'application Cogeco Média et on mange des petites guimauves avec les enfants. Oh, c'est dans mes souvenirs préférés avec mon fils. En plein Festival international de la chanson de Granby, il était en show en fin de semaine passée. Luc de la Rochelière et tout de suite, c'est Ariane Moffat.

25 et 29 ressentis avec le facteur humidex partout au Québec. Marie-Pierre a tenté quelque chose cet été et si vous réussissez à comprendre son jargon, vous êtes complètement des génies. Je vous fais entendre l'extrait de ce qu'elle vous a raconté ce midi avec Marie-Ève Janvier. Après Clean Friends et tout de suite, c'est toujours les vacances avec les trois accords, cœur de pirate à rythme.

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radio des Filles du Lunch avec Marie-Ève Janvier et Marie-Pierre Morin. Ce midi, Marie-Pierre a raconté qu'elle a fait du crossfit cet été, mais avec son propre langage, tenté de le

0: J'ai élevé des 7 livres. Oh. Okay. J'ai fait des farmers walks, walk. Okay. J'ai tout fait ce mois.
1: Mais ça a dégénéré tellement qu'il y a un entraîneur qui débarque en studio demain pour conseiller Marie-Pierre et Marie-Ève. Soyez là dès 11h30. Sinon, le tout est en rattrapage sur le rythmefm.com. Les bébés s'en viennent dans quelques minutes à Rythme. 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

mardi pas cher au cinéma et ciné-parc. Je veux saluer Annie Côté de Gatineau qui m'a texté sur le 11007 qu'elle est sur le point d'arriver justement au cinéma pour voir Au bout de Hawk Street. J'ai vu la bande-annonce, je pensais que c'était comme une suite de Jurassic Park. Pas pantoute, avec Anne Hathaway, Ewan McGregor. Toujours la misère à dire ce nom-là, Ewan McGregor. Si vos jeunes sont encore fans des guerrières de la K-pop, Unchained

J'ai de la misère à croire que le film Les Guerrières de la K-pop n'est plus dans le top 10 des films les plus regardés au Canada. C'est resté quasiment un an. Un an. Caro Turner avec vous jusqu'à 22h à la radio de Julie Bélanger pour Génération J. Elle était avec Alexandre Goyette et Sonia Vachon qui a vécu une expérience hyper stressante pour s'en venir à job à la station aujourd'hui. Je vous fais entendre l'extrait après Kevin Bazinet et c'est le protégé de Marc Dupré. Nous sommes les mêmes à rythme.

0: Génération J, on avait notre chouchou Alexandre Goyette et Sonia Vachon qui est venue rejoindre Julie Bélanger en REM pour la première fois de sa vie. Voici comment elle s'est sentie.
1: J'étais stressée parce que là, je suis rentrée, j'ai pas de billets, j'ai pas de carte.
2: Comment ça marche?
1: Et c'est ça, comment ça marche? J'ai pris des photos, je me suis acheté une carte au bus.
3: Il n'y a pas de chauffeur.
1: Il n'y a pas de chauffeur. Et là, je me suis assise dans le REM. Ils font
2: Yes!
1: Aïe! C'est une bonne journée!
0: Le tout, vous pouvez le rattraper sur le rythmefm.com et l'application Cogeco Média. Demain, c'est Billy Tellier qui sera là pour nous confier pourquoi il n'aime pas tant ça les vacances. Et Brigitte Boisjoli a pris une grande décision cet été. Manquez-les pas demain.

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Merci. Les fans de Céline ont de bonnes raisons de se réjouir. Je vous dis pourquoi dans 11 minutes. Zaz s'en vient. Claudel et sa version d'I Lost My Baby. D'abord, c'est la touche en très Vimeux, à rythme.

suivre Sarah Dufour comme chouchou sur nos ondes en Génération J. On se doute pas une seconde qu'elle est un livre ouvert. Peut-être autant que Céline Dion, parce que là, les fans sont complètement virés sur le top alors qu'elle fait la une du populaire magazine Harper's Bazaar, un numéro spécial icône. Donc, elle a offert une rare entrevue où elle revient même jusqu'à ses débuts. Elle part de son syndrome de la personne raide, son retour triomphal sur scène qui commence dans 3 semaines et demie. Et j'ai envie de saluer avec jalousie Annie Kim Plante, qui s'occupe des réseaux sociaux de Génération J, qui s'est bien pour la première rangée d'un des shows à Paris. Ah, eh oui, on l'envie pas en tout. Hein. Dans les prochaines minutes, deux frères, ça s'en vient. Jeff Posé à rythme.

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exactement une semaine, c'est le grand concert de la francophonie qui célèbre l'œuvre de Michel Sardou, animé par Garou, Cyril Ferraud, Diane Dufresne, Isabelle Boulay seront sur scène, autant que notre collaboratrice de Génération J, Véronique Dicaire, et plus encore. Si vous n'avez pas l'occasion de vous rendre à Québec, ben ce sera diffusé sur les ondes de rythme partout au Québec. Voici

0: Ne soyez pas avares, là, je veux tout. Non, non, vous pouvez pas avoir tous les 10 000 $ des rythmes payants. C'est 1 000 par jour. C'est 500 dans les Filles du Lunch, 500 dans Génération J. Deux rythmes payants par jour. Et le vendredi, eh ben, c'est Phil Pépin qui vous donne un 1 000 dans sa hit list. Hey, je vous souhaite une bien belle nuit. Bonne fin de soirée. 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

0: sais, on arrive à la même heure ce matin. 3h25 à peu près, on est à la station ce matin. Et en sortant des autos, moi et Steph, on se met à parler de notre sujet d'aujourd'hui, du blé d'Inde.
1: Ouais.
0: Et Steph a dit, Martin, tu te rappelles-tu l'année passée? Je dis, qu'est-ce qu'il y a?
1: Non, l'année passée, mais avant nos vacances.
0: Ouais. T'as mangé du blé d'Inde?
1: Je t'ai conté une histoire de blé d'Inde.
0: Ouais.
1: J'ai mangé du blé d'Inde, puis tu m'as tellement jugé, là.
0: OK, on va en parler de ça ce matin, c'est sûr et certain. On a ri comme ça se peut même pas.
1: J'en broyais, mes fossiles t'es collé. Pas des farces.
0: Question qu'on vous a posée sur Facebook hier, blé d'Inde bouilli ou encore sur le barbecue? En fait, ce qu'on veut, c'est vos trucs pour que le blé d'Inde soit encore meilleur. C'est ce que j'ai mangé hier, t'en as mangé avant hier, on est dans le temps. Mi-août, c'est là, il y a des vendus de blé d'Inde partout, puis tant mieux, c'est bon, c'est le fun. Comment vous le mangez? On va en parler. Pas de mes affaires, là, mais il est 5h30.
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1: Surprise que tu t'es pas trompé encore en 3 jours en disant il est 6h.
0: Non, pas pire.
1: T'es bon.
0: Hey, m'en viens pas pire.
1: Bravo.
0: M'en viens pas pire. Je suis quand même. 5h31, je vous souhaite un bon réveil mardi.
1: Non. Vrai,
0: mercredi, oh. Ouais, je me trompe. Mercredi, c'est le 19 août 2026. Je vous souhaite la bienvenue dans le matin juste pour le fun. Mon nom est Martin Grenier, je suis en compagnie de la... Oh, qu'est-ce que je peux dire un matin? Lippy, tu sais, Lippy. Avec les petits cheveux jaunes.
1: Lippy
0: tout,
1: ou ouais. Lippy, parce qu'il y a deux choses différentes quand même. Moi, je me considère comme hippie.
0: Oh non, pas à toi, t'arrêtes.
1: Hey, mais tellement, Martin.
0: Ben non, voyons donc. Je t'ai jamais vu avec une robe de macramé et des affaires-là.
1: Ah
0: voilà.
1: Non, mais j'adore.
0: Ben oui, mais pas parce que t'aimes ça que t'es un hippie.
1: Ben, il y en a du macramé chez nous, si ça tente de venir voir.
0: Ah non. Du macramé.
1: J'ai tout le temps dit que j'étais pas née dans la bonne époque.
0: Ouais, non,
1: j'aurais
0: ça...
1: tellement voulu, moi, être tout nu d'un champ de blé d'Inde.
0: Blé d'Inde? Du blé d'Inde? Je vous souhaite la bienvenue chez nous. Du gros bonheur, on va en avoir ce matin. On va se jaser d'un paquet de bebelles, mais on va parler de blé d'Inde, c'est sûr. Je sais pas pourquoi. Hier, écoute, c'est à 148, tu me dis que tu l'avais acheté là aussi.
1: Ouais.
0: Ma blonde me dit, Martin, va voir ça à 148, juste à peu près...
1: Après le rond-point, ouais. Dans le fond, des Laurentides, il y a comme une maison qui vend du blé d'Inde sur le bord.
0: Grosse affiche, il y a un gros maïs géant qui est ouais. Là. J'arrête là, puis je vois une auto qui tourne là également.
1: Ouais.
0: On s'en va chercher du blé d'Inde. Puis il y en a. J'achète une douzaine de blé d'Inde hier. 8 piastres, une douzaine de blé d'Inde.
1: Je le sais, puis c'est drôle parce que nous autres aussi, en fin de semaine, on est allés faire un tour, puis on est allés à la même place. Je t'ai dit, c'est 8 piastres, la douzaine, ça vaut à peine.
0: Sais-tu quoi? Moi, je me rappelle, jeune, là, Festival des gourmands à Asbestos, d'où je viens. Il y avait un festival, il y a encore un festival là-bas toutes les années, comme le Festival des Montgolfières, là-bas, ouais. C'est le Festival des gourmands. Il y avait une épluchure de blé d'Inde et c'était 4 blé d'Inde pour 1 piastre. 25 cents du blé d'Inde.
1: Ah, mon Dieu, mais là, on a changé un petit peu la formule,
0: ben,
1: mais
0: quand...
1: tu sais, ça suit.
0: Steph,
1: mais
0: 8 $
1: la douzaine, c'est pas cher, là, Marc Bain.
0: Attends un peu. Pense-y, là, c'est du blé d'Inde à vache, là. 8 blé d'Inde, 8 piastres, tu donnes pas ça aux vaches, là.
1: Non, mais il faut qu'ils fassent de l'argent maintenant.
0: Je comprends, mais c'est... attends un peu, là.
1: T'as 12 blé d'Inde.
0: Ça a grimpé en colline. Oui. Moi, je sais. Mais tu peux l'avoir moins cher que ça, c'est sûr. Là. Tu peux avoir 12 blé d'Inde à moins de 8
1: piastres. Mais il est bon, son blé d'Inde.
0: Il est très bon.
1: Je veux juste te le dire.
0: Il est très,
1: moi,
0: très bon. Puis j'ai adoré le blé d'Inde d'hier, sérieusement. Tu dis, écoute, pas un mot à dire, sauf le prix. J'en revenais pas. J'ai dit, 8 piastres, 12 blé d'Inde.
1: Tu trouvais ça cher?
0: Ben, comparé à ce que j'ai payé déjà, oui, ben oui, c'est cher.
1: Ah, moi, j'ai dit, mon Dieu, on a un méchant deal.
0: Steph, je me suis acheté hier, je me suis acheté hier 6 bouteilles de 7-Up.
1: Il a échappé sa bouteille de
0: 7-Up. 6 bouteilles de 7-Up, ouais. 8,99 $. Il y a un an, je le payais 4,99 $.
1: Oui, mais à un moment donné, ça coûte cher, la vie, là,
0: hey,
1: c'est ça.
0: C'est
1: là.
0: Terrible.
1: Mais des blé d'Inde, 8 $, hey, moi, je trouve pas ça cher pour 12 blé d'Inde.
0: OK, mais juste savoir, 11,007 $, blé d'Inde, dans votre mémoire, là, le moins cher que vous avez payé pour un 12 blé d'Inde, mettons. Là.
1: Hey, moi, je travaillais aux fruits et légumes Lauzon à l'époque. Puis j'embarquais ces comptoirs, parce qu'on avait des comptoirs pleins. Là, les gens doivent regarder leur blé d'Inde et tout. De mémoire, là, quand t'es acheté, tu les as pas vérifiés. Là. Il t'a donné 12 puis d'attitude.
0: Yeah,
1: c'est
0: oui.
1: Ça, tu les as pas vérifiés. Il était beau.
0: Ben oui.
1: Imagine, t'arrives à la maison, il y en a 3-4 qui font deux.
0: Non, mais
1: si
0: tu veux faire.
1: Mais c'est
0: il
1: ça.
0: Sait pas plus que toi. Là,
1: ben,
0: ils sont pas ouverts.
1: Tu l'ouvres un peu comme à l'épicerie, tu regardes le bout.
0: Moi, c'est ça, le monde qui faisait ça à l'épicerie.
1: Mais
0: là.
1: Tout le monde fait ça.
0: Ouais, non, mais écoute, c'est comme les taponneux de tomates et les affaires-là. Là. Non, non, non, voyons donc.
1: Ouais, mais blé d'Inde, tu touches pas le blé d'Inde en soi, tu touches.
0: En soi? Non, non, mais je comprends ce que tu veux dire. Je comprends, mais c'est non. C'est non.
1: OK.
0: Tu prends le blé d'Inde, tu mets ça dans ton sac, tu le regarderas chez vous si t'es fait avoir, si t'es fait avoir. Là. Mais tu sais, à 8 piastres, tu peux te permettre d'en scraper un ou deux. Là. Enfin, je sais pas.
1: On s'en parlera du blé d'Inde. Ah, on va s'en parler certain.
0: 5h35 minutes. Je vous souhaite un excellent réveil. Merci d'être chez nous. C'est gentil à vous. La musique ce matin est réglée sérieusement. Je regarde ce qui s'en vient dans les prochaines secondes. Vous allez être gâtés. Pas rien qu'un peu à part ça.
1: Oh!
0: Hein?
1: Oh!
0: Non, non, sérieux, ça part fort. On va vous saluer dans les prochaines secondes au 11007. Ouais. Vous avez le goût de nous dire un petit coucou, vous vous gênez pas. Côté temps et température pour aujourd'hui, mercredi, Steph, qu'est-ce que tu réserves?
1: J'ai envie de vous dire que c'est la moins belle, OK? On parle de pluie, possibilité de pluie, de risque d'orage également, avec 22 maximum, mais ressenti 28. La bonne nouvelle, c'est que le retour du soleil se fait demain, à compter de jeudi, 24 degrés, alternance, soleil, nuage et plein soleil pour vendredi.
0: OK, la grosse, grosse nouvelle de ce 19 août, c'est évidemment, l'accord commercial entre les États-Unis et le Canada, c'est aujourd'hui que ça se décide. Est-ce que les tarifs de Trump de 50% vont être effectifs? On négocie encore aujourd'hui. On a encore quelques heures. Il y a un espoir d'entente qui vacille en ce moment. C'est ce qu'on dit. Côté sport, les grosses, grosses nouvelles, jeudi, les Red Blacks affrontent les Alouettes de Montréal. Et hier, les Rays de Tampa Bay affrontaient les Jays de Toronto. Belle victoire des Jays, 10-5 hier.
1: Wow! Très hot. Madonna, on va en reparler. Il y a également Robin Williams, on va revenir là-dessus. Et le décès également de Aiden Panettiere, on a quelques nouvelles pour vous ce matin.
0: OK, je vous souhaite un bon réveil, bon matin. Merci d'être là. Un petit coucou maintenant au 11007. Show d'école avec, ça c'est bon encore, Lynn. Il s'appelle Train, voici Soul Sister, chez nous, à rythme.

0: C'était bon, hein? Il est 5h40, 6h moins 20 minutes à rythme. Merci d'être là ce matin. 122 commentaires qui sont rentrés sur notre notre page Facebook.
1: En fait, tu parlais en texto, j'étais comme, ben voyons donc, t'es fou, t'es a compté.
0: Non, non, pas ceux-là, pas ceux-là. Mais 122 commentaires qui sont rentrés, blédine, bouillie ou sur le barbecue, c'est quoi ton truc pour le rendre encore meilleur?
1: Ouais, on va en parler plus tard, puis j'ai envie de te dire que on est quand même tous différents là-dessus.
0: Ben,
1: je comprends pas, j'étais comme, ok, on va voir Jean-Saint de commentaires là-dessus. Là.
0: Mais sais-tu quoi, Steph?
1: Ça a fait réagir.
0: C'est, ouais, mais c'est, moi, c'est le mode de cuisson, c'est là que ça change. Il y en a qui vont dire 8 minutes, pas plus.
1: Oui,
0: il y en a qui vont dire 10 minutes, 11 minutes, 12 minutes. Mais
1: faut pas la différence.
0: C'est le croustillant. C'est le écoute.
1: Ouais, mais ça dépend. Le blédin, est-tu gros? Est-tu moins gros? Il cuit plus vite? Tu sais, il y a plein d'aspects, là.
0: Je
1: pense, logiquement parlant. Là.
0: Il y en a qui vont mettre, écoute, ça m'a surpris hier, il y en a qui mettent une bière pour faire bouillir le blé d'Inde.
1: Comment c'est compliqué?
0: Il y en a qui le font carrément dans du lait.
1: Ça, là, je la comprends pas.
0: Moi, je mets une tasse de lait.
1: Hein?
0: Oui.
1: Hier, que ça va cailler.
0: Hein?
1: Dans l'eau, genre?
0: Mais non, ça caille pas, voyons donc. Mais je mets une tasse de lait là-dedans. Enfin, bref, on a plein de trucs. Je vous invite à rester là si vous avez le goût de manger du blé d'Inde. Mettons que t'as pas le goût d'en manger, tu vas avoir le goût. Puis mettons que t'as le goût d'en manger, tu vas avoir trois fois plus le
1: Moi,
0: goût.
1: Moi, j'ai envie de partir en sondage ce matin, là, à savoir, après ce show-là, qui va faire « Ah, ce soir, on mange ça ».
0: Ah, ce serait le fun, ça.
1: Si
0: vous pensez
1: si
0: en manger
1: ça
0: ce soir, oui. Ouais. OK, j'aime ça. J'aime ça. Aïe, on va aller voir au 11007 qui est là ce matin. Je vois Richard Cousineau en ouvrant qui nous dit un gros coucou. Qui est là également, Steph?
1: Il y a Paul Arcand. Bon matin, les amigos. Je vous souhaite la plus merveilleuse journée.
0: Tabarnouche!
1: Le plus merveilleux des choses. C'est ce qu'il a écrit, excuse. Okay. J'ai mal lu.
0: Ouais.
1: Il y a Mario qui est là. Que cool, les amis.
0: Hello, Mario!
1: Il y a Marc, le camionneur, qui dit bon matin, vous deux, je suis content, comme vous deux, qui êtes content de commencer à 5h30.
0: Ah, ben oui.
1: Mais j'aimerais évidemment que vous finissiez à 9h. Charles, t'as une belle équipe du tonnerre à Gatineau. Merci Marc, t'es fin. Il y a Jessie que je vais voir un peu plus tard aujourd'hui pour mes ongles. Je vous la recommande. Elle me fait découvrir, aimer ça, avoir des ongles.
0: C'est vrai?
1: Sauf que là, depuis qu'on a recommencé à la radio, j'étais un petit peu plus, je sais pas, fébrile, anxieuse, puis je me gruge chaud au plus haut point, fait que je m'en vais la voir avant mon rendez-vous. Donc, bon matin, Jessie, à tantôt.
0: Jess.
1: Il y a Claire qui est là, qui nous souhaite un beau matin. France Lalonde, bon matin, les cocos. Rachel Lanouette.
0: Bon matin, Rachel.
1: Nathalie Vive qui est là ce matin également. Elle dit bonne journée aux meilleurs animateurs, on vous aime, t'es fine. Ubi qui est là également, mon duo d'animateurs préférés. Il y a Yvan qui est là, bon matin. Chantal Drouin aussi. Diane Villot, qui nous souhaite une belle journée. Chantal Pitre. Il y a Chantal Drouin. Ou... En tout cas, il y en a tout plein. Là.
0: Chantal qui vient d'écrire.
1: Je mets toujours du lait comme Martin. Mais honnêtement, pas que je vous juge, c'est juste que je ne l'ai jamais essayé. Si je l'essaie,
0: apparemment, ça rend le maïs plus crémeux.
1: Mais oui, mais mets du beurre.
0: Non, ça, j'en mets un tabac.
1: Moi, ça, c'est un des points essentiels. Et David, mon chum, ouais. Juge, il dit tout le temps, tu veux-tu avoir du maïs avec ton beurre? Mais moi, il faut que ça coule.
0: Ah ouais, moi aussi.
1: Si ça coule pas, je suis misérable.
0: Une livre de beurre neuve pour un épluchat de blé d'Inde?
1: Ah, mais là, nous autres, on a de la baisselle, puis ça fait la job. Là, mais je te mets
0: tu mets pas de la margarine?
1: Ben non, mais j'en avais pas, mais j'ai
0: tu
1: mis
0: Tu mets
1: du
0: pas
1: sel.
0: De la margarine? Non, mais non.
1: Non, mais j'avoue qu'il y a une différence, mais regarde, quand même, ben, je fais ce que j'ai avec ce que j'ai.
0: Ah!
1: Ça se dit-tu, ça?
0: Oui, oui.
1: Mais je mets bien du sel, là. Comme le sel est l'essentiel.
0: Moi, faut que tu roules le blé d'Inde dans
1: le. Oui, ben oui.
0: Ah oui.
1: Sinon, ça marche pas.
0: Avec un couteau, tu mets ça, ben arrête, là.
1: Hey, mais ça, moi aussi, puis là, il est sec.
0: Oh,
1: je suis comme, c'est quoi ça, cette affaire-là?
0: Vous allez faire du millage aujourd'hui. C'est sûr et certain que vous allez faire du kilométrage, du millage pour aller chercher du blé d'Inde. Où vous le prenez? Il est où le meilleur? 11007, le meilleur blé d'Inde que vous avez mangé dans la région. Où vous l'achetez? On veut le savoir en passant. 11007, vous avez des suggestions à nous faire. On est preneur de ça. Je parlais de kilométrage et de mille affaires. Ça donne-tu bien, toi? Miles Olette, c'est ce qu'on vous propose chez nous, à rythme. New truck.

0: Brownie. Cam Brown et Marshmallow. J'ai vu quelque chose hier, Steph, sur les médias sociaux et ça m'a donné le goût de l'essayer. Je vois le nom, le Marshmallow.
1: c'est pas tout à fait ça, mais oui, effectivement, ça donne envie.
0: Dans le air fryer.
1: Des Marshmallows?
0: Oui.
1: Des guimauves, là.
0: Des guimauves?
1: Ben voyons.
0: J'ai vu ça.
1: Tout le monde capote avec ça, là. Là, tout le monde met tout là-dedans.
0: Non, ben oui, l'air fryer, c'est la vie, là. Tu mets tes deux Marshmallows dans ton tiroir de air fryer, là. Une vingtaine de secondes, tu sors ça, écoute, il est parfait.
1: Mais qu'est-ce que tu veux dire? Il est parfait. Ben, il est pas fondu.
0: Non, ben, il fond un peu, mais tu sais, il croustille sur le dessus, là.
1: Ah, ouais. Tu manges avec quoi, mettons?
0: Ben, comme quand tu fais au feu, là.
1: Ah, oh, oui, des s'mores.
0: Non, mais ben non. Mais ben non, mais tu fais cuire, tu sais, un marshmallow, c'est une broche, là. Tu fais rien que.
1: Ouais, OK.
0: C'est super bon, ça. C'est écoute. Hey, hier matin. Cool. Non, mais je vais l'essayer parce que c'est le nom du
1: chanteur.
0: Du chanteur, okay. Marshmallow. 5h48, hier matin, aux alentours de 8h20, juste avant de terminer l'émission, 8h25 peut-être, ça a dégénéré un peu dans le show. Vous faire entendre ce qui s'est passé, avec plaisir à part ça, ça a été un moment vraiment niais. Hier matin. Tu viens de se produire quelque chose il y a quelques secondes à peine.
1: Ouais. C'est passé.
0: Steph, t'es un phénomène sur deux pattes. J'explique, OK? Steph me dit, Martin, je pense que ma souris va mourir.
1: Ma manette.
0: Une souris, ça s'appelle? T'es-tu d'accord avec moi? Et toi, t'as dit manette. C'est ça, hein?
1: Mais ma manette d'ordinateur.
0: Ouais, une souris que ça s'appelle. Fais juste te le dire. Martin, ma manette va mourir. Ta manette de quoi? Ben ça, là, c'est une souris, Steph. OK. Mais regarde, la lumière est orange dessus. Je pense que la batterie est morte.
1: J'avais peur qu'il me lâche, tu sais, en direct. Imaginez, je suis même plus capable de contrôler notre propre écran. Ça
0: fait que là, moi, j'ai dit à Steph, je dis, écoute, j'en ai des batteries. J'ai demandé à Vince, notre taxi. J'ai dit, donne-moi un pack de batteries pour être sûr au cas où il arrive de quoi. Et j'ai le pack de batteries. Je donne une nouvelle batterie à Steph. Elle dit, ouais, mais là, dis, faut pas y toucher. Je dis, qu'est-ce qu'il faut pas y toucher? Faut la changer. Ouais, mais elle dit, parce que si on l'accroche, ça va accrocher quelque chose. Ben non, Steph.
1: On sait jamais.
0: Enlève la batterie. On est capable de le faire. On enlève la batterie. Pas besoin d'un tech pour enlever une batterie de souris. On s'entend. Ouais. On enlève la batterie. Remet la batterie. Elle dit, ah, bon, elle est correcte, elle est verte. Elle s'est fait quoi avec l'ancienne batterie? L'as-tu remis dans le pack? Mais je dis, Steph, non. Elle dit, moi, j'ai déjà fait ça.
1: J'avais peur. Ouais. Puis le pire, c'est que je la réutilisais, puis je me disais, elle est morte déjà. Je ne pas utiliser.
0: C'est Steph. 5h49, ça se peut pas. Ça, honnêtement, ça se peut pas.
1: Mais je suis certaine, je suis pas la seule. Tu sais, tu te mélanges de batterie, puis là, à un moment donné, tu dis, coudon, il marche tout pas dans ce paquet-là. Non!
0: Ben, c'est sûr que c'est arrivé. C'est sûr, Steph. Paul Arcand qui vient d'écrire aussi bien pas en manger tant qu'à mettre de la margarine, il a raison. Linda Miljour qui nous écrit le meilleur maïs, vous allez le retrouver chez L'Ozone du côté de Saint-Jérôme.
1: Ah, ouais.
0: Fanoin en tabarnouche, par exemple.
1: Ouais, un petit peu. Mais
0: j'aille pas ça. J'aille pas ça.
1: Peut être une suggestion.
0: T'as raison.
1: Life is a highway.
0: Oh, Tom Cochrane, chez nous, à rythme.

0: 5h54, on se fait un petit tour de table dans les prochaines secondes. On va aller voir ce qui se passe côté temps et température. On va parler de showbiz un peu. On va parler d'actualité également. Je viens de dire quelque chose, je sais pas si c'est vrai. J'essaie d'avoir l'information. Là. Apparemment que Donald Trump reculerait de 3 jours pour l'entente avec le Canada pour les négociations sur les tarifs. Là. 3 jours de plus. C'est vrai, c'est pas vrai? Je vais aller voir si... je vais essayer de faire la recherche là-dessus là, dans les prochaines secondes. Steph? On va parler de la dinde ce matin.
1: Oui.
0: La dernière fois qu'on s'en est parlé, c'était à 3h25 ce matin dans le stationnement ici, quand on est arrivé, et on pleurait tous les deux dans le stationnement.
1: C'est vrai, faut en parler.
0: On va rire avec vous autres dans les prochaines secondes. Vous restez là. Je vais vous raconter ce que Steph m'a raconté il y a peu de temps. On pleurait tous les deux, là. Des grosses larmes nous coulaient ses joues. On riait au bout. Et ça me fait mal encore. Je vous rappelle que j'ai des côtes fêlées depuis samedi. Et j'en ai une ou deux. Ou c'est le cartilage qui est pété.
1: Moi, je pense à toi. Tu sais, si je te fais rire, tu penses à autre chose. J'ai aussi pour toi une proposition d'activité. Le fun que j'ai fait dans mes vacances.
0: Oui!
1: Dans les prochaines.
0: Ça...
1: Qui est vraiment cool. C'est mais autant physique? Pour les... Bon, autant pour les enfants que les adultes. Vous allez... capoté.
0: Vous restez chez nous à venir en musique dans les prochaines secondes. J'ai vu, entre autres, la chicane qui s'en vient. Il y a ça. Il y a plein d'autres bébelles pour vous faire triper ce matin, vous faire plaisir. 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
23: J'ai suspendu pour une période de 3 jours les tarifs de 50% contre le Canada. C'est ce que dit Trump sur True Social. Apparemment qu'on aurait un accord. On recule ça de 3 jours. Ça devrait rentrer en vigueur dans 3 jours. Donc, on va suivre l'actualité, évidemment. Pour vous autres, c'est la grosse, grosse nouvelle ce matin. Côté showbiz, Steph, qu'est-ce que tu réserves aujourd'hui?
24: Hey, j'ai plein de choses à vous jaser. Il y a des festivals parce que l'été n'est pas terminé encore. Donc, j'ai envie de vous inviter à aller faire un tour au Festival Santé Bien-être à Ripon.
23: Ouais.
24: C'est un festival le fun parce qu'on propose 22 conférences, ateliers, spectacles. On va parler de nature, de bien-être. Donc, se recentrer sur nous-mêmes. J'ai bien hâte de vous en jaser. Sinon, évidemment, on va parler aussi de Madonna qui fait beaucoup de têtes de nominations pour les MTV Awards qui va se dérouler le 27 septembre prochain. Robin Williams et on revient également sur le décès de Hayden Panettiere.
23: Les grosses nouvelles dans le monde du sport. Jeudi, les Red Blacks d'Ottawa qui vont affronter les Alouettes de Montréal. Hier, les Jays affrontaient les Rays de Tampa Bay. Une grosse victoire des Blue Jays hier, 10-5. Faut le faire, là. Pour être dû.
24: Il en reste plus gros, là, des Blue Jays. Moi et David, on voulait faire un petit road trip. Tu sais, parce qu'on est bon là-dedans, là.
23: Je pense que t'aimes Toronto, hein?
24: J'adore Toronto.
23: Sacrifice.
24: Puis, finalement, il reste pas assez de matchs pour peut-être se faire une date là. Fait que ça va aller plus tard.
23: Ouais. Ça a été un gros match hein, pour les Blue Jays.
24: Mais tant mieux.
23: Une saison vraiment, vraiment en dents de scie cette année.
24: Ouais.
23: 6h03, côté temps et température pour mercredi.
24: C'est des averses avec un 30% de probabilité d'orage également. 22 au maximum. Ressenti 28 aujourd'hui, mais finalement, le retour du soleil demain, jeudi.
23: T'sais, on vous a demandé hier sur notre page Facebook, le blé d'Inde chez vous, est-ce qu'il est bouilli ou encore sur le barbecue?
24: Mm-hmm.
23: Puis on va avoir vos trucs. Question d'avoir un meilleur blé d'Inde, question d'avoir un meilleur goût. Où on doit le prendre? Qu'est-ce qu'on doit mettre là-dedans? Tout ça. Il y a des commentaires qui rentrent, puis t'as pas le choix, on juge, c'est clair, là. T'sais,
24: mais...
23: Donnez un exemple, OK? Ce matin, on parle de jugement, là. Ce matin, on était dans le jugement, mais solide à part
24: quand
23: ça.
24: Quand tu dis « on »,
23: je...
24: Ouais.
23: J'étais dans le jugement.
24: Explique-moi un petit peu, parce que c'est quand même mon histoire, là.
23: Ouais.
24: OK, ben...
23: Raconte ce que tu me dis ce matin.
24: C'est parce que, dans le fond, avant les vacances, mon chum me dit « Ah, j'ai faim pour du blé d'Inde, on en mange-tu pour souper? » J'ai dit « Ben oui, pas de problème, mon Dieu, moi j'adore le blé d'Inde. » Et là, on arrive vers le souper, je regarde dans la casserole, il y a 4 blé d'Inde. Fait que là, je le regarde. Puis
23: et on est combien pour souper de personnes?
24: Ben, on est 4.
23: Ah, quelle
24: mais l'affaire, c'est que le lendemain, je t'ai dit, Martin, j'ai mangé du blé d'Inde hier. On en a fait cuire 4. Puis il me regarde, mais comme, pour vrai, là, des gros yeux de jugement. Puis il y a eu, j'ai senti un petit silence. Je me rappelle de ce moment-là comme si c'était hier. Bref, fait que j'ai dit à David à ce moment-là, mais pourquoi t'en as rien qu'acheté 4? Ben, il dit, on est 4. Ben oui, mais là, t'achètes pas 4 blés d'Inde.
23: Hey.
24: Et là, il me dit, mais oui, mais Steph, on mange pas juste ça. On mange du barbecue, une salade, du blé d'Inde. Je comprends, mais c'est la première fois cette année, tu sais.
23: Fait que tu te gâtes un peu dans ce temps-là.
24: Je dis, ouais, mais moi, j'en mange tout le temps au moins 2. Fait que, puis les enfants en mangent un, puis même William en a demandé un deuxième. Il y en avait plus, là.
23: Qui achète ça à coup de 4? David, t'es génial.
24: Un matin, on jase de ça dehors, tu sais. Puis je dis, Martin, j'ai tellement une bonne nouvelle pour toi, tu sais. On a remangé du blé d'Inde en fin de semaine. Puis cette fois-là, on en a acheté 12. J'ai dit, te rappelles-tu du jugement? Mais je le comprends, tu sais, on n'a pas rien que manger ça. Wow. Mais si tu plates, il y a un peu 4 blés d'ail.
23: Ah non, c'est ordinaire, ça.
24: Voyons. T'es-tu cheap, mon boy? T'as-tu peur qu'on manque de budget un peu? Paye 3 piastres de plus.
23: Des fois, mettons que c'est une date, là, OK? T'en achètes pas 12.
24: Tu manges pas sans date.
23: Non, je sais bien, mais.
24: C'est pénible.
23: C'est vrai que c'est pas le repas idéal. Hein? Tu regardes la personne, c'est fait un beau sourire d'un an, de pas plein de blé-d'ail.
24: Pendant le souper. Avec les enfants du 4 blé-d'ail.
23: Ouch!
24: Je me dis, tu sais quoi?
23: Vas-y.
24: Je mangeais mon blé dingue, puis je le savourais.
23: Tu savais qu'il y en avait peu après. OK. 67 minutes. Sans pas de bon sens.
24: Attends! J'étais pas chic partout, tu sais, j'avais du beurre partout, puis comme, je parlais aux enfants, puis là, belle maman, t'es pleine de blé dingue sur le menton.
23: Imagine ta première date. Imagine, hein, c'est le soir quand tu rencontres David puis vous mangez du blé d'œuf.
24: Oh non, c'est fini. C'est terminé.
23: C'était une histoire d'un soir. Oh. Voici Marie-Denise Pelletier chez nous.
24: Mon Dieu, je m'excuse de l'échapper.

0: 6h10 minutes, on vient de recevoir un message, Steph, au 11007. C'est Isabelle Bertrand Plouffe qui nous écrit bonne journée, mes blédins.
1: Ah oui, non, je sais, c'est drôle, ça. Ça n'a pas de sens.
0: Qu'est-ce que vient de t'écrire, David?
1: T'es tellement tard. C'est tellement tannant, mes parents qui m'écrivent, my God, on broye, on comme des filles dans l'auto. Je sais pas, ça l'a comme, on l'a échappé.
0: Facile à part ça. 6h10 minutes, Wonderful Time, tu veux parler de quoi ce matin?
1: Écoute, j'ai fait une petite activité avec mes beaux-enfants dans le temps des vacances, puis c'était la première fois que je découvrais cet endroit-là.
0: OK.
1: Puis je me dis peut-être que ça va faire, je sais pas, ça va vous donner des idées. Puis c'est pas cher.
0: OK.
1: Et c'est le fun.
0: Oh.
1: Puis c'est autant pour une date avec des enfants que pour les adultes. Je pense que tout le monde peut s'y trouver un petit fun là-dedans.
0: Mieux comme première date, là, mieux ça que manger du blé d'Inde?
1: Oh mon Dieu, totalement. Oh oui, pour vrai, oui, ça pourrait être une foule de belles dates. Je vous parle ici d'un mini-pot glow in the dark. Je ne sais pas si vous connaissez. Moi, c'était la première fois que j'y allais. C'est à Népine, à Ottawa.
0: OK.
1: Donc, d'Angers, là, genre 45 minutes, 50 minutes, est arrivé.
0: 3h15 samedi après-midi, là.
1: Non, ça se fait super bien, Martin, je te le dis.
0: Ben oui, non, je sais.
1: Et en plus de faire ça, il y a comme des arcades, ça fait que c'est super intéressant
0: ben
1: pour les enfants.
0: Ben oui.
1: Mais c'est un mini-pot de genre de mémoire, là. 17-18 trous.
0: 18 trous, normalement. Un golf, c'est 18, là.
1: Je suis pas sûre, mais bref. Mais ça, c'est très noir.
0: Ça,
1: c'est vraiment noir. Mais glow in the dark, les décors. Les décors sont à couper le souffle.
0: Ça, oui, je l'ai coupé déjà. Un 17 trous. Oh, ça n'a pas de bon sens. Si on voyait rien faisant noir, c'est glow in the dark. Steph, Colin! Ouch!
1: J'hésitais entre 15 et 17 trous au début. C'est pire. Hey, ça va être long ce jour-là.
0: Je pense que oui. Oh, ça fait mal.
1: Ça s'appelle?
0: Oui, le nom, juste ça, s'il vous plaît. Comment ça s'appelle, s'il vous plaît? Faut sortir de là. Dis-moi le nom, maudit.
1: Potting.
0: Potting, on le sait ensuite.
1: Edge.
0: Potting Edge. Un épine.
1: Ouais.
0: C'est tout ce qu'on a à savoir.
1: Il y en a partout à Montréal, Québec, mais allez faire un tour, pour vrai, ça vaut la peine, c'est pas cher, puis c'est cool, mais réservez en ligne pour vous assurer de pas vous rendre là pour rien.
0: C'est un 17.
1: Ah, mon Dieu.
0: Ah, peut-être un 15, on le sait pas.
1: C'est une surprise.
0: Hey, ça, se fait longtemps.
1: Ça change.
0: Boum des jardins et la chicane, voici, oh, à de la misère au calvaire.

0: si t'es dans la région, mon cher, je t'embrasse. Tu me manques et si t'as le goût de nous jaser.
1: Moi aussi, 819, je t'embrasse.
0: Ah ouais, 819-503-9711. Boum Desjardins, la chicane que vous venez d'entendre chez nous. On vient d'avoir un message au 11007. Steph Lacasse qui écrit « Wonder doit avoir un grain de blé de poignée dans le cerveau matin. Nathalie Vibe, Colin, vous faites nos journées trop drôles ce matin. Attention à tes comptes, Martin. Ça me fait tellement mal, là.
1: Mais
0: c'est une bonne douleur, je pense. Quand je ris, oui, ça fait mal, mais c'est...
1: Sérieux, tu fais pitié. Il se tient la côte levée, là.
0: Il se tient la côte. Il te reste-tu de la sauce barbecue? Ça n'a pas de bon sens. Vous restez chez nous. On s'appelle le matin juste pour le fun. Wonder et moi, on vous accompagne jusqu'à 8h30. C'est le nouvel horaire, 5h30 à 8h30, du lundi au vendredi. Bon, on veut finir à 9h. Fait qu'écrivez au boss, gênez-vous pas.
1: Hey, 80... Marthe, oui. Oubliez pas de texter football. Ça vous tente de joindre nous au Quiz Me Baby au retour.
0: Hey, c'est vrai, t'as raison. Ah oui, c'est vrai. Vous textez football là, 11007, textez le mot football. On va choisir parmi tous les gens qui vont nous texter. On va faire un appel et vous courez la chance de gagner vos billets pour assister au match des Red Blacks d'Ottawa contre les Lions du BC. 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Là-bas, écoute, tout est fourni, là. Boisson, stationnement, il y a le buffet, et vous êtes dans la zone autos. Bienvenue dans notre famille!
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1: Ah, ça va bien pour l'instant sur la 50. Ça, c'est la bonne nouvelle. Les ponts interprovinciaux aussi. 417, 174. 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
2: 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Ils ont trippé. Fait que vous pourriez gagner ça si vous jouez avec nous au Quiz Me Baby, 7h30 environ à tous les matins.
1: 7h30?
2: Ben, 7h... pas 7h, non, pardon. 6h20.
1: 6h30. Martin, faut que je te guide. OK, 6h28, on va jouer ce matin avec Bernard qui est en bout de ligne. Salut, Bernard.
2: Bon matin.
3: Bonjour.
1: Comment vas-tu?
3: Ça va bien.
1: Good. Bernard, on va te poser une question sur un film, OK? Ça a rapport au football. Ça veut pas dire que le film est un film uniquement sur le football, mais ça a rapport au football et tu vas comprendre. T'as la bonne réponse, tu deviens finaliste pour gagner tes billets. Mettons que t'aurais pas la bonne réponse. Je vais inviter les gens à prendre leur téléphone et vous composer. Le 819-503-9711. Bernard, t'es prêt pour la question?
3: Oui.
1: Je te souhaite la meilleure des chances.
2: Bonne chance.
1: Écoute bien, OK?
3: Oui.
1: Jim Carrey joue le rôle d'un détective qui doit retrouver la mascotte des Dolphins de Miami. C'est un dauphin, là, OK? Il a été kidnappé dans le film. Je vais avoir le titre du film. Je te donne un autre indice.
3: Ace Ventura.
1: Oh, tabarnouche de corps.
2: J'ai pas compris le titre.
1: Ace Ventura.
2: Ah, bravo.
1: C'est vraiment solide. Film qui date de 94-95 dans ces eaux-là. J'allais donner l'indice. Ray Finkel. Je sais pas si vous vous rappelez de ce film-là. Ray Finkel, c'est le batteur qui... aujourd'hui, le film passerait plus. C'est un transgenre. Et dans ce temps-là, on pouvait en rire. Aujourd'hui, tu ris plus de ça. Mais dans le temps, le film aurait passé.
2: Ouais, c'était plus, mettons, correct là-dessus.
1: Ben, correct. Je sais pas si c'est correct ou pas correct, mais en tout cas, on ferait pas le même sujet.
2: Plus, ouais.

0: Exact, on ferait pas le même sujet. Bernard, tu deviens finaliste pour gagner tes billets pour aller voir les Red Black. Es-tu déjà allé voir un match de football?
1: Oui.
0: Puis?
1: La place est fameuse.
0: Mais regarde.
2: Fameuse.
0: Bon, c'est pas nous autres qui le dit, c'est un auditeur qui le dit. Donc, Bernard, t'es fin, mon chum. On a tes coordonnées. Je te souhaite la meilleure des chances. On fait le tirage vendredi matin. Bonne chance à toi.
1: Merci beaucoup.
0: Salut, mon homme.
2: Merci, bye-bye.
0: Bye-bye. Il est bien fin, lui,
2: quand même.
0: T'es efficace à part ça. 6h30 minutes. C'est avec plaisir que si en ce moment vous attendez une lumière rouge, vous allez être content d'entendre cette toune-là. C'est sûr.
2: Ça vous donne pas plus le droit d'avancer.
0: Non.
2: Je veux juste qu'on se précise parce que, tu imagines, ils se font arrêter. Puis, ben, Mark puis Wonder ont dit oui.
0: C'est juste Wonder. Moi, j'ai jamais rien dit de ça, là. Mm. Accusez Wonder, s'il vous plaît, pas moi. Voici Laurence Nerbonne, Green Light, chez nous à rythme.

0: Moi, quand je l'ai rencontré, j'ai capoté sur ses yeux à cette fille-là. Ça n'a aucun torieux de bon sens. Laurence Nerbonne,
1: ah oui, moi, je trouvais qu'elle sentait bonne. Sentait bon. T'as-tu remarqué? T'as-tu donné un câlin? En tout cas,
0: j'ai donné un câlin, mais j'ai pas. Non, j'ai pas remarqué l'odeur.
1: J'ai même dit, tu sens bien bon.
0: J'ai pas marqué l'odeur, sérieusement. Bon. Mais fine, comme ça se peut, même pas. Puis c'est de chez nous, cet enfant-là, toi chose. 6h34, minutes, je vous souhaite un excellent réveil. Merci d'avoir choisi le matin juste pour le fun. À rythme 97.1. Vous avez peut-être écouté les filles du lunch hier midi. Bon choix, mes amis. Marie-Ève Janvier de retour. Même après un burn-out, les filles, écoute, hier, c'était...
1: Ah oui, ben oh. On va vous...
0: oh, tabarnouche! Marie-Pierre...
1: On va s'en jaser dans les prochaines, mais pour vrai, oui, elle est électrisante.
0: Hey, sacré fils, un combat de boxe hier.
1: J'aime ça parce que Marie-Pierre, mettons, elle est hyper comme... Elle, tu sais, a de l'énergie épouvantable. Puis il y a Marie-Ève qui arrive puis qui est réaliste dans ses propos. Ça fait un bon show.
0: Ah, c'était vraiment très bon hier après-midi. C'est de 11h30 jusqu'à 13h. Ouais. Les filles du lunch chez nous, à rythme seulement. On va aller du côté du téléphone. On a parlé hier, en fait, on vous a posé la question hier sur Facebook. Blédin bouilli ou encore sur le barbecue, c'est quoi ton truc pour le rendre meilleur? On parle de ça depuis 5h30 ce matin.
1: Marthe,
0: plan.
1: Oui. Il y a un commentaire qui m'a marqué. Là, évidemment, je pouvais pas le trouver. J'étais pas la bonne question. Ah. ça va pas bien.
0: Ouais.
1: Mais c'était Joe Laniel de mémoire.
0: L'humoriste, ben oui.
1: Il a dit, hey, jugez-moi pas, là, mais moi, je mange mon blédin avec du ketchup. J'ai lu comme 3 fois le commentaire en disant,
0: non,
1: c'est sûr qu'il niaise. Là. Je pense pas que c'est vrai.
0: Moi, j'avais entendu des gens avec de la mayonnaise, mais du ketchup, c'est la première fois.
1: Moi aussi. Wow. Le goût devrait pas être, en tout cas, moi,
0: Chrissy.
1: Juste pas.
0: Chrissy est en bout de ligne. Bonjour.
2: Bon matin.
0: Comment
2: bon
0: vas-tu?
2: Matin. Ça va bien, vous autres?
0: J'ai dit à Steph, elle a une belle voix. Il est 6h30 le matin et elle a une super de belle voix.
1: Éclair.
0: Wow.
2: Ah, ben merci.
0: Chrissy, quel âge as-tu?
2: 47 ans.
0: Ben voyons donc.
1: Hein? T'as l'air plus jeune que moi.
0: Ben oui, t'as l'air d'une floune. Chrissy, c'est-tu ton vrai nom ou c'est un nickname? C'est
2: non,
0: rare,
2: c'est
0: là.
2: Mon vrai nom.
0: Mm-hmm. Sérieux, c'est vraiment rare.
1: Je pensais que c'était Tracy.
0: Non, non, Chrissy. Oh. C'est Chrissy.
2: Oui. Hey, c'est l'abréviation de Christine, puis ma mère s'appelle Christine, puis elle voulait pas m'appeler Christine, fait que...
0: Ah, Christine Junior. Hey, sont... ouais, non, j'avoue que...
1: J'aime mieux Chrissy, je pense.
0: Moi, mon père m'aurait appelé Bernardin Junior. Là.
1: Bernardin.
0: Ça n'aurait pas passé. Écoute, Chrissy, je veux savoir, Blédin, chez vous, on fait ça comment?
2: Ben, hier soir, justement, mon mari est arrivé avec une douzaine de blédins, puis il a dit, on pitche ça sur le barbecue.
1: OK.
2: Fait que nous autres, on met ça dans l'eau, 30 à 45 minutes. C'est vrai ça, on pitche ça sur le grill pendant à peu près 15-20 minutes. Puis c'est d'attitude, là. Tu mets ça avec les pleurs, puis après ça... Mais c'est tellement bon, c'est juteux, c'est tendre, c'est... La saveur est tellement plus raw aussi, c'est...
1: Mais là, c'est une affaire de genre une heure, là. C'est bien long, faire cuire du... Tu sais, moi, 10 minutes, je suis correct, là.
0: L'expérience, c'est le fun.
2: L'expérience, la gang, là.
0: Non, oui. Je suis obligé d'être d'accord avec elle, l'expérience, c'est le fun.
1: J'ai jamais essayé, puis je vais l'essayer, je pense.
0: Sérieux? Puis, écoute, je l'avais laissé moins longtemps que toi dans l'eau. Moi, c'est une dizaine de minutes qu'on l'avait mis, là. Mais c'est vrai qu'un 30-40 minutes, tu le mets dans l'eau froide, ton épi, là, tu sais, pas épluché rien, là. Fous ça carrément dans l'eau. Et au bout d'une trentaine de minutes, prends tes épis, puis tu le mets sur le barbecue à feu fort, on s'entend, hein?
2: Oui, okay. Exact.
0: Tu laisses ça là une quinzaine de minutes, ressors ça, les feuilles vont brûler, c'est sûr, mais ton maïs va sortir jaune et blanc comme tu l'aimes, et la saveur, c'est vrai que il y a le fumé du barbecue, barbecue flavor, c'est ça la différence, là. Mais c'est vrai que c'est bon en tabarnouche. Puis
2: okay, oui.
0: Là-dessus, Chrissy, on met quoi? Beurre, sel, that's it?
2: C'est simple. Exactement. Du beurre, du sel, du poivre. Merci, mon ami.
0: Écoute, il y a quelqu'un qui nous a écrit qui mettait du beurre à l'ail et du sel d'ail là-dessus.
2: Oh, j'ai jamais essayé, mais ça devrait être bon.
0: J'avoue que du beurre à l'ail, c'est bon en partant. C'est juste que ça te reste pogné dans les dents peut-être un petit peu plus longtemps.
1: Ça te reste pogné dans les dents puis tu pues.
0: Ah, tu pues un maudit temps à part ça.
1: Ouais.
0: Chrissy, t'es fine d'avoir...
2: Après.
0: Un gros merci à toi, tu passes une belle journée.
2: Allez, merci, gang.
0: T'es fine, bye-bye.
1: Bonne journée.
0: Bye. On a eu un message, Steph, au 11007. C'est Marie-Josée Desjardins qui vient de nous écrire. Qu'est-ce qu'elle a écrit?
1: Contente que vous êtes de retour, my God. Alléluia. Marie-Josée, j'espère que t'as entendu ce matin le segment avec... Ben, le mini-pot, puis avec les blédingues, puis tout le kit, là.
0: Ah, il y a du stock à matin, là, sérieux. Là, si vous ne vivez pas de bonheur, commencez ça demain matin. Ça part à 5h30, puis on est sans dessin en partant. Ça se dit, ça? Hein?
1: Nous autres, on est debout depuis un bout, fait qu'on arrive et on est prêt.
0: OK. Hey, dans 97 secondes, détails circulation, juste pour vous autres.
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1: Ah, tu regardes ça aller, ça va bien sur la 50 ce matin. Maloney, Grébert, Fournier aussi. On est un peu plus nombreux. 417 Est à la hauteur de Carling, rien d'anormal. Et ça roule également du côté de la 174. 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

0: Hey, donne-toi chose, il y a du stock à matin, là.
1: Oui, mais je vais commencer avec Madonna en tête des nominations au MTV Video Music Award 2026. Pourquoi? Parce que elle a 11 prix cette année. OK? 11 prix quand même, c'est beaucoup.
0: 11 nominations.
1: Oui. Donc, vidéo de l'année, artiste de l'année, meilleure collaboration, meilleure vidéo de danse, réalisation, direction artistique, photographie, montage, allez, effet visuel, il y en a. Donc, si elle gagne toutes les nominations, là, elle va rejoindre Beyoncé et Taylor Swift au classement des artistes les plus récompensés.
0: Mais écoute, ça fait quoi, 40 ans qu'elle est là, Madonna? Ce serait phénoménal d'avoir encore avec des prix. Vraiment mais, phénoménal.
1: Parce que, tu sais, on l'a vu, là, elle est capable encore.
0: Ah oui,
1: là.
0: Ben oui.
1: Puis c'est quand même... elle a quand même rapporté 30 trophées, là. Tu sais, c'est beaucoup, là.
0: Elle a une collection. Une grosse tablette de foyer.
1: Sinon, Robin Williams, c'est parce que là, on aurait fêté son 75e anniversaire. Mm-hmm. Et donc, sa famille a décidé de réactiver ses réseaux sociaux.
0: Non!
1: Donc, Instagram, entre autres.
0: Sérieux?
1: Avec une de ses photos. Et justement, la famille dit, on veut que les gens se rappellent de lui avec de bons souvenirs. Puis ils veulent que ce soit eux qui donnent les bons souvenirs. Fait qu'ils savent pas encore dans quelle optique et comment ils vont faire pour, tu sais, comme mousser ce compte Instagram-là, mais on l'a fait en sa mémoire. Je trouve que c'est quand même une bonne idée pour éviter les faux comptes puis les fausses histoires.
0: Il n'y a pas personne, je pense, sur la planète, à part ses proches, là, tu sais, sa garde rapprochée à lui, là. Il n'y a pas personne qui peut donner de mauvais commentaires sur Robin Williams. Ça a été l'un des meilleurs acteurs, l'un des meilleurs humoristes qu'on a eu sur la planète pendant plusieurs années. Acteur qui faisait du comique et du dramatique. Faut le faire en colline, puis il était capable de bien le faire à part ça. Mm-hmm. Ça a été un des bons acteurs qu'on a eu sur la planète. Ouais.
1: On revient sur le décès aussi de Aiden Panettiere, son chum Brian, qui avait un compte Instagram et à la suite de son décès de sa conjointe, a décidé de fermer son compte. Puis là, ce matin, je suis allée voir et il l'a réactivé. Il a fait une publication de sa famille en disant que il promet de donner le plus de bons souvenirs à leur fille. Parce que là, sa petite fille est toute jeune encore. Puis elle va grandir sans sa maman. Donc, voilà. C'est, okay. C'est triste, mais en même temps, je trouve que souvent quand il y a un décès, on va s'en prendre au conjoint, à la conjointe, puis ça devrait
0: il
1: pas
0: il a reçu des mauvais
1: ça.
0: Commentaires?
1: Oui, ouais, okay. Oui, genre disant, t'aurais peut-être pu la soutenir autrement, parce qu'on se rappelle qu'il était beaucoup dans la drogue, dans l'alcool. Mais tu sais, des fois, quand on a ces démons-là, c'est pas la faute de quelqu'un en soi, c'est cette personne-là qui fait ça. Là.
0: Mais moi, je dirais plus aux gens qui ont écrit des commentaires comme ça, la phrase qui me vient en tête, c'est « De quoi tu te mêles? »
1: Ah, mais oui, puis il y en aura toujours de
0: ouais,
1: ça,
0: qui pour aller dire ça à cette personne-là? Mm-hmm. Tu sais même pas, t'as même pas un dixième de l'histoire de ce qui se passe.
1: Exact.
0: Non, avant d'écrire sérieux. Pis c'est pour ça, moi, que je dis depuis longtemps, on devrait charger aux commentaires. Tu sais, tu veux écrire quelque chose, ça te coûte 5 cents. Le monde va y penser 10 fois avant d'écrire, je te jure.
1: Ouais, mais plus que 5 cents parce qu'il y en a.
0: Non, mais tu comprends ce que je veux dire?
1: Ouais, je comprends.
0: Juste charger un petit quelque chose, puis les gens, on se fermera la trappe.
1: Ouais, sur une bonne note, ouais. 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
0: 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On va aller faire un tour dans le trafic tout de suite. Tiens, on va aller voir ce qui se passe.
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1: Mais ça va quand même bien pour vrai en ce moment sur la 50. On est plus nombreux sur la traverse des Chaudières, le pont Champlain aussi. La 417 Est à la hauteur de Carling, mais mettons que je compare ailleurs, là, ça va mieux sur la 417. 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
0: Il est 6h52, c'est avec plaisir qu'on vous propose ce matin Handy Grammar chez nous, à rythme.

0: vos habitudes d'écoute radio vont changer, mes amis, au cours des prochains jours, des prochaines semaines, des prochains mois. Je le souhaite pour vous. Je le souhaite pour nous, évidemment. Elle est en onde à compter de 16h depuis lundi.
1: 15h55.
0: Bon.
1: Juste pour vous donner la bonne info, parce que pour vrai, 16h et 15h55, c'est quand même l'intro du manque. Puis moi, là, le thème, là, génération, c'est tellement bon. Là.
0: C'est vrai que c'est bon à part ça. Julie Bélanger est chez nous, c'est Génération G. Ce qui s'est passé hier, écoute, 60 secondes du show, là. Mais imaginez 2 heures de show, c'était succulent.
2: Jeu d'oratoire avec une thématique où on veut deux points de vue qui s'affrontent. Ça donne bien parce que vous n'êtes pas d'accord sur la prochaine thématique.
3: Vraiment pas.
2: Je veux entendre vos bons arguments. Alors, thématique aujourd'hui, pour ou contre le téléphone dans la chambre à coucher.
1: Oh.
2: Et on va partir ça avec Madame Sonia Vachon qui est contre. Tu as 1 minute, Sonia, pour débattre ton point.
4: Complètement contre. Le cellulaire, là, ça devrait rester. Quand on rentre dans la maison, on devrait avoir un petit plat et il devrait être là pour le restant de la soirée, ne plus y toucher. Alors, pour tous ceux qui sont comme moi, qui ont gardé une ligne terrestre...
1: Ah, t'as encore ça, toi?
4: J'ai encore ça, une ligne terrestre. Et c'est important parce que quand on manque d'électricité et tout ça, tout le monde se retrouve dans son char à faire des tours de char pour recharger la batterie du téléphone.
1: Vrai.
4: Non, on a... Alors, est-ce que... Supposons, là, que le téléphone était resté ce que notre téléphone de... intérieur était. Est-ce que vous coucheriez avec ça?
1: Non.
4: On couchera pas avec un gros téléphone à roulette dans les mains. Je veux dire, on peut pas. C'est la même fonction. Et d'ailleurs, on devrait enlever tout ce qui est ordinateur. Un ordinateur, là, t'en as un avant de toi, là.
1: Ouais.
4: Il est pliable. Bon, ben, ça devrait être ça. Un téléphone, ça devrait être un téléphone. Allô? Oui, merci. Bonsoir. Il est parti.
1: Voilà. Ah, t'en penses quoi, toi?
0: Ben, je coucherai pas qu'un téléphone, c'est sûr, là.
1: Non, mais là, le petit plat pis tout, mais je suis quand même d'accord qu'il faudrait doser, là. Tu sais, à un moment donné, c'est juste ça, là. Mais, par exemple, la ligne terrestre... Hey, moi, j'ai une question pour vous. 11007, avez-vous encore ça?
0: Non, non, j'ai plus ça. Ça fait des années.
1: Ben non, moi non plus, mais je veux savoir s'il y en a d'autres qui sont comme Sonia.
0: Pas sûr. 11007, on veut le savoir.

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8: Un bon roulement sur la 50 ce matin. Malonnée aussi. Plus nombreuses sur le pont Champlain vers Ottawa. Et un petit point chaud à 174 Ouest au boulevard Jeanne d'Arc, la 417. Pour l'instant, rien à signaler. 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
7: 7h04, les grosses nouvelles ce matin. La plus grosse, je pense, Donald Trump va donner un délai, un sursis de 3 jours pour les négociations. Apparemment qu'on aurait eu une entente avec le Canada. Lui, il dit contre le Canada. C'est sur son réseau True Social. Si ça vous tente d'aller voir ça, vous avez du temps à perdre. Allez, jetez un œil. C'est la grosse nouvelle. Dans le monde du sport, les Blue Jays affrontaient hier les Rays de Tampa Bay. Une grosse victoire des Jays. C'est une belle victoire à part ça. 10-5 hier. C'est la grosse nouvelle. Et les Red Black vont affronter Montréal, les Alouettes de Montréal, jeudi, du côté de Montréal. 7h05, côté temps et température pour aujourd'hui, Steph?
8: Ah, bien, pour l'instant, c'est nuageux. On parle de 17 degrés, mais on va atteindre 22 au maximum, ressenti 28, avec des averses, un risque d'orage aussi en après-midi.
7: Steph, dans un petit moment, on va parler de quelque chose que t'es tombé là-dessus. C'est quelqu'un qui a fait un commentaire sur les réseaux sociaux.
8: Oui.
7: Puis commentaire qui... Je vais dire qu'il est viable et qui est vrai. Qui est vrai, sauf que ça, c'est pour le public. Mais dans le monde du commerce, dans le monde de la business,
8: c'est
7: ça marche peut-être pas comme ça.
8: Oui, fait qu'on va en jaser un petit peu dans les prochaines, dans le fin fond.
7: Ouais.
8: Puis j'ai hâte de vous entendre aussi ou bien de vous lire via le 11-007. J'ai envie de te dire qu'au showbiz, on va revenir sur le décès du membre de ZZ Top.
7: Le batteur des
8: également.
7: ZZ Top,
8: ouais. Ouais. Exactement. 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
7: 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Pour l'instant, il sera de passage chez nous dans 2 semaines.
8: William Cloutier.
7: Me trompes-tu? Non, c'est Fred qui s'en vient, c'est vrai.
8: Oui, c'est pas lui, là.
7: William, on l'a vu l'année passée au festival.
8: On est un an en retard.
7: Non, mais c'est un peu pas en retard, je me suis trompé. Il n'y a pas de retard.
8: Non, il était aussi à la place Notre-Dame. C'est pour ça que tu te trompes, peut-être qu'il était là cet été.
7: C'est vrai.
8: Ouais.
7: C'est vrai. William Cloutier, il est chez nous, à rythme.
9: J'ai

0: fait casser.
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2: Ouais, quand vous allez arriver à la machine à café au travail aujourd'hui, vous allez peut-être parler de ça ensemble. Dire, avoir entendu ça à radio ce matin, il jasait de ça, puis Colin, ça me fait réagir. Je pense que ça va faire réagir. Si ça fait tomber sur quelque chose, t'as pogné ça sur les réseaux sociaux qu'on nommera pas.
3: C'est pas nécessaire dans le fond, mais le sujet m'a quand même interpellé.
2: Ouais.
3: Puis j'avais envie de vous entendre ce matin, t'entendre toi aussi, Marthe, OK? On parle d'une construction d'un nouveau McDo du côté de Buckingham.
2: Un autre.
3: Okay. Et donc, c'est, ben voyons donc, j'avais entendu parler d'un autre McDo qui était pour ouvrir là, à Buckingham, mais je voulais pas vraiment y croire parce que je comprends pas pourquoi on construit un autre McDo. On parle de Dirty Martin ici, à Buckingham, environ à 3 km l'un de l'autre. Et là, ce sera le même scénario avec le McDo. Mmh. On a beaucoup de pizzerias, on a beaucoup d'animaleries. Est-ce qu'on manque de diversité?
2: Et sacrifice.
3: Et là, c'est là le problème.
2: Ouais.
3: Parce que, évidemment, les gens de Masson, Bock vont souvent à Gat. Ceux de Elmer vont aussi souvent à Gatineau. Mais là, est-ce qu'on peut en parler de ça ce matin? Est-ce que vous trouvez qu'il manque de diversité? Ou... Ben, parce que ça, c'est au point de vue du consommateur.
2: Ouais. Tu sais, Steph, dire que la personne dit on pourrait ouvrir des restaurants, on pourrait ouvrir ci, ça, elle a pas tort. La personne n'a pas tort. Tu sais, dans le meilleur des mondes, dans le meilleur des mondes, elle a raison. Sauf que dans la vraie vie, c'est pas de même ça marche. Dans la vraie vie, tu sais, quand on va faire une étude de marché, je pense à McDonald's, si c'est vrai, je sais même pas si c'est vrai qu'on va ouvrir un autre McDo, là, mais mettons que ce serait vrai. McDonald's va faire une étude de marché, ils vont voir ce qui se passe dans le marché. Est-ce qu'il y a de la place pour un autre? Oui, parfait, on le fait. Sinon, on va pas là.
3: Un restaurant
2: que tu vas ouvrir, tu sais, ça te prend du monde. Ça te prend du monde pour venir bouffer ta bouffe. Ça coûte cher, un restaurant. Ça coûte.
3: Faut que ça fonctionne.
2: Parce que ça fonctionne.
3: Puis en plus, avec l'économie d'aujourd'hui, des fois, c'est plate, mais ça ferme plus vite qu'on le pense.
2: Exact. La longévité d'un restaurant au Québec, c'est entre 5 et 7 ans maximum. Puis après ça, ben faut qu'on change de décor. Puis les bars dans le temps, c'est la même affaire. Faut que tu changes le décor complètement. Ça coûte vraiment, vraiment une beurrée. Ouvrir un commerce, vente de vêtements, exemple. Il y a pas assez de population pour faire vivre une grosse boutique. Tu sais, avoir la personne dit on pourrait ouvrir un Walmart ainsi. Mais non, on n'ouvrira pas un Walmart à Buckingham. C'est trop petit. Le marché est trop petit. Je dis pas qu'il y a pas de monde qui irait pas. C'est sûr que le monde va se garrocher là. Sauf que on va faire mal aux deux autres. C'est ça les études de marché, tu sais, on va prendre la distance entre les deux, mais tu regardes aux États-Unis, c'est complètement débile. T'as un Starbucks du côté de la rue et de l'autre côté en pleine face, t'as un autre Starbucks. J'ai jamais compris pourquoi.
3: C'est des grosses entreprises dans le fond, tu sais, là après ça c'est une question de goût, mais moi ça vient me chercher parce que tu sais moi j'ai grandi à Masson, Buckingham et tout. Puis là ben on voit qu'il commence à avoir de plus en plus de magasins, il y a de plus en plus de choix quand même là. On va se dire les vraies affaires là. Mais il faut aussi que... Est-ce que ça y va avec l'offre et la demande? Dans le fond, on le sait que le McDo va fonctionner dans ce coin-là si on fait la construction. Je sais pas comment ça fonctionne, puis je suis curieuse de savoir comment vous vous sentez, vous autres, par rapport.
2: Jess qui nous répond que oui, il manque de diversité dans la restauration, mais effectivement, de partir une entreprise comme celle-là, c'est pas évident avec le coût de la vie d'aujourd'hui.
3: C'est
2: ça qui est rough. C'est ça. Puis je comprends le commentaire de la personne, ce qu'elle a écrit. Elle a pas tort. Elle a vraiment pas tort. Mais on est en 2026. Tu sais, on fera pas de grosses découvertes. Elle mentionnait, écoute, il y a deux animaleries qui ont ouvert quasi face à face à Buckingham, sur le chemin de l'Épine, si vous allez faire un tour. C'est impressionnant, le nombre d'épiceries qu'il y a là, le nombre de Tim Hortons, le nombre de... Tu fais, voyons donc, Colin, peux-tu avoir d'autres choses que ça?
3: Il y a la partie aussi de se dire, ouais, mais c'est pas juste, mettons, la population de Buckingham qui vont consommer, mais tu sais, il y en a une qui dit sûrement que le bassin de population pour un Walmart, un Costco ou peu importe de ce monde n'est pas assez élevé pour être rentable. Plusieurs autres facteurs aussi sont sûrement en cause, tu sais.
2: Avec un gros clin d'œil, Yves Latreille qui nous écrit, on devrait avoir un poulet rouge à Buckingham.
3: Ah, oh, miam! Alors ça, je suis d'accord.
2: Tu sais, dans le meilleur des mondes, on aurait tout, là. Mais malheureusement, c'est pas de même ça. Mais je trouve ça intéressant comme commentaire.
3: Et puis, on parle de Buck, mais tu sais, il y a plein d'autres secteurs qui, tu sais, la population pense comme ça aussi.
2: C'est sûr. Tu sais, regarde, à Papineauville, on a ouvert un Wendy's. Ça a duré quoi? Même pas un an? On l'a fermé? C'est plate, là. C'est sur le bord de la 50, tu passes, puis moi, toutes les fois que je passais, je disais, faut que j'arrête, j'ai jamais arrêté. Puis quand j'ai voulu arrêter, pancarte fermée. On va réouvrir bientôt. C'est vrai? 7-14 chez nous. George Michael, faut avoir de l'espoir. Ayez-en, ayez-en. Voici Fate chez nous. Arrête-moi.

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2: Ça va bien que ce matin, sur la 50, ça, c'est la bonne nouvelle. Grébert fournit aussi la 5 des allumetières. On se rappelle qu'hier, c'était pas évident. Ben, ce matin, ça roule. 417 Est, c'est lent à Carling. Et sur la 174, c'est le point chaud ce matin. On ralentit depuis le boulevard d'Orléans, là, jusqu'au moins au boulevard Jeanne d'Arc. 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
2: OK, ça dit que c'est nuageux, mais il semblerait qu'il y a des petites gouttelettes.
1: Ouais, ça tombe, là.
2: Ça dépend des secteurs. Ce matin, vous le direz, via le 11-007, mais vraiment, je suis pas surprise parce qu'on annonce de la pluie ce matin, aujourd'hui également, avec un risque d'orage en après-midi. Toujours, on garde les chaleurs, là, avec 28, et demain, finalement, retour du soleil jeudi. Alternance soleil-nuage avec 24 et 26 vendredi. Plein soleil. J'ai comme envie de vous dire qu'on va devoir en profiter parce qu'il y a des gouttelettes samedi, dimanche, à prévoir.
1: Hey, la musique qui s'en vient dans les prochaines minutes, sérieusement, là. Maroon 5 vient faire son tour. Alex Warren, je vois ça, là. Domino avec... c'est bon. Avicii. Ah, oui! OK, bougez pas, vous restez là. On vous a posé la question hier sur Facebook. Question qu'on sort à tous les soirs. Du jeudi au dimanche, c'est à 18h pile que ça embarque.
2: Ouais, du dimanche au jeudi.
1: On va avoir vos réponses. On va avoir vos réponses. Et hier, on en a eu. C'est 122 réponses qui sont rentrées. On parle de blé d'Inde. C'est ce que j'ai mangé hier. C'est ce que t'as mangé avant hier.
2: Ouais.
1: Blé d'Inde bouilli ou sur le barbecue? C'est quoi ton truc pour le rendre meilleur? Puis il y en a, qui ont des techniques bien spéciales pour leur blé d'Inde.
2: C'est le temps de l'année, hein, parce que qui mange, mettons, des épis de blé d'Inde en hiver. C'est plus rare.
1: Ça vient des États-Unis. C'est le blé d'Inde du Québec qui est là. C'est le temps d'en profiter. Bon, il est tellement bon, il est sucré, là. Oh, Caro est en bout de ligne. Salut, Caro.
4: Salut.
1: Comment vas-tu?
4: Ça va bien, ça?
1: Oui, oui, ça va bien. Caro, ton blé d'Inde, d'abord, t'en manges-tu beaucoup?
4: Ben, peut-être 3 fois durant l'été.
1: Ah, oui, c'est bon.
2: Moi aussi, c'est ça.
1: Et ton record d'épis à un souper, ça a été combien, toi?
4: Ah, pas plus que 3, ça pogne trop dans les dents.
1: Ah, c'est vrai, ça.
2: Hey, non, mais tu peux faire une indigestion de blé d'Inde? Ben oui. Et moi, je connais quelqu'un qui est allé à l'hôpital. Il en a trop mangé.
1: Ben oui, on
2: faut faire attention, puis ça fait aller à la toilette.
1: écoute, je pense que mon record, c'est 8 épis de blé d'Inde. Ouais.
2: T'es bien cochon.
1: Moi, je suis capable.
2: Voyons, il y a tes pis,
1: hier, j'étais jeune, là. Puis c'est ça que j'ai dit hier. Je disais à ma blonde hier, j'ai dit, Colin, j'ai mangé 3 hier, puis j'étais plein mes 9. J'ai dit, voyons donc, Colin, j'en mangeais 8-9 quand j'étais jeune, puis je suis plus capable.
2: Mais non,
1: c'est vrai que c'est beaucoup. Comment on le prépare chez vous, Caro, le blé d'Inde?
4: À la vapeur.
2: À la vapeur?
4: Ouais.
1: Explique.
4: Nous, on a un brûleur dehors.
1: Ouais.
4: Qu'on met une grosse marmite, puis dans la marmite, c'est comme un rack. Fait que les épis sont pas dans l'eau.
2: Il fait un bain.
1: Oh!
2: Un genre de bain.
4: Exactement.
1: Un bain-marie.
4: Ça fait que quand tu le manges, il n'y a pas plein d'eau là, dans ton assiette là, qui sort du blé d'Inde. Ça garde plus la saveur du blé d'Inde.
2: Ah, oh, ouais.
1: Hey, j'ai jamais essayé à vapeur, par exemple. Oh!
4: Ouais.
1: Puis c'est-tu plus long?
4: C'est la même chose avec les homards. C'est un peu le même principe.
1: Mais c'est-tu plus long?
4: Non.
2: C'est combien de temps?
4: 13 minutes. Là.
1: Comment?
2: 13.
4: 13 minutes.
1: Ah ben maudite affaire, j'ai jamais essayé ça.
2: J'ai jamais entendu ça.
1: Attends un peu, est-ce que tu gardes la pelure sur le...
4: Non.
1: OK, donc tu fais les pochettes normalement, puis tu fais juste mettre ça sur le rack, et la vapeur va faire la job.
4: Ouais.
1: Ben voyons donc.
4: OK.
1: OK, ben écoute, j'apprends.
2: Merci, Caro.
1: Beurre et sel après, j'espère?
4: Ben oui.
1: OK. Est normal, au moins, sur certaines affaires. Caro, t'es fine d'avoir pris le temps de nous jaser. Un gros merci à toi.
4: Merci.
1: Bye, bonne journée.
2: Bye, Caro.
1: Si vous avez le goût d'en manger ce soir, laissez-nous savoir au 11-007. Sérieusement, Steph t'a posé la question ce matin. Si jamais on vous donnait le goût d'en manger, laissez-nous le savoir. On veut savoir l'influence qu'on a sur votre bouffe. 11-007, si vous avez le goût de manger du blé d'Inde. Puis dites-nous où vous allez aller chercher. Il y a des endroits... Moi, nous autres, on l'a pris, c'est à 148, là.
2: Je sais même pas c'est quoi le nom.
1: Ben, c'est un vendeur itinérant, donc on n'a pas de, il y a pas de nom.
2: Genre après le rond-point. Là.
1: Ouais, il est pas loin après le rond-point. Il y a un petit champ, il y a une grosse affiche, là, une grosse affiche de blé d'Inde, un gros épi sur le bord de la route. T'arrêtes là, puis il y en a plein comme ça. Là, tu sais, j'en ai vu à Tursault. Je suis arrêté. Il y a Charlebois du côté de Grenville où je suis allé en acheter il y a pas tellement longtemps. C'est écoute, on est au mois d'août, on en mange du blé d'Inde. On est au Québec, on va se gâter. Puis en mangeant du blé d'Inde, y a-tu de quoi de plus le fun que de danser un petit peu avec ton épi, puis en écoutant Maroon 5.
2: Danser avec ton épi.

0: Adam Levine et Maroon 5 chez nous. À rythme, il est 7h26 minutes. Un gros merci de nous avoir choisis. Vous avez peut-être entendu César, l'homme qui parle aux chiens, là, dis-le. Mais je viens de découvrir Wonder, la femme qui connaît les émotions des chiens.
1: Non, okay. Mais c'est vrai. Ah, moi, oui. Je le sais quand mon chien est triste, puis je le sais quand il est souriant, heureux.
0: Souriant?
1: Mais plus Bill, parce que j'ai habité plus longtemps avec Ferdinand. On commence à se connaître. Mais Billy, je le sais très bien, quand il est de bonne humeur.
0: Puis quand tu fais du bledding, es-tu heureux, chien-là?
1: Non, j'en partage pas. Quand j'en ai une 4, je le garde pour moi.
0: France est en bout de ligne. Bon matin, France.
1: Bon matin.
2: Bon matin.
0: Comment ça va?
2: Ça va bien, vous deux?
0: Ça va super bien, ça va super bien. France, le bledding, on fait ça comment chez vous?
2: Bouilli dans l'eau avec du sucre brun.
0: La cassonade, ah ouais?
2: Ouais.
0: Tu y redonnes un petit pim de sucre, là?
2: Ouais.
1: Mais France, moi, je fais ça avec du sucre normal.
2: Ouais, moi, maman, j'ai fait ça avec du sucre brun.
0: C'est pas pourquoi, hein? C'est des affaires, puis
1: c'est plus des années.
0: Chez nous, c'est du lait. Tu vois, on met une tasse de lait. Ça rend plus crémeux, apparemment. Si tu veux, c'est bon. Y es-tu plus sucré?
2: Oui, un peu, oui, c'est sûr. Mais ça amplifie le goût sucré.
1: Faudrait que tu le fasses, mettons, la même batch, là. Tu le fais dans deux casseroles. Un avec du sucre et l'autre pas de sucre, puis tu peux peut-être comparer. Parce que c'est sûr, tu dis qu'il est plus sucré.
0: Mais là, écoute, il y a tellement de techniques. On vient d'apprendre qu'on pouvait le faire vapeur. On le fait sur le barbecue. On le fait bouillir, évidemment. Il y en a qui vont le faire, j'ai vu, au air fryer. J'ai vu des gens faire frire. Pas des farces, là. Faire frire du blé d'Inde, oui. Écoute bien ça, là. Avec un cure-dent, tu piques une rangée de blé d'Inde carrément sur ton épi, là, et tu vas chercher, je sais pas, peut-être 7-8 grains de blé d'Inde sur un cure-dent. Tu les prends, tu mets ça dans la farine et fous ça dans l'huile.
2: Okay.
1: Ça pourrait être bon.
0: Écoute, j'ai jamais goûté, mais j'ai vu des techniques pour faire du blé d'Inde. Puis on s'entend, là, on est au mois d'août au Québec, pratiquement tout le monde mange du blé d'Inde. C'est le temps, là.
1: Mais
0: c'est
1: y
0: vraiment
1: le temps. Qui aiment pas le blé d'Inde?
0: Oui, c'est sûr qu'il y en a.
2: Il y en a, c'est sûr.
0: Ah oui, ici, il nous a écrit, c'est vrai, sur Facebook, il dit, moi, je le donne aux autres, et de la façon dont je le prépare, je donne ça aux autres, je suis pas capable de manger ça.
1: J'étais certaine que tout le monde aimait ça.
0: Mais ici, il manque des dents, c'est pour ça. C'est pas vrai.
2: Oh. Ouch! Ouch! Ouch!
1: Ah, il y a mal partout, là.
2: Ah, je le comprends donc, j'ai eu deux côtes cassées, moi, c'est.
1: Pour vrai? Ça a pris combien de temps, mettons?
2: Des côtes.
1: Ça a pris combien de temps?
2: La première fois que ça m'est arrivé, je te dirais que ça a pris au-dessus d'un mois et demi avant que ça soit consolidé.
1: Oh, oh non, t'es pas sérieux. Je suis pas mis écrit pendant un mois.
0: Raccroche, OK, je vais plus entendre parler de ça. Un gros merci à toi, tu passes une belle journée.
2: Ben, vous autres aussi, bien heureux de vous avoir de nouveau.
0: Merci, t'es gentil.
1: On t'embrasse.
0: Je veux saluer ici, c'est pas vrai. Il y a toutes ses dents qui sont belles, belles, belles. OK? C'est une mauvaise blague. Merci d'être chez nous. Il est 7h29 minutes. On y va-tu avec lui?
1: Oui,
0: oui. Wow. Ça, c'est.
1: Et s'il vient de répondre, je ne vous écouterai plus jamais. C'est pas vrai.
0: Voici Fever Dream. Alex Warren chez nous. Arrête-moi.

0: C'est pas mal à nous, mettons, là. 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
1: Steph, on en a parlé amplement. Les filles du lunch sont de retour. C'est 11h25 que ça décolle avec Marie-Ève Janvier qui est là, qui revient d'un burn-out, puis quand t'as voix, tu dis « Caroline, elle n'a pas été sur le burn-out longtemps. » Ben oui, quasiment 10 mois arrêté.
0: Ça a été long sans elle, ouais. Mais il faut le dire, elle est de retour, puis ce qui est le fun, c'est que je la trouve, oui, puis je la trouve encore plus transparente. On dirait qu'elle est plus à l'écoute de ses émotions. Tu sais, elle va le dire, moi je le dis tout de suite maintenant, s'il y a de quoi. J'attends plus.
1: Je vais dire que je suis d'accord avec toi. Elle est transparente comme jamais, mais rouge aussi comme jamais. Je sais pas si tu as vu des images de elle sur Facebook. Elle vient rouge, là. C'est le fun de la réentendre à la radio. Elle est bonne à la radio. Et avec Marie-Pierre Morin, ça donne quelque chose de vraiment, vraiment, vraiment le fun. Tiens, un exemple. Voici ce que ça a donné hier.
2: Tu quoi? J'ai ri de toi. En onde, et je m'excuse sincèrement pour toi, Marie-Pierre. Je m'excuse sincèrement, Marie-Pierre.
3: T'as ri de moi parce que j'ai dit que je m'entraînais?
2: Oui.
3: Puis tu t'es moqué de moi.
2: Toi, t'as dit que tu t'entraînais.
1: Et voilà.
3: Ah, tu m'énerves.
2: Janvier, tu t'excuses, puis tu pars à rire.
0: Ouais.
2: Non, excuse-moi, je vais te faire un petit ABC de c'est quoi des excuses senties, là. C'est au moins se contenir 25 secondes, OK? Puis, genre, avoir une vraie intention de s'excuser. Pas s'excuser pour commencer à rire de la personne.
3: C'est notre troisième saison ensemble.
2: Ben là, slack, pas troisième, là, hey. Tu n'as fait le quart d'une.
3: Ça compte
2: fait
3: pas.
2: Fait une et quart.
3: Hey, j'ai le temps d'aller en burn-out, de revenir, pis t'es encore en train de dire que tu veux t'entraîner.
0: C'est vrai. C'est vrai.
3: Tu m'as commencé ça il y a 3 ans.
2: Semaine 1. Pouvez-vous me donner des trucs pour m'entraîner? Hey, il y a même un gars qui nous a appelé marche. Va juste marcher. Tu t'en souviens? Parce que oui. C'est excellent, marcher.
3: Oui.
2: Ça a duré une demi-journée.
0: Le pire, c'est que je me rappelle qu'elle l'a dit en onde. Hey, je suis motivée, puis tu sais, je vais faire au pire un petit 3 jours par semaine. Puis finalement, elle revient avec ça encore hier.
1: C'est les filles du lunch chez nous à 11h25 aujourd'hui. Vous voulez pas manquer ça? Ça se passe à rythme 97.1.
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1: Bonjour,
0: ouais, on est un peu plus nombreux là, sur la 50 vers le pont des Draveurs, mais sinon, ça roule bien ce matin. Ça, c'est la bonne nouvelle. Ça ralentit sur le boulevard Saint-Raymond vers la promenade du lac des Fées. Sinon, Grébert-Fournier, ça roule et c'est au ralenti sur la 174 à la hauteur du boulevard Jeanne d'Arc. 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
1: Tu viens de parler d'école, toi, chose. On va donner 250 $ des promenades Gatineau.
0: Oui.
1: C'est la petite école. On va jouer avec vous autres dans un petit moment.
0: Ouais.
1: On vous pose une question. Aujourd'hui, on va en quelle année, Steph, tu penses?
0: C'est une bonne question de mémoire. OK, tu me diras. Attends, tu me diras si j'ai la bonne. C'est-tu 5e année?
1: En plein ça.
0: Yes.
1: Question de 5e année. Si vous avez la bonne réponse, vous devenez finaliste pour gagner ce 250 $-là. Petite école qu'on joue 3 fois par jour.
0: Oui.
1: 7h40?
0: 9h40. Dans Rythme au travail et 13h40 avec Pat Nadeau à Rythme au travail cet après-midi. Et là, comment on fonctionne? C'est qu'on vous pose la question, une question de soit première, 6e année, vous devez répondre sur le 11007. Parmi les bonnes réponse. Il va y avoir une personne finaliste. Et finalement, le 250 $, on le donne lundi prochain.
1: Oui, parce qu'on va jouer en fin de semaine également avec Pat et toute la gang. Donc, vous manquez pas ça. Ouais. Il est 7h36 minutes. Merci d'être chez nous. Voici Domino à Rythme. J'ai tellement

0: La routine s'en vient, ça va recommencer tranquillement, pas vite. L'école va réouvrir ses portes. Moi, je regarde juste en face de chez moi, j'allais dire une nouvelle école. C'est pas une nouvelle école, c'est une vieille école, mais on a mis une annexe. Mais vraiment une grosse annexe à part ça. On a tout rebâti.
1: C'est beau puis c'est gros.
0: C'est vrai que c'est gros. Puis tu la connais, cette école-là, c'est sûr. Et là, on est à s'affairer à faire la cour d'école. Là, les pépines sont là. Écoute, les pelles puis tout. De toute beauté. Et en espérant que les écoles vont réouvrir de belle et de bonne façon. Je regardais, il y a un article que j'ai lu. Tu sais que les téléphones cellulaires sont rendus interdits dans les écoles. Écoles secondaires, évidemment. Écoles primaires, on n'en parlait pas, là, mais les écoles secondaires. Et ce qu'on dit, c'est que là, depuis 2025, il n'y a plus de téléphone. Et depuis 2025, on est en 2026, donc un an sans téléphone, les jeunes réalisent que l'école est maganée. Et là, on commence à le dire. Hey, la fenêtre est tout croche, le toit...
1: Parce qu'ils ont plus de temps pour analyser ça.
0: Ils ont
1: plus
0: à faire dans le téléphone. Je trouve ça le fun. Oh, but. C'est l'heure de jouer à la petite école. On vous pose une question. Vous répondez au 11-007. C'est une question de cinquième année aujourd'hui.
1: Ah, ben oui. Hey, puis c'est quand même pas si difficile, mais j'ai envie de te dire que c'est loin quand même dans mes pensées. Mais vous avez accès à Google, fait que...
0: Pourquoi tu dis ça?
1: Ben, c'est parce que je veux juste les aider. Tu sais, je veux
0: 11-007, si vous avez la bonne réponse, on pourrait peut-être vous gâter en vous offrant 250 $ des promenades Gatineau. Question de vous aider pour la rentrée. Donc, voilà. Écoutez bien la question. Vous avez la réponse, vous nous textez ça. 11-007. La question est la suivante.
1: Quel est le plus grand océan du monde? On vous donne pas de choix de réponse, là. Le plus grand océan au monde. 11-007.
0: Oh, on devrait être
1: et on rejoue ensemble sur le coup de 9h40. Avant 8h30, on va faire une personne finaliste.
0: 7h40, c'était la petite école. Donc, vos réponses, on va avoir ça. Ça rentre-tu?
1: Attends, j'ai pas remarqué, là.
0: 11-007. Ah oui, ça rentre.
1: Ah oui. OK, parfait. Ah, il y a Isa qui vient de rejoindre à nous. Isabelle Parisien, bon matin.
0: Ah, c'est le fun. 7h40, merci d'être chez nous. C'est parti. Wake Me Up fut le premier grand succès à fusionner musique électronique et folk country. Faut le faire, là. On y retrouve des riffs de guitare interprétés dans le style bluegrass un peu. C'est associé aux accords house qui caractérisent Avicii. Lors de la première fois qu'il l'a joué, cette tune-là, ce DJ-là, DJ suédois, il a interprété le morceau pour la première fois à l'Ultra Music Festival de Miami. Certains fans de musique électronique ont été vraiment, mais vraiment surpris. Le monde capotait, disait, voyons, y a-tu du country là-dedans? Qu'est-ce que c'est ça? Ça a donné vraiment, vraiment un gros hit. Notre numéro 1 du 19 août 2013. Voici Avicii et Wake Me Up, chez nous, à Rythme.

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1: Mmh. Ouais, ce matin, ça va bien sur la 50. Ça, c'est la bonne nouvelle. Aucun problème de ce côté-là. En fait, ça roule bien. Ça ralentit un peu plus sur le boulevard Saint-Raymond. Sinon, on est un peu plus nombreux sur la 50, là, à la Vérandrie, là, mais rien d'anormal. Des allumetières, on est à la promenade du lac des Fées et c'est lent sur la 417 Est à la hauteur de Béchard et Carling. 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Yeah! OK. Ben, écoute, il y a beaucoup de décès ces derniers temps.
2: Ouais. Hein?
1: Ça pote comme bon sens.
2: Ça tombe comme des mouches.
1: Il y a entre autres le membre de ZZ Top, le batteur qui est décédé, Frank. Et je ne dirai pas son nom de famille parce que je pense que c'est Bird.
2: Ça se peut.
1: Ça se peut. Mm-hmm. Qui s'est éteint à l'âge de 77 ans. Donc ça, c'est une triste nouvelle. Sinon, avec à la suite du décès de mon actrice préférée, là, que j'ai un plat
2: de mon actrice préférée, puis j'ai un blanc de mémoire.
1: Aiden, c'est parce que j'avais Brittany. Ouais. Tu sais, c'est con, le métier, mettons, genre Harry Potter, là. Ouais. Bon, ben, moi, je l'appelle Harry Potter, là. Tu comprends-tu? C'est ça, son vrai nom en vraie vie. Aiden Panettiere, qui, elle, est décédée, justement, à l'âge de 36 ans. On l'a su en fin de semaine. Son conjoint qui a fait des adieux sur les réseaux et qui a mangé aussi un
2: char.
1: Un char.
2: Ça, je la catch pas, ça.
1: Mais parce que le monde disait, t'aurais pu prendre soin d'elle un peu plus et tout, puis je trouve ça triste. Je trouve ça triste parce que c'est pas de sa faute à lui, tu sais.
2: À quoi, 36 ans, c'est ça?
1: Ouais, t'es dans l'alcool, la drogue. Ben, on pense supposément que c'est un overdose.
2: Tu sais, à 36 ans, t'es assez grand ou assez grande pour savoir ce que tu fais dans la vie, puis... Elle savait que c'était pas bon pour elle, là. Ça, c'est clair.
1: Écoute, il y a, en 2021, son docteur lui avait dit, si tu continues comme ça, tu fais même pas 5 ans. Ouais. Elle a arrêté. Je pense qu'elle a eu comme des moments où ça a été mieux dans sa vie. Puis 2026, ben, c'était malheureusement.
2: Wow.
1: Madonna en tête des nominations au Video Music Award avec 11 nominations cette année. Il faut le dire, si elle gagne tous ces prix-là, elle va rejoindre Beyoncé, Taylor Swift, donc ce serait un exploit. Et je crois qu'elle le mérite, notre Madonna. Pour vrai, là, c'est vraiment cool. 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
2: OK. Il est à 7h47 minutes. C'est aujourd'hui, mercredi le 19 août. Il y a Lululemon, la compagnie Lululemon qui sort quelque chose aujourd'hui même. On vous en reparle dans un petit moment. Utile? Pense pas. Mais ça va-tu pogner? Pense pas.
1: Non, mais en même temps, c'est comme une mode, là. C'est viral. Je trouve pas ça laid, moi.
2: Yark.
1: Toi, oui.
2: Oh.
1: Comment ça?
2: Ben voyons, Steph.
1: Ben, c'est beau.
2: Tu vois pas personne. T'as pas remarqué?
1: Ben, moi, je trouve que c'est cool, là. C'est comme un sleeping bag.
2: Chut, on en parle dans un petit moment chez nous, à rythme.
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1: OK, on est plus nombreux sur la 50, mais évidemment, il y a de la pluie en ce moment. Fait que ça peut évidemment causer des ralentissements. Soyez vigilants, prudents. Ça ralentit aussi sur des allumetières à l'approche des carrefours giratoires. Boulevard Saint-Raymond aussi, là, à promenade du lac des Fées. Et c'est lourd ce matin sur la 174 vers le boulevard Jeanne d'Arc. 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
2: Hey, tu viens de parler de chaussures. Il y a des filles qui en ont en quantité industrielle. Ils ont 72 paires de souliers. Les bottes, écoute, les bottes, ça arrête pas. Il y a des gens qui vont mettre beaucoup, beaucoup de sous dans les accessoires. Et ça, moi, ça me fait capoter. Lululemon sort ça aujourd'hui.
1: Ouais.
2: On l'a appelé le gros cul.
1: Ouais, en anglais. En fait, ça se dit pas mal mieux en anglais.
2: Big ass bag.
1: Ouais, le giant big ass bag is going viral.
2: C'est débile. Si vous avez pas vu ça, googlez ça, big ass bag. Vous allez voir de quoi ça a l'air. C'est un sac à main.
1: Ça s'offre en deux couleurs.
2: 80 litres.
1: Et noir. Ouais, c'est gros.
2: 80 litres.
1: En même temps, tu fais quoi, comme, tu sais, tu vas faire ton épicerie avec ça? Mais moi, ça me fait full penser à quelque chose, Marthe, à l'époque, dans mon temps, là, au secondaire.
2: Ouais.
1: C'était comme plus à mode, un moment, d'avoir un sac d'école.
2: Hein?
1: Fait que, oui, t'achetais un gros sac banane et tu mettais tes livres d'école là-dedans.
2: Oui, on a.
1: Puis je me rappelle que si t'amenais un sac comme ça à l'école, t'étais cool. T'étais vraiment cool.
2: Mais ça, écoute, c'est vraiment énorme. Si vous êtes vraiment une maniaque de sacoche, le solide, ça vous prend ça. 80 litres qu'elle peut contenir. Pensez-y, là. Je regarde la photo, c'est une femme qui tient sur son épaule, là. Tu vois l'épaule de la femme, tu y vois, ça couvre jusqu'aux fesses.
1: Ouais, c'est gros.
2: C'est énorme, là. C'est vraiment énorme, gigantesque.
1: Mais je trouve ça quand même cute. Je trouve ça quand même cute, ça a son charme.
2: Le sac gros cul. Bonjour, je voudrais avoir le sac gros cul, s'il vous plaît.
1: Ouais, non, c'est ça. Peut-être que le nom laisse à désirer.
2: J'en reviens pas. Il est 7h53 chez nous, Arid. Merci d'être là. Je vous souhaite un excellent mercredi. C'est aujourd'hui le 19 août 2026.
1: Hey, j'aime tellement ton big ass bag.
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4: Juste pour le fun. 7h55, maudit petit bang en poudre que c'est bon.
5: Ça n'a pas changé, les mauvaises
4: non.
5: habitudes.
4: Ah non, ça ne changera pas non plus. Merci d'être chez nous ce mercredi matin. Le mercredi, on vous présente une chanson thème à 8h. Le mardi, c'est une chanson thème. Le lundi, c'est une chanson thème. On est rendu mercredi, c'est une chanson, je dirais, t'as pas, laisse-moi y penser. Laisse-moi y penser. Chanson, faut que ça chante. C'est sûr qu'il faut que ça chante.
5: Faut que les gens embarquent.
4: OK.
5: Ouais.
4: On a eu du country, ok, 80. Country, karaoké.
5: Hey, bonne réponse.
4: Oh, pardon,
5: tu mérites un petit beigne. Mon Dieu, je vais jouer plus souvent ce jeu-là.
4: My God, hein? Steph, je veux savoir côté temps et température pour aujourd'hui, mercredi. Qu'est-ce qu'on a?
5: C'est de la mouille, la moins belle de la semaine. On parle de 22 maximum, ressenti 28 par contre, avec un pourcentage aussi, un risque d'un orage en journée. Mais sinon, la pluie est déjà commencée, ça se ressent sur les routes. Soyez prudents, surtout vigilants. Soleil demain, jeudi, alternance, soleil, nuage, 24 et soleil. Juste soleil, vendredi. Ah,
4: juste un mot, là,
5: avec 26 degrés.
4: On le prend. 7h56.
5: Hey, on vous parlait d'un sac, le gros sac, Big Ass Bag.
4: Ouais.
5: Il y a Isabelle qui a répondu quelque chose qui m'a fait bien rire. J'imagine que tu es allée le voir sur les réseaux. Elle dit « Allô, le mal d'épaule ». C'est vrai que on pense pas à ça, mais les gros sacs ou juste un sac que tu mets toujours sur la même épaule, c'est tellement douloureux à long terme, là.
4: Uh-huh.
5: C'est pas bon, là.
4: Ben non, c'est sûr que c'est pas bon. Puis on voit les enfants avec les sacs à dos. Écoute, quand on finit l'école, la fin de l'année, là, tu le vois arriver avec le sac à dos, puis l'enfant, tu sais, il marche, là, il est vraiment 45, mais de l'autre bord.
5: Ouais.
4: Le sac est beaucoup trop lourd. Ça va créer des problèmes, évidemment. Hey, parlant de ça, Steph, il y a en Grande-Bretagne, du côté de Londres et tout ça, là, on vient de lancer un show de télé qui va faire jaser en tabarnouche au cours des prochains jours. Show qui devrait normalement indigner la population britannique. Et si ça traverse de notre bord, ça va être épouvantable, ça va exploser. Ce show-là, c'est pas un show de télé-réalité, c'est un show où des psychiatres et des psychologues se sont penchés sur le TDAH.
5: Okay.
4: Le psychiatre en question dit, est-ce que on gèle le cerveau de nos enfants qui ont des cerveaux qui sont en développement? Et ça, on le fait depuis plusieurs années. Donc, selon lui, le TDA, ce qu'on connaît, là, ça n'existait pas dans le temps. Là. C'est nouveau, cette affaire-là. Là. On n'a jamais vécu ça. Moi, dans mon temps, un enfant TDA... Je connais pas ça.
5: Est-ce que c'est parce que vous ne le connaissez pas nécessairement? C'était pas exposé?
4: Écoute, c'est ça qui est le fun. Selon un autre psychiatre, selon lui, qui a été président du Collège des médecins en Grande-Bretagne, lui, il dit que le TDA n'est pas considéré comme une maladie. Faut le faire, là.
5: Il y a le dos large, souvent. Là, t'sais. Ah oui, mais moi, je suis TDA. Tu sais, souvent, on va dire ça pour comme excuser la façon qu'on est. Mais, fait que tu penses...
4: Je ne pense pas.
5: Non,
4: là.
5: Pas toi. Non. Eux, ils disent que...
4: Job parental.
5: Ah, ouais?
4: Ben, c'est ce qu'on met en doute et ça va fesser, là. Ça va fesser, là. Tu sais, c'est vraiment une job parentale.
5: Je sais même pas si ça passerait si on avait une émission de même. Là.
4: On n'accepte pas que nos enfants piquent des crises. On n'accepte pas que nos enfants soient des enfants. C'est ce que les psychiatres là-bas semblent dire dans ce show de télé-là. Ça va faire jaser. J'ai hâte de voir les réactions des gens. Puis je sais pas s'il y en a qui pensent... C'est un enfant... Tu sais, là, les complotistes vont se lever. Puis... Mm-hmm. Mais je sais pas s'il y en a qui pensent vraiment que ça n'existe pas, le TDA ou le TDAH. Là. Je sais pas.
5: Hey, mais c'est quand même intéressant, pour vrai. T'sais.
4: C'est fou, hein?
5: Nous autres, on fait des shows télé-réalité d'amour, puis eux, ils se penchent sur la santé mentale. Non, ça va faire jaser, c'est
4: un certain, va pas sur l'autre, dans le fond. Là. Il est 7h59, c'est notre tourne karaoké. Vous la connaissez tous à part ça. Et je vous invite à la chanter bien, bien fort dans votre char. Si vous êtes en autobus en ce moment, vous avez le balado, ses oreilles, là, les écouteurs, on chante l'appareil.
5: Mais oui, t'es pas game.
4: Voici Brian.

0: Il est 8h03, côté taille, température en ce moment, Steph, c'est de la mouille, hein, si je me trompe pas.
1: Ouais, il pleut, Bergère. Évidemment, de la plus faible, mais à quelques secteurs. Il faut le dire, sur la 50, ça va quand même bien, mais ça ralentit en lien avec la pluie. Donc, soyez vigilants ce matin.
0: Joanne est en bout de ligne ce matin. On vient de recevoir un texto de Joanne qui me dit « Là, Martin, dis-moi pas que tu roules ton blé d'Inde directement sur ta livre de beurre. » Allô, Joanne?
1: Bon matin.
2: Ça va?
0: Moi, ça va bien, toi?
2: Oui, ça va super bien.
0: Good. Tu veux te chicaner?
2: Oui.
0: OK.
2: Oui.
1: Attends un peu, là. On peut-tu se mettre en contexte? Là?
0: Notre sujet là, qu'on vous a lancé hier à 18h sur Facebook, on vous demande comment faire cuire votre blé d'Inde. On le fait bouillir ou encore sur le barbecue? Puis on va avoir vos trucs. On a parlé de blé d'Inde amplement ce matin. On est au mois d'août, à la mi-août à part ça. Donc, tout le monde mange du blé d'Inde. À peu près tout le monde. On donne nos trucs. Il y en a qui mettent... On a appris de France tantôt, mais de la cassonade. Il y a Joe Laniel qui nous dit qu'il lui met du ketchup sur son blé d'Inde.
1: Mais c'est correct, tu sais. Il n'y a pas de jugement, mais il y en a beaucoup de façons de manger.
0: Qu'est-ce qu'il n'y a pas de jugement? Arrête, moi, je juge au bout. Voyons donc, c'est le fun de juger.
1: Non, mais ketchup, je veux dire, yark, mais t'as le droit.
0: Bon, tu vois, c'est ça.
1: T'as le droit de pas avoir du goût, là.
0: C'est jugé, c'est ça. Et Joanne qui me dit, tu roules pas ton blé d'Inde directement dans livre de beurre. Joanne, tu fais pas ça?
2: Non, c'est dégueulasse. Arc!
1: Qu'est-ce que tu veux dire, c'est dégueulasse?
0: Explique!
2: C'est parce que quand tu roules ton blé d'Inde, là, sur ta livre de beurre, pis là, ta livre de beurre se retrouve avec plein de jus de blé d'Inde, du fil de blé d'Inde que t'as oublié quand que tu l'as épluché, des morceaux de blé d'Inde, et là, tu viens de scraper ta livre de beurre.
1: Mais toi, tu pourrais la couper, mettons, en deux, genre, pis.
2: Moi, je prends un chunk de beurre, pis soit que je beurre mon blé d'Inde, ou je le mets dans mon assiette, pis je le roule là.
1: Même chose. Je dois. Je suis obligée de te dire que t'as raison. Moi, je fais la même chose. Je prends mon beurre, je le mets directement dans mon assiette parce que je trouve que beurrer, ça finit tout le temps quand même par tomber. Puis là, je le trempe dans mon assiette. C'est rare qu'on va se partager la livre de beurre. Toi, Martin, qu'est-ce qui se passe?
0: Moi, je le roule dedans, sérieusement. Là, je le roule dans le... Oui, puis si le beurre est marqué ou encore je vois qu'il y a des fils de blé d'Inde et tout ça, je scrape la livre de beurre. Ça me dérange pas, mais je scraperai pas une épluchette de blé d'Inde pour une livre de beurre. C'est pas vrai. Là. Moi, je vais me gâter, puis faut qu'il y en ait du beurre. Puis du sel, ça met
1: ça. Ça trompe-tu directement dans ton beurre?
0: Pas la même affaire.
1: Ben, je sais juste dire.
0: Oh, sac!
1: Non, mais tu sais, quand t'as comme des petits grains de beurre, c'est comme pas le fun.
0: Ouais, mais je le jette après, ça, je te dis, je viens de le dire. Si ma livre de beurre est tachée, il y a quelque chose, il y a des filaments de je vais l'acheter, la livre de beurre, ça me dérange pas, je vais la scraper. Mais je scraperai pas mon plaisir de rouler mon blé d'Inde dans
1: assiette.
0: Bon.
2: Mais tu sais, Martin, là, c'est le même principe que tu roules ta livre de beurre, tu te retrouves avec plein de blé d'Inde dans ton beurre. C'est comme si tu beurrais ta toast ou tu t'enlèves de beurre, tu te retrouves avec plein de grains de toast.
1: C'est ça, j'essaie d'y expliquer.
0: OK, attends un peu.
2: Je te juge.
0: Non, mais t'as le droit. Joanne, je veux savoir, dans ta livre de beurre, quand tu te fais une toast, là, quand tu reprends ton couteau, puis tu remets ton couteau dans le beurre parce que t'en as manqué, tu vas en mettre des graines de toast dedans?
2: Ben non, j'ai su mon couteau avant de le reprendre.
0: Ah, là, t'es propre.
1: Hey, non, mais c'est comme les gens qui boivent directement dans la pinte. Je te juge.
0: Oui. Ah oui?
1: Hey, moi, ça m'écœure. Moi, là, il y avait une maman de une de mes amies, là. OK, à toutes les fois, j'y allais, OK? Elle prenait son jus d'orange, sa pinte, là. Puis elle buvait ça direct devant moi. Puis elle disait, voulez-vous du jus d'orange, les filles?
0: Hey, attends. Là, j'arrête tout. Joanne, écoute ça. Puis Steph, écoute bien. Éric Labelle qui vient nous écrire. Tu fais fondre du beurre? Carrément fondre au micro-ondes, tu sais, là.
1: Ouais.
0: Quand il est bien, bien fondu, là, tu mets ça dans une bouteille à spray et tu sprays ton blé d'Inde.
2: Ah!
1: Oh mon Dieu, même trop compliqué.
0: Hey, ouais. Non, mais je trouve ça brillant. Sauf que quand ton beurre repogne après, essaye de sprayer quelque chose avec ça, toi. Oh! Non, mais l'idée est bonne. Merci, Eric, l'idée. J'aime ça. Je vais l'essayer. Puis je ne scraperai pas une livre de beurre au complet, mais en scraper juste le trois quarts.
1: Ouais, ça, c'est la bonne nouvelle.
0: C'est bon. Joanne, merci de m'avoir jugé à la radio. C'est gentil. Je me sens humilié.
1: Tu peux appeler. Joanne, tu peux rappeler quand tu veux.
2: OK, parfait, merci.
1: OK, bonne
0: merci,
1: journée.
0: Merci, Joe. Bonne journée, amuse-toi. Non, c'est tu sais, il n'y a pas de bonne et de mauvaise façon. Ça n'existe pas, là.
1: Non, mais il y en a beaucoup plus que je pensais. Pour vrai, là, hier, je m'étais dit, bon, on va finir ça, ce sujet-là, à partir de 6h30, c'est fini. Et rendu 8h07, on en parle encore. On est correct.
0: Au mois d'août, hein? On est le 19, c'est le temps où jamais d'en manger. Puis il y en a du bon partout. Gâtez-vous.
1: Dans les prochaines, vous avez peut-être manqué notre Wonderful Time de ce matin.
0: Oh.
1: Préparer les boîtes de Kleenex, ça n'a pas été facile.
0: C'est épouvantable. Voici Morgan Wallen chez nous, à rythme.

0: Montagne.
1: Steph avait une suggestion ce matin pour nous autres. Et ça a mal viré, je pense.
0: Tu penses?
1: Et call it. Prenez le temps d'écouter deux secondes.
2: A wonderful time, tu veux parler de quoi ce matin?
0: Écoute, j'ai fait une petite activité avec mes beaux-enfants dans le temps des vacances, puis c'était la première fois que je découvrais cet endroit-là.
2: OK.
0: Puis je me dis peut-être que ça va faire, je sais pas, ça va vous donner des idées. Puis c'est pas cher.
2: OK.
0: Puis c'est le fun.
2: Oh.
0: Puis c'est autant pour une date avec des enfants que pour les adultes. Je pense que tout le monde peut s'y trouver un petit fun là-dedans.
2: Mieux une comme première date, là, mieux ça que manger du blé d'Inde?
0: Oh mon Dieu, totalement. Ah oh, oui, pour vrai, oui, ça pourrait être une foule de belles dates. Je vous parle ici d'un mini-pot glow in the dark. Je ne sais pas si vous connaissez. Moi, c'était la première fois que j'y allais. C'est à Népine, à Ottawa.
2: Okay.
0: Donc, d'Angers, là, genre 45 minutes, 50 minutes est arrivé.
2: 3h15 samedi après-midi, là.
0: Non, ça se fait super bien, Martin, je te le dis.
2: Ben oui,
0: non,
2: je sais.
0: Et en plus de faire ça, il y a comme des arcades, ça fait que c'est super intéressant
2: ben
0: pour les enfants.
2: Ben oui.
0: Mais c'est un mini-pot de genre de mémoire, là. 17-18 trous?
2: 18 trous normalement. Un golf, c'est 18.
0: Je suis pas sûre, bref. Mais ça, c'est très noir.
2: Ça,
0: c'est vraiment noir. Mais glow in the dark, les décors. Les décors sont à couper le souffle.
3: Ça, oui, je l'ai coupé déjà. Un 17 trous. Oh! Oh, ça n'a pas de bon sens. Tu vois, il n'y a rien fait à toi, c'est glow in the dark. Steph, Colin!
0: Ouch! J'hésitais entre 15 et 17 trous au début. C'est ça qui est le pire. Hey, ça va être long ce jour-là.
3: Je pense que oui.
1: Ça n'a pas de bon sens.
3: Ça fait mal.
0: Ça s'appelle?
3: Oui, le nom, juste ça, c'est oublié. Comment? Comment ça s'appelle, s'il vous plaît? Faut sortir de là. Dis-moi le nom, maudit.
0: Potting.
3: Potting, on le sait ensuite.
0: Edge.
3: Potting Edge. Un épine.
0: Ouais,
3: c'est tout ce qu'on a à savoir.
1: Ça n'a pas de bon sens.
0: Je fais de la radio, moi, là.
3: Un 15 word.
0: Le
3: pire. Un 15 word, ça.
0: Le pire, c'est quand je suis rentrée, je dis, oh, il est pas si gros, ça doit être un 12 trous. début.
3: Ouch! Ça doit être un 12 trous, qu'est-ce que c'est ça?
0: Dans ma tête, ça se faisait, on ajuste.
1: On vient de recevoir un message au 11007. Oh. Il y a une ligne qui dit qu'il va changer de nom de famille, je sais pas pourquoi.
0: Wonder, t'as joué au golf il n'y a pas si longtemps. Combien de trous il y avait?
1: C'est exceptionnel. Puis moi, je travaille avec. Il est 8h13 minutes. Merci d'être chez nous. Arrête-moi.
0: Oh, mon Dieu.
4: Juste pour le fun. Dans la circulation.
0: Oh. Bon. Laissez-moi le temps de me replacer un peu, là. La 50, ça va bien ce matin. Mal au nez aussi. On est un peu plus nombreux du côté d'Ottawa, là, sur la 417 Est, entre Woodruff et Parkdale, et en direction ouest, entre la promenade de l'Aviation et Nicolas. 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
2: Ouais.
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0: Pas facile aujourd'hui. Côté météo, c'est la pluie.
1: Oui.
0: Peux-tu m'aider, s'il te plaît?
1: Non.
0: C'est de la pluie avec un risque d'orage en après-midi 22 avec l'humidex 28. Oh. Regarde-moi pas. C'est de la pluie, mais la bonne nouvelle, Marthe, demain, c'est alternance soleil-nuage 24 au menu, 26 vendredi. Soleil-nuage, un peu de pluie peut-être pour samedi, mais finalement dimanche, c'est nuageux. Donc profitez-en aujourd'hui. Pas aujourd'hui, non. Jeudi et vendredi.
1: Un gros merci d'être chez nous. Sérieusement, vous m'aidez
0: vous
1: à passer
0: ça?
1: Au travers. Ça n'a pas de bon sens. Comment vous m'aidez?
0: Est-ce que... Vous aimez ça quand je suis mêlée? une vraie question, là. Je veux des réponses.
1: Écoute, puis elle finit à 11h30 en plus. Là. Vous avez le goût, vous avez le goût d'être mêlé. Restez là, Colin, ne touche à rien. Hein, il est 8h15 minutes. Le matin, juste pour le fun, c'est maintenant de 5h30 à 8h30 du lundi au vendredi.
0: Ouais.
1: C'est du gros, gros bonheur de vous retrouver. Vraiment du gros bonheur à part ça. Vraiment content. Et hier, Steph, tu me faisais un commentaire. J'ai trouvé ça le fun. Pas un commentaire, c'est pas vrai. On s'est jasé au téléphone et tu me dis, il y a des gens, Martin, puis nous autres, on le réalise pas. Il y a des gens qui nous écrivent puis qui nous disent, Caroline, on est content de vous retrouver, vous avez manqué. C'est pareil de notre bord. Les auditeurs, quand on vous parle, quand on vous jase, tu sais, on reçoit des messages à tous les jours.
0: Mm-hmm.
1: Le 11007 via le téléphone également. On a la chance de pouvoir vous parler. Puis on se souvient de vous autres. Moi, Claire Villeneuve qui nous écrit à tous les jours. Nathalie Vive, ici Paul Arcand,
0: Isabelle, Chantal, France,
1: toute la gang,
0: Mario,
1: toute la gang
0: Éric.
1: Qui est là.
0: Ah oui, vous êtes vraiment plusieurs au rendez-vous. Puis on s'en rappelle. Puis ce qui est le fun aussi, c'est quand vous venez nous jaser, quand on se voit. Comme là, il y a le FMG. On va être là en direct. On veut que vous venez nous voir. On va aller aussi sur la scène. C'est nous qui anime la soirée de Fred's et Corias le dimanche. Soyez là.
1: C'est vrai?
0: Okay. Mais oui, ça va être le fun.
1: Mais ça va être le fun. On vous a manqué, dites-vous que c'est réciproque. Vous nous avez manqué énormément. La radio, c'est une drogue, puis je suis gelé depuis 33 ans maintenant.
0: Moi aussi.
1: Ouais? Non, pas 33 ans, par exemple. Voici nous l'autre que Madonna et Justin Timberlake. Ça donne 4 minutes chez nous à rythme.

0: Wow. Oh, c'est pas facile à matin. Là. Oh non, mais
1: tu m'énerves. Tu m'énerves. Sans aucun bon sens, comment tu m'énerves. 8h19 minutes. Tu sais, on travaille en équipe. On est un team. On est deux, là. Pas compliqué, hein. Puis, bon, on pige un gagnant pour la petite école. Et j'appelle la personne, mais Steph me donne le numéro de téléphone. OK. 18 fois que je me suis surpris.
0: Hey, ça n'a pas de bon sens.
1: En 4 minutes, là, 18 fois que je me suis surpris.
0: Mais c'est parce qu'après ça, j'ai donné le numéro, mais je me suis trompé de numéro, puis il l'avait à la base. Ah, hey, oui. Je te le dis, il m'a regardé avec des couteaux dans les yeux.
1: Steph, il y a des gens qui nous ont écrit de super beaux messages, comme gentil. Par exemple.
0: Éric qui dit vous êtes malade, lâchez pas nous faire rire. Il y a Chantal qui dit oh, que oui, on vous aime. Isabelle Parisien, on s'est tellement ennuyé. Il y a France qui dit Wonder, on t'adore comme tu es ici aussi, qui dit Charles, on veut finir à 10
1: heures. Ben oui.
0: Là, ça commence.
1: On va se calmer, là.
0: Julie qui dit moi, j'adore ça quand t'es mêlé, Wonder. Tu me fais tellement rire. Tu fais du bien. T'es fine. Il y a Paul qui capote sur nous aussi. Il aime bien ça quand on est mêlé, ça a l'air. Il y a Daniel Liberty qui dit vous êtes la meilleure équipe. C'est pour ça qu'on vous aime. Merci.
1: Hey, c'est bien gentil. C'est super gentil. Un gros merci. Si vous le pensez pas puis vous l'écrivez, c'est fin pareil. Là. On est super contents.
0: On aime ça, les mentors.
1: Hey, oui, 8h21. C'est Kylian qui est en bout de ligne. Bonjour.
2: Bonjour. Comment ça va?
1: Ça va super bien, toi?
2: Ben oui, ça va bien.
1: Kylian, yes. T'es dans quel coin?
2: Elmer.
1: OK. Ton numéro de téléphone m'a fait rager. Il m'a dit 816. Qu'est-ce que c'est ça, cette affaire-là? Depuis quand que ça existe, ça?
2: Ouais, ben, je viens originalement de Drummondville. Là, fait que,
0: ça fait longtemps que t'es à Elmer ou?
2: Non, un gros 2 ans.
0: OK, quand même. Puis là, t'es-tu en vacances ou?
2: Non, là, je suis présentement au travail. Là, je vous ai écouté en m'en venant au travail. Donc là, je suis bien excitée d'avoir l'appel de votre part. Là.
1: Ah, okay. OK. À quel endroit tu travailles, ça se dit-tu?
2: Oui. Moi, c'est DB Notaire.
1: DB Notaire, c'est ça?
2: Oui, sur le chemin d'Amour.
1: DB. Okay. Daniel Bérard, mettons.
2: Comme Dominique Bois.
1: Ah bon, tu vois, on l'a su son nom. DB Notaire. Et tu fais quoi là-bas?
2: Ben, je suis notaire.
1: Oh, notaire toi-même?
2: Oui.
0: Ooh. Qui est cool.
1: T'es jeune? T'as l'air toute jeune? Quel âge as-tu?
2: J'ai 26 ans.
1: Ah, ben c'est ça que je disais, t'es toute jeune. on dit que le métier de notaire va probablement disparaître en raison de l'intelligence artificielle. T'as-tu entendu parler de ça?
2: Ben là, c'est sûr qu'il y a beaucoup de métiers qui sont sujets à ça, ça là, mais je pense pas que ça va être remplacé complètement. Là, mais
1: c'est fou, hein, ce qu'il y a.
0: Faut pas croire tout ce qu'on voit sur le web.
1: Mais non, mais j'écoute, j'ai la chance d'avoir une notaire d'en face. Peux-tu y demander? Je trouve ça le fun, je trouve ça cool. Puis 26 ans de notaire, tu viens de sortir de l'école, là?
2: Ben, ça fait environ 2 ans que j'ai terminé, là.
1: C'est bien génial.
2: Oui.
1: OK.
0: OK. Fait que là, la question de ce matin était facile, là.
1: Pour une notaire?
0: Écoute, ouais.
2: T'sais. Ben là, je me suis posé la question moi-même, puis pour être honnête, j'ai validé sur Internet, mais je suis contente de l'avoir eu, là.
1: Entièrement d'accord avec toi, j'aurais fait la même affaire. Question qu'on a posée pour la petite école, Steph, et c'est notre finaliste ce matin, Kylian, si elle a la bonne réponse. La question était la suivante.
0: Quel est le plus grand océan au monde, Kylian?
2: L'océan Pacifique.
0: Bravo!
1: C'est la bonne réponse, l'océan Pacifique. Bravo. C'est génial. Donc, tu deviens finaliste pour gagner. On fait le tirage lundi. 250 $ de certificat cadeau à aller dépenser au Promenade Gatineau. Oui. Je te souhaite la meilleure des chances. Kylian, un gros, gros merci d'être chez nous. C'est hyper apprécié. Dis salut à toute l'équipe là-bas, à tous les notaires. Combien de notaires vous êtes chez DB?
2: On est 3 notaires.
1: 3 notaires.
0: Salutations à la gang! C'est une grosse gang, comme chez nous.
2: Puis, vous saluez vous aussi de votre côté.
1: Hey, ça coûte-tu bien cher faire pas des pré-rangements, mais un testament?
2: Ben là, il faudra appeler pour voir plus d'informations.
1: Parce que, mettons que Steph s'en va, là, moi, il y a des affaires que j'aimerais ça garder de elle, ça se peut-tu?
0: Tu gères ça hors d'onde, ça te tente-tu?
1: Non, je voudrais gérer ça en d'onde. Merci, Kylian, passe une belle journée.
2: Salut.
1: Ça fait plaisir. Bye-bye, félicitations à toi, ton nom est dans le baril. Il est 8h25 minutes. C'est l'heure pour moi de vous dire au revoir. Dans les prochaines secondes, on va faire ça. On va aller à la pause dans les prochaines secondes. Demain matin, soyez là 5h30, OK? 5h30.
0: Hey, demain, on est-tu jeudi?
1: Demain, on est jeudi.
0: J'ai oublié de te le dire. Puis je vais te le dire en nombre.
1: Qui on a?
0: On a l'artisan maître Sissier, là.
1: Et comment? Attends. Wow.
0: On va faire la dégustation de d'autres saucisses vers 8h.
1: Le maître qui, tu dis?
0: tu le sais.
1: Non, non, je veux juste, je sais que je le sais, mais.
0: Saucissier.
1: Bon. Le mal chouchichier. C'est vrai?
0: Oui. J'ai oublié de te le dire. On va faire des dégustations à 8 heures. Donc, soyez là. Puis, on va pouvoir vous donner des suggestions, peut-être, à mettre avec l'épi de blé d'Inde.
1: On sacrifie. Sur le barbecue des saucisses, sérieusement, il n'y a rien de meilleur que ça. Donc, demain matin, on a ça. À 5h30, on est là. Je vais vous inviter à texter le mot facture au 11007. Faites-le maintenant. C'est la dernière semaine. C'est les derniers jours. On est dans les derniers milles pour rythme paie vos factures. Vendredi matin, on va régler une dernière facture jusqu'à concurrence de 500 $. Vous voulez savoir quel commerce participe? Pas dur. Tu textes le mot facture, tu vas avoir le lien direct. Tu vas voir tous les commerces qui sont participants.
0: Exact.
1: Tu vas magasiner là, tu prends une photo de ta facture, tu nous la fais parvenir. Vendredi, on pige ta facture. Paf, on paye.
0: Exemple. Moi, en fin de semaine, puis c'est vrai, là, ça se peut que j'aille souper là pour la fête de mon père. On reste au bar Le Pirate.
1: OK.
0: OK. Ben, mettons, vous allez là parce que il est dans les commerces.
1: Ben ouais,
0: exact.
1: Ouais.
0: Et vous nous envoyez une photo de votre facture et vendredi, on pourrait la repayer.
1: Tu nous la fais parvenir. Vendredi, on pige ta facture. Paf, on paye.
0: Exemple. Moi, en fin de semaine, puis c'est vrai, là, ça se peut que j'aille souper là pour la fête de mon père. On reste au bar Le Pirate.
1: OK.
0: OK. Ben, mettons, vous allez là parce que il est dans les commerces.
1: Ouais,
0: exact.
1: Ouais.
0: Et vous nous envoyez

0: 8h26 minutes la pause, on finit ça dans un petit moment.
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0: Allô?
11: Allô, ça
0: comment ça va? Comment ça va bien, toi? Elle fait 72 affaires en même temps. Dans le trafic, comment ça se passe ce matin?
11: Bien, ça va bien, honnêtement. Là, j'ai rien à signaler au moins. Ça, c'est la bonne nouvelle sur la 50. Sinon, profitez-en parce que la rentrée arrive à grands pas. La 417 en direction est, c'est lent à la hauteur de Curling. Et en direction ouest, entre la promenade de l'aviation et Nicolas. 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
3: T'as-tu des pilules à prendre aujourd'hui, quelque chose?
4: Oh, ça va pas bien avec mes yeux. Pourquoi j'ai des bonnes lunettes? Je comprends pas. Depuis que je suis revenue de vacances, je lis pas bien. J'invente des mots, je rectifie, je mélange. C'est un don. C'est ce que je lui ai lu la question pour demain à la petite école.
3: Inverser carrément la question. Et je fais, voyons, qu'est-ce que tu lis là, toi?
4: Et lui, il dit, ben voyons, Steph, tu m'as même pas donné la bonne réponse.
3: Non, tu m'as pas donné la bonne question.
4: La bonne question.
3: La réponse, je l'avais pas pareil, mais bon. À 8h32, le pire, c'est que vous êtes pogné avec jusqu'à 11h30. Là.
4: Ah, pas vous. Mais au moins, il y a des bons... Non, mais il y a des bons points, Martin, parce que v'là deux secondes, il a pris le téléphone et il a fait « Bonjour, voulez-vous venir la chercher? » Il m'a répondu « Oh non, moi, je m'en vais. Toi, tu restes. »
3: Je vous invite à rester là. Elle s'installe jusqu'à l'arrivée des filles du lunch. C'est délectable, l'écouter à la radio, c'est le fun, c'est rafraîchissant. Ça met du soleil d'une journée nuageuse aujourd'hui. Ça va être votre rayon de soleil pour la journée, c'est sûr et certain. Son nom, c'est Wonder Steph, elle est là pour rythme au travail. Les filles du lunch sont là en comté de 11h30 aujourd'hui, manquez pas ça, avec le retour de Marie-Ève Janvier et Marie-Pierre Morin. Marie-Ève, hyper heureux que tu sois de retour, sérieusement. Les filles du lunch prennent tout son sang, ce-là.
4: Son sang,
3: ça.
4: Que c'est vampire. Hey, deux choses à surveiller dans Rythme au travail qui commence dans les prochaines. Entre autres, 250 $ à gagner, à dépenser aux promenades Gatineau.
3: Ouais.
4: Vous voulez gagner ça, là.
3: Ben
4: oui, il faut devenir finaliste. Et donc, à 9h40, n'oubliez pas, il y a la question de la petite école.
3: Bonne chance.
4: Si je la donne comme du monde... Et il y a aussi les rythmes payants. C'est deux concours différents, juste que vous le sachiez, parce que ça peut être un peu mélangeant. C'est quand même de l'argent dans les deux cas que vous gagnez. Donc, les rythmes payants à surveiller, c'est commencé depuis 8h ce matin.
3: Notification du moment que vous entendez à toune, Caroline de tabarnouche. Allez vous inscrire. Faites ça vite. Vous avez 10 minutes pour le faire.
4: Ouais.
3: Puis on sait l'heure, évidemment. Hein? Pas cave, là. On sait l'heure, donc on va sélectionner quelqu'un dans le lot. Et il y a quelqu'un qui pourrait gagner ce midi 250.
4: Non, 500.
3: 500 piastres. 250.
4: Arrête de mélanger le monde.
3: 500 piastres, oui, merci de me le dire. 8h33, Steph, bon choix, amuse-toi. Moi, c'est fini pour moi. On se retrouve demain matin, 5h30.
4: C'est fini pour toi, mais ça continue pour nous autres.
3: Et voilà.
4: C'est parti, Men in Black.
3: Salut! Yeah!

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1: Ah oui, on poursuit ça, ce show-là, jusqu'à 11h30 aujourd'hui. Ça n'a pas été un matin facile, pour vrai, on l'a échappé à quelques reprises. J'espère que votre matin s'est bien déroulé de votre côté. Puis vous me textez au 11007. Coucou, travail, télétravail, congé. Peut-être aussi qu'il y en a qui tombent en vacances dans les prochains jours. Je vous souhaite un beau mercredi. Là, je sais que c'est nuageux, il annonce quand même un risque d'orage, des averses au cours de la journée, mais la bonne nouvelle, c'est que je vais vous mettre du soleil bien en masse avec les plus gros hits. Oh, un rythme payant dans les prochaines. Ça pourrait être payant pour vous. Vous avez que 10 minutes lorsque vous entendez le signal en onde. Ça veut dire vous vous rendez sur le rythmefm.com, section concours, et donc vous allez inscrire la toune, le rythme payant. Et dans les filles du lunch, on pourrait vous appeler pour vous dire que vous gagnez finalement 500$. Parfait pour la rentrée. Bon début de journée à rythme au travail. Ah, oh, j'allais le caler. Ça s'en vient, là. Je peux pas vous dire le nom de la toune tout de suite, mais ça s'en vient. Le rythme payant après les deux frères. Bon mercredi.

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Et la bonne nouvelle, c'est que ça se passe dans les filles du lunch à compter de 11h25 aujourd'hui. Même scénario avec Génération G, Julie Bélanger, 15h55. C'est à ne pas manquer. Charlotte Cardin s'en vient avec Un peu trop et The Lumineers. Oh, hey, tout de suite à rythme.

Il y a Brigitte au 11007 qui me dit « Hey Wonder, j'ai tellement pas hâte que l'été se termine. » Mais la bonne nouvelle, c'est qu'il y a plein d'activités encore de prévues. Donc, je vous en reparle dans les prochaines. Il y a les trois accords aussi en musique avec Cœur de pirate, toujours les vacances. Et ce qu'on écoute à l'instant, c'est les Backstreet Boys dans Rythme au travail.

C'est une découverte pour moi aussi, hein. Le Festival Santé et Bien-être à Ripon qui se déroule du 21 au 23 août prochain, donc ça s'en vient dans les prochains jours. Vous avez le droit, en fait, à 22 conférences. Ce qui est le fun aussi, c'est que c'est vraiment prôné, on prône le bien-être, c'est dans la nature. Vous allez avoir le droit à plusieurs choses. Donc, vous allez faire un tour sur leur site web et vous allez profiter de ce beau festival-là en région à Ripon. Donc, vraiment, c'est une belle proposition. Les Respectables, ça s'en vient. Et Easy Lover dans Rythme au travail à l'instant.

y a bien quelque chose que j'aime pas dans la vie, c'est cette phrase-là, j'aurais donc dû aller la voir, et je le dis à plein dents. Ça se dit pas ça. Ça se dit pas pantoute, mais je le dis haut et fort. J'aurais dû aller la voir au Centre Bell. Olivia Dean, qui était de passage justement récemment au Centre Bell à Montréal. Non, ben, on se l'offre tout de suite. Arrête mon travail avec Man I Need.

0: C'est très impressionnant. Honnêtement, il y en a là, du beau monde qui sont là depuis très tôt ce matin. Toujours là, Violon 007, je vous salue. Il y a également Franche, Chantal également. Il y a Alexandre, Jason qui est au rendez-vous, Véro qui me dit bon matin, Wonder. Et il y a Micheline aussi qui me donne une réponse. L'océan Pacifique. Ça, c'est la réponse de la question de la petite école à 7h40. Par contre, dans les prochaines, au retour, vous allez connaître la deuxième question de la petite école. On s'en va en sixième année. Question d'être finaliste du 250 $ des promenades Gatineau. Bonne chance!
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on est un petit peu en retard de 4 minutes, mais c'est pas grave. 9h44, je vous pose la question pour la petite école et vous me répondez via le 11007, OK? Et vous courez la chance d'être finaliste et de gagner une carte cadeau de 250 $ à dépenser au Promenade Gatineau lundi prochain. Je vous souhaite bonne chance. On s'enligne en 6e année. Quel est le nom du mouvement de la Terre autour du Soleil? Le nom du mouvement de la Terre autour du Soleil, 11007. Vous me textez. Mauvais garçon maintenant, arrête.

sais pas si vous avez vu le sac viral que Lululemon ont sorti récemment. C'est un gros, gros sac. C'est un gigantesque sac. Et ça se surnomme le Big Ass Bag. Ouais. C'est pas le nom, hein, du pire, mais c'est un gros sac de Lululemon que vous mettez sur votre épaule. Vous l'avez en beige, en noir. Je trouve pas ça laid, honnêtement. Je trouve pas ça laid. Mais je trouve que c'est un peu exagéré quand même. Et attention, ça coûte 268 $. Un peu cher pour un sac, honnêtement. Vous me direz Sabrina Carpenter tout de suite dans vos oreilles avec Espresso. Dans le rythme au travail.

0: C'est vrai, c'est une température parfaite pour s'emmitoufler dans nos doudous. Il y a Joannie qui me dit, Wonder, moi aujourd'hui, j'aimerais tellement ça d'être chez nous sur le sofa à regarder mes séries Netflix and Chill. C'est tellement une bonne idée. D'ailleurs, ça me fait rappeler que j'ai terminé une nouvelle série. Ben, en fait, c'est pas une nouvelle, mais moi, je l'ai regardée récemment. C'est de 2022 sur l'Hôtel de la Famille. Donc, je parle de ma suggestion dans les prochaines. Il y a un autre documentaire, film que j'ai regardé hier soir. Ça s'en vient après. Gabriel Fredette à rythme.
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J'ai deux propositions à vous faire sur Netflix, Température parfaite. Et donc, voilà, j'ai envie de vous parler de la série sur l'hôtel de la famille. Bon, c'est sorti depuis 2022. C'est en plus des acteurs, des comédiens de La Casa de Papel. Si vous connaissez, vous allez aimer. C'est l'histoire d'une famille qui doit refaire, des identités parce qu'on cache un terrible secret. Là, les relations se compliquent. Le passé revient au présent et on commence à trouver que c'est difficile à mentir. Donc, sur l'hôtel de la famille et autre suggestion, c'est un documentaire sur Netflix qui explore les limites du désir de la maternité. Un enfant à moi, c'est ça que ça s'appelle. Un enfant à moi, c'est une histoire vraie. C'est terrifiant. Sérieusement, là, c'est vraiment bouleversant, je vous le suggère. Et je vous en reparle après Tears for Fears, à rythme.

0: Sur Netflix, là, je vous parlais de cette série-là. En fait, c'est pas une série, c'est un documentaire. Un enfant à moi sur Netflix. C'est un couple qui désire vraiment avoir un enfant à eux. Et donc, ça ne fonctionne pas. Après plusieurs fausses couches, cette fille-là désire avoir tellement d'enfants qu'il se passe quelque chose. Et elle s'invente une vie. Elle s'invente même d'être enceinte. Je vous donnerai pas les punchs parce que j'ai vraiment envie que vous le regardiez sur Netflix. Vous me direz si vous l'avez vu ou bien si c'est dans vos plans. C'est vraiment bon. Au retour, Maroon 5, bougez pas.
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Profitez-en, hein? Qu'est-ce que vous en pensez? Les Cowboys fringants s'invitent dans les prochaines. Cœur de pirate également. Et un peu de sunshine, ça vous dit walking on sunshine. Dans Rythme au travail.

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Les filles du lunch s'en viennent sur le coup de 11h30. Vous les manquez pas. Kain s'en vient tout de suite après The Chainsmokers dans Rythme au travail.

avant Francis de Grand Prix, on avait Cain. Puis d'ailleurs, parlant de Cain, dernier tour de piste pour eux autres, vous voulez pas les manquer. 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Bonne nouvelle pour vous, c'est que Pat Nadeau s'en vient à compter 13h et il y a une paire de billets à tous les jours à vous offrir. Fait que c'est bien fun, vous l'écoutez à compter 13h. Il y a Cain qui va être là à Val des Bois en musique, Éric Lapointe, Marie-Chantal Toupin, les trois accords. Vous manquez pas ça, c'est un méchant bon deal. Charlotte s'en vient après Usher qu'on écoute.

7h40, on a une question à 9h40 également. Et la question était la suivante. Quel est le nom du mouvement de la Terre autour du Soleil? Et donc, la personne finaliste aujourd'hui avec la bonne réponse, c'est Kim Lepage qui dit la révolution. Bonne réponse. Elle dit, Colin, je me rappelle pas d'avoir appris ça. On se rééduque. Ouais, c'est vrai. Puis même moi, j'ai dû aller googler, m'assurer que c'était la bonne réponse. Good job, Kim. Bonne chose pour les autres. On peut se reprendre à 13h40, la petite école. Question d'être finaliste et de gagner lundi prochain 250 $ à dépenser aux promenades Gatineau. Crash maintenant.

mais j'adore ce groupe-là, son rire qu'on vient d'entendre. Et ce qui est le fun, c'est que je vous lis via l'11-007 et je vous ai lu aussi un peu plus tôt parce que je vous ai posé la question pour la petite école. D'ailleurs, prochaine question se fait à compter de 13h40 avec Pat Nadeau dans Rythme au travail. Vous courez la chance de gagner quand même 250 $ à dépenser aux promenades Gatineau. Et sinon, ben je vous salue. Il y a Sandra, Jessica, Nicolas, Denis, Julie également, Justine au rendez-vous de Rythme au travail. C'est vraiment un plaisir de vous savoir. Le Mr. Valère avec Karim Ouellette. L'amour est un monstre. J'adore cette chanson-là. On lève le son ensemble dans Rythme au travail. Oh.

non, pas déjà. Ben oui, déjà. Ça passe vite. On est ensemble quand même depuis 5h30. Maintenant, vous le savez, le matin juste pour le fun qui commence à 5h30. Rythme au travail à compter de 8h30. Et là, c'est les filles du lunch qui s'en viennent. Manquez-les pas à rythme. À demain.

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3: Salut tout le monde, bienvenue dans les filles du lunch, édition mercredi 19 août. J'ai l'impression qu'il y a un orage qui s'en vient.
2: C'est vrai, ça?
3: Ben, je sais pas, de l'électricité dans l'air.
2: Oui, c'est peut-être parce que les, comment on appelle ça, les thermostats de Hydro-Québec partent en feu.
3: Oui,
2: ici.
3: C'est là, c'est dans l'actualité.
2: Faites bien attention si vous avez ça chez vous.
3: Ça crée des petites boules de feu. Hey, c'est pas drôle. C'est comme stressant, cette affaire-là. Si jamais le feu pogne, appelez les pompiers.
2: Oui.
3: C'est ce qu'on nous suggère de faire.
2: Oui, les pompiers, il y a la maison qui brûle.
3: Ah, cette chanson!
2: Oui, les pompiers, la maison brûlée.
3: C'est pas moi, il y a un livre.
2: C'est la cuisinière.
3: OK, la cantinière.
2: La cantinière.
3: Ah, la cantinière.
2: Oui.
3: Fin à cette douce histoire. Il y a un livre qui m'a déclenché cet été. Je vais absolument vous en parler un petit peu plus tard. C'est ce genre de roman-là qui vient de brasser l'intérieur puis qui fait comme, attends, je suis à la bonne place là, dans la vie. Là. Est-ce que je dois faire des changements? Ça a vraiment bouleversé ça en moi.
2: Moi, il faut que je vous raconte une discussion que j'ai dû avoir avec Jean-Philippe Perra.
3: Oh.
2: Suite à quelque chose qui m'a profondément troublée.
3: Colin, on vit donc bien des émotions fortes, nous autres.
2: Mais il était temps qu'on vienne à la radio pour pouvoir évaluer tout ça.
3: Et se donner des objectifs et de nouvelles habitudes de vie avec notre défi de la semaine.
2: Oui.
3: Marie-Pierre, je vais t'aider aujourd'hui.
2: Oui.
3: On a contacté un entraîneur qui va venir te donner des trucs pour t'aider.
2: C'est ça, une vraie amie.
3: Et surtout, qu'est-ce qui s'en vient dans les prochaines secondes?
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2: Poker face.
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0: Vous aviez 3 minutes 54 pour aller vous inscrire sur le rythmefm.com avec Lady Gaga Poker Face.
1: Pas 55.
0: Hein, qu'est-ce que j'ai dit?
1: 3 minutes, t'as dit 3 minutes 54, mais pas 5, 3 minutes 55.
0: Non, c'était précis. 54. 500$, on va appeler cette personne-là un petit peu plus tard à l'émission. Oui. Puis juste vous dire comme ça que vous jouez toute la journée, hein, parce qu'il y a une autre chanson à repérer cet après-midi dans Rythme au travail, et c'est avec Julie Bélanger, Génération J, que vous pourrez gagner un autre 500$. J'ai un suivi de dossier à faire.
1: Oui.
0: Hier, on parlait de notre défi de la semaine.
1: Oui.
0: Incorporer, ajouter. C'est quoi
1: une nouvelle habitude.
0: Ah oui, ajouter une nouvelle habitude dans notre vie. Et puis moi, c'est de couper le pain. Stop au ballonnement. Non au ballonnement.
1: C'est non le ballonnement. C'est non.
0: Non.
1: On va se faire des pancartes.
0: J'en veux plus.
1: Restez chez vous.
0: À 41 ans, je ne veux plus de ballonnement.
1: Voilà.
0: Merci, bonsoir. Et manger des œufs à coque le matin. L'impression de manger du carton. Tu sais, comme je me dépêche à avaler ça, j'ai aucun mais plaisir.
1: Puis on s'entend-tu que même si tu essaies de te dépêcher, l'œuf, lui, fait l'inverse. lui, il reste dans le fond de ta gorge.
0: Il roule.
1: Puis il descend tranquillement.
0: Hey, puis vous êtes tellement hot parce que vous avez envoyé plein de suggestions hier comment apprêter le dit œuf à la coque.
1: Ouais.
0: Alors, j'ai testé une de vos recettes. Là, j'ai laissé la galette de riz de côté avec mon beurre de peanut puis ma banane parce que ça va. C'est pas un enjeu pour moi.
1: Okay.
0: C'est l'œuf, tu comprends?
1: Okay.
0: Puis on est des gros mangeurs d'œufs à maison.
1: Ah.
0: 6 œufs ce matin dans mon chaudron. 6 œufs à la coque. Tous mes enfants
1: parce que
0: mangent.
1: Parce que t'es rendu que tu forces tes enfants à te suivre.
0: Mais mes enfants en prennent comme ça. Adore ça. OK, j'ai mélangé petite recette rapidos, puis ça pourrait faire un beau lunch aussi. Ton œuf à coque, tu l'écrases avec ta fourchette.
1: Oui.
0: Mélange avec un demi-avocat que t'écrases aussi.
1: Ça rajoute un creamy.
0: Des petits cornichons.
1: Arrête.
0: Puis de la mayonnaise.
1: You got me at cornichon.
0: Je te le dis, Marie.
1: C'est bueno,
0: c'est super bon. Ça, sur ta petite galette de riz, là.
1: Yum.
0: C'était délish, là.
1: C'est sûr.
0: C'était vraiment bon.
1: J'adore délish.
0: Délish. J'étais délish. Imagine dans un tortilla, là, le midi. Oh.

0: même. Une petite trempette aux œufs mayo, c'était vraiment. Fait que si vous avez d'autres suggestions à nous faire,
1: on les prend.
0: On va toutes les prendre parce que là, Mané, je vais revenir de cette mixture-là.
1: Mais il y a quelqu'un hier qui nous a dit gréter. C'est quoi le mot?
0: Tu me mimes.
1: Je râpe, merci beaucoup. Râpé, oui. Moi, j'avais déjà fait oui. ça. Ça donne une texture tellement.
0: Aérienne.
1: Oui, parce que.
2: Tu vois, périménopause, calvasse,
1: fluffy. C'est comme un nuage.
0: C'est vrai.
1: Ça fait penser à comme du fromage.
0: C'est vrai.
1: Puis c'est vraiment délicieux, là.
0: Ouais.
1: Miam, miam, miam.
0: On aime tout ça. J'ai un petit mea culpa aussi rapide à faire, Marie-Pierre. Je m'excuse encore une fois.
1: OK.
0: J'ai publiquement ri de toi parce que tu t'es mis à l'entraînement. Puis je voudrais pas que ça devienne quelque chose de trop gros pour... Mon Dieu, t'es-tu sur le bord de pleurer?
1: Non, mais tu me gosses! Je me suis entraînée. J'ai fait du revenge training hier à cause de toi.
0: Pour vrai?
1: Mais oui! Je me sens comme un coco. Oui, je me sens pas supported.
0: Oh non, je suis désolée pour ça. Je suis sincère.
1: Non, tu l'es pas!
0: Oui, je suis sincère!
1: Hey!
0: Janvier. Je suis sincère, j'ouvre mes bras. J'ai le cœur grand ouvert.
1: Hier, tu disais, j'ai mes mains sur mon cœur, puis tu me riais en face. J'en ai parlé à mon chum hier. Janvier, elle me croit même pas que je m'entraîne.
0: Non, mais
1: là, je me suis dit, là, hier, j'ai juste pris une photo de moi sur Instagram pour gentiment t'envoyer chier. Puis, là, je me suis dit, est-ce que c'est assez? Parce qu'elle est du genre à douter tellement de moi qu'elle va dire, ben oui, c'est facile, t'es allé dans ta équipe, t'as pris ta photo, puis on t'a pas vu t'entraîner. Fait que j'ai failli demander à maman. Maman, filme-moi pour que je le monte à janvier pour qu'elle me croie.
0: Colin. Mais il était quelle couleur, ton kit?
1: Il était mauve.
0: Oh, fait que t'es pas le crossfit.
1: Lila. Non, je l'ai fait à la maison, j'ai fait un burn.
0: T'as fait un burn.
1: Ça a brûlé comme du feu.
0: T'as-tu sué dans la face?
1: Ben non, mais ça fait partie des questions que je vais poser à Jerry Blackburn.
0: Bon, Jerry Blackburn.
1: Si.
0: Jerry Blackburn, c'est un entraîneur qui s'en vient nous visiter un petit peu plus tard, qui va t'aider dans ta motivation.
1: Comme si tout le monde.
0: Oh, oui. Tu sais, Jerry, là.
1: Oui. Ben oui.
0: Eh oui.
1: Mon Jerry,
0: oui,
1: mon que Jerry. Tu m'as commandé, tu mérites.
0: Il va venir tantôt pour t'aider à motiver ta motivation.
1: Puis est-ce qu'une motivation qui s'appuie seulement sur des beaux vêtements peut perdurer dans le temps? Ça fait aussi partie des questions qu'on va lui demander.
0: Voilà.
1: Mais est-ce que tu me crois? Là, c'est une des vraies excuses. Tu vas t'arrêter de me niaiser.
0: J'arrête de te niaiser dès maintenant. De toute façon, notre défi termine demain.
1: Oui.
0: Fait qu'on va revenir un moment donné. Okay. Puis je te crois. Dans les prochaines. Je parle d'un livre qui a été un déclencheur pour moi dans mes 10 derniers mois. Pour l'instant, Benson Boone à rythme.

0: Hey, merci de nous avoir choisis pour dîner avec nous autres. Ceci va peut-être vous interpeller, puis peut-être que ça va déclencher aussi quelque chose que vous avez besoin de vivre. C'est le moment Marie-Ève, jeune homme. Jeune homme, le fait que, oui, il y a un livre ou une série, mais dans ce cas-ci, ça va être un livre. Un livre qui peut nous provoquer, qui peut provoquer un changement, qui peut provoquer un état d'âme aussi, ou qui peut confirmer quelque chose qui sommeille en nous. Moi, ça a été le cas avec ce livre-là de Mélissa Dacosta, qui est une romancière française de 36 ans.
1: Jeune.
0: Elle est super jeune, puis elle a un super beau parcours. Elle a fait des études en économie, en gestion, a travaillé dans le monde de la communication, puis elle a écrit en secret. Elle a publié son premier texte sur une plateforme Internet, puis c'est comme ça qu'elle a été repérée, puis qu'elle a eu son premier contrat d'édition. T'sais, un talent pur, là, né, vraiment. Et son premier livre, Tout le bleu du ciel, paru en 2019, et à ce jour, son plus vendu, son succès. C'est un succès phénoménal, mondial. Ses livres, d'ailleurs, qui sont revendus à des millions d'exemplaires. Donc, Tout le bleu du ciel. Moi, pourquoi je suis tombée sur elle? Pour vrai, ça a été une recherche Google. J'avais envie de lire. J'avais envie de retrouver ce moment-là que j'avais commencé à ajouter dans mes habitudes de vie puis que j'avais lâché en cours de route. Là.
1: Pis, j'ai l'impression, à un moment donné, quand vers la fin, là, on avait, puis moi aussi, je faisais ça, une pile de livres sur notre table de chevet.
0: Oui,
1: puis là, ça devient presque comme une corvée.
0: Exact.
1: Il y en a, faudrait que je les lise.
0: Mais tu te souviens, on se disait, même si tu lis juste deux pages, c'est correct, tu le fais à tous les soirs. C'est comme ça que j'ai réappris, puis j'ai retrouvé, en fait, ce plaisir-là de lire un livre. Puis elle, je l'avais vu avec Fauve. Je voyais beaucoup de pubs avec le dernier livre qui est paru. Puis j'ai, bon, bref, je suis tombée sur Tout le bleu du ciel. Écoute, j'ai acheté ce livre-là, j'ai commencé à lire. Oui, c'est son livre le plus célèbre et il est extrêmement touchant. C'est l'histoire, en gros, d'un jeune homme qui s'appelle Émile, il a 26 ans puis il est atteint d'Alzheimer précoce. Okay? Il choisit de fuir l'hôpital pour entamer un voyage en camping-car à travers les Pyrénées. Elle est très imagée aussi, Mélissa Dacosta. Tu voyages avec elle. Là. Les paysages, je te le dis là, je vous le dis là, je les vois encore dans ma tête. Les montagnes, la forêt, les sentiers, les couchers de soleil, je les vois toutes dans ma tête.
1: Tous les petits villages.
0: C'est beau, beau, beau, charmant, charmant. Et puis Émile, lui, ce qu'il décide de faire, parce que il sait qu'il va mourir dans... Il sait pas combien de temps il reste, en fait, mais il sait qu'il n'y en a pas pour longtemps. Il connaîtra pas sa trentaine. Alors, il s'achète ce fameux camping-car, connaît à rien pantoute là-dedans, mais il se dit, je veux voir, je veux faire quelque chose de différent. Puis là, il publie une petite annonce pour trouver quelqu'un pour l'accompagner, parce qu'il se dit, un moment donné, ça va être dangereux, ça me prend quelqu'un avec moi. Il fuit sa famille, il dit pas bye, il n'y a pas des au revoir. Il s'en va, il dit pas du tout où il s'en va non plus. Et il y a une femme, une jeune fille, qui répond à sa petite annonce. Elle s'appelle Joanne, très mystérieuse. Elle dit pratiquement rien au début. Et c'est là toute la force aussi de l'autrice. On découvre tranquillement des personnages qui ont des failles, qui ont des blessures, qui vivent. Tu te reconnais là-dedans parce que tu te dis, c'est pas un super-héros, c'est pas quelqu'un qui a des pouvoirs magiques, c'est quelqu'un qui a des blessures puis qui a envie de les réparer, mais pas nécessairement au début non plus. Mais la vie, le chemin qu'il décide de prendre là amène une réparation sur plein de choses, une relation à laquelle il a mis fin, qui lui fait encore beaucoup de peine. Puis on en parlait pendant le meeting, Marie-Pierre, parce que je sais que tu as commencé à lire en audio. Puis il parle beaucoup de son ex, Laura. Puis là, Amani, t'es tellement impliquée émotivement. Oui. Tu les aimes tellement, ces personnages-là, que j'y criais, moi, à Émile, lâche-la, Laura, lâche-la!
1: Elle n'est pas faite pour toi!
0: Non! Tu comprends pas, elle n'est pas bonne pour toi! J'étais tellement impliquée émotivement. Mais tranquillement, tu t'attaches. C'est un bijou de livre. Et la fin, évidemment, là, je ne vais pas vous la raconter, mais mon Dieu, me déclencher, tu dis, ça a déclenché, un, le désir de voyager seul, de voyager en solo.
1: Veux-tu que je te dise la couleur de tes joues au moment où tu as dit voyager seule?
0: Je suis rouge.
1: Mais pourquoi ça te fait vivre ça? Parce que il y a un sentiment de culpabilité qui vient aussi avec cette affaire-là?
0: Non, en fait, la peur de vivre ça seule. Puis ça, on aura la chance d'en reparler, mais en lisant ce livre-là, j'ai vu un gars qui lui connaissait rien là-dedans. Hey, je sais que c'est fictif, mais en même temps,
1: mais c'est lâché.
0: C'est comme si lui a fait, puis la vie lui a apporté ce qu'il avait besoin de vivre. Puis je pense que la vie est faite pour ça aussi.
1: Je pense qu'il faut que tu fasses place Compostelle?
0: Ben, c'est parce qu'à un moment donné, il faut que tu provoques un petit mouvement, tu te déclenches dans quelque chose, puis les pierres, ils vont se placer pour toi. Le chemin, il va se tracer devant toi. Et la finalité de ce livre-là, on est de retour du Nouveau-Brunswick. Je lis dans... Écoute, j'avais tellement hâte le soir d'aller me coucher juste pour lire mon livre. Je m'étais tellement attachée au personnage et le deuil qui vient avec. Oui. Je pleure dans l'auto parce que c'est beau et parce que mon livre, il est terminé.
1: Oui.
0: Puis je le tiens contre mon cœur. Puis là, mon chum fait comme, t'es-tu correct? Hey! Oui, tu comprends pas. C'est la fin d'un livre, c'est la fin d'une histoire pour moi, puis j'ai hâte de le donner à quelqu'un d'autre. Mélissa D'Acosta, Tout le bleu du ciel, c'est juste wow. C'est magnifique.
1: Merci pour ce beau partage.
0: Est-ce qu'il y a un livre, vous, qui vous a déclenché?
1: Moi, il y en a un qui a déclenché l'amoureuse en moi.
0: Oh, j'aime ça. 11007, si jamais vous avez des suggestions, on veut vous lire avec le livre qui vous a déclenché. C'est Pat Michaud avec La Grande Évasion. On va le-tu dire? Un grand plaisir d'être avec vous autres dans les films.

0: Il y a des livres qui nous ont déclenchés. On vous lit sur la messagerie juste avant que Marie-Pierre nous parle de celui qui a déclenché l'amoureuse en elle. On nous parle... Oh, j'ai perdu le texto. C'était anonyme, mais quelqu'un qui disait... Ah oui, c'est ça. Le safari de la vie.
1: Oui, ça, tu l'as lu?
0: Oh, je suis dedans là présentement. C'est le même auteur que le Why Café.
1: J'ai jamais lu ça non plus.
0: Donc, plutôt que d'avoir le Why, le pourquoi, dans ce cas-ci, dans le safari de la vie, c'est le Who. Donc, qui va être sur ta route pour que tu prennes ton bon chemin? C'est vraiment bon et c'est l'histoire d'un safari. Le safari d'une vie, c'est bon aussi.
1: Caroline, à l'écrit, tu devrais lire aussi « Il est temps de rallumer les étoiles », une maman qui part en camping-car en camping-car avec ses filles. Ça va te toucher, je suis certaine, toi qui as deux filles.
0: Ah, j'aime ça.
1: On a le goût, hein?
0: Ouais. Toi?
1: OK, moi, j'en ai déjà parlé à ce micro-ci. C'est pas la première fois que je parle de ce livre-là. Mais il y a des livres comme ça qui nous chavirent le cœur et qui nous habitent des années durant. Mm-hmm. Tu sais, moi, ce livre-là, chaque fois que j'y pense, j'ai une émotion qui monte. Et c'est « Prendre son souffle » de Geneviève Janelle.
0: Ben oui.
1: Qui, d'ailleurs, vient de sortir un nouveau livre que t'as déjà acheté qui s'appelle « Exploser tout », qui est une autrice exceptionnelle. Mais dans ce livre-là, c'est dans « Prendre son souffle », c'est vraiment une histoire d'amour, une histoire qui est complexe. Puis là, je vois pas rien vous révéler parce que ça vaut vraiment la peine d'aller l'emprunter à la bibliothèque ou d'aller l'acheter parce que le punch arrive au début du livre.
0: Oh oui,
1: Mais ça dicte toute la suite.
0: Oui.
1: Et c'est l'intensité de cet amour-là.
0: Oui.
1: Un amour qui est plein de compromis.
0: Mm-hmm.
1: Puis on dirait qu'en amour, on veut pas faire de compromis.
0: Mm-hmm.
1: Puis pas au début de la relation, mm-hmm. puis pas dans le milieu, puis pas à la fin. C'est comme si on atténue cet amour-là parce que c'est un amour qui se transforme, puis c'est un amour qui est complexe. Mais l'amour est comme ça.
0: C'est l'amour avec un grand A dans cette histoire-là parce que j'ai l'impression que c'est la rencontre de deux âmes sœurs.
1: C'est ça.
0: C'est comme si tu te dis, c'est plus fort que des mots, là. C'est vraiment deux âmes qui se sont rencontrées,
1: vraiment.
0: Là. Tu sais, ça se french dès le début, là, à la première rencontre.
1: Puis moi, j'étais à Chypre quand j'ai lu ce livre-là. Puis, on dirait que je faisais mon examen moral de l'amoureuse que j'étais.
0: Mm-hmm.
1: Puis je me disais, hey, je l'ai, moi, mon grand amour. Mm-hmm. Je l'ai trouvé, ce gars-là.
0: C'est beau, ça. Wow. C'est un cadeau de la vie, pareil.
1: Mais on voudrait de le dire à voix haute.
0: Ben oui.
1: Ça fait monter quelque chose. Puis des fois, je trouve qu'on ou prend pour acquis, ou on fait pas assez attention, ou on n'est pas la version de nous qu'on voudrait être. Puis on dirait que ce livre-là, ça remet tout en perspective.
0: Mm.
1: Tu fais, moi j'ai envie que ce soit beau, puis ça n'en tient qu'à moi de prendre soin de cette relation-là. Fait que bref, des fois on est dans des crunchs de nos vies où on a besoin de se rappeler que c'est précieux ce qu'on a.
0: Ouais.
1: Puis ce livre-là, pour moi, c'est ça que ça fait.
0: Puis ça vient juste redonner un petit peu l'huile sur le feu.
1: Oui.
0: Il y a Nathalie qui est au téléphone.
1: Salut!
2: Allô? Salut les filles, je capote. Je vous parle, là, c'est comme un rêve.
0: Non, Nathalie, toi, tu as lu Le Safari de la vie. Ça, à quel point ça t'a déclenché?
2: Ça a complètement changé ma vie. Je te dirais que ça fait un peu plus de 10 ans de ça. J'ai lu ça, c'est un petit livre de poche. J'avais amené ça à la job, plus capable de lâcher. Je me suis couchée. Je l'ai lu là, comme en presque une journée. Là.
0: Ouais.
2: C'est un livre qui, premièrement, c'est un monsieur qui part en Afrique.
0: Exact.
2: Oui. Marie-Ève parlait, là, moi, là, je partirais. Ben, j'ai fait ça, j'ai fait Compostelle tout seul. Là, après ce livre-là, j'ai fait Compostelle. Tu sais, c'est ça qui a changé ma vie.
0: Wow.
2: Il y a une croissance personnelle, puis tu peux, comme, développer ton potentiel. Tu as des réflexions sur ta vie, sur ta façon de ce que tu peux changer ta vision. Écoute, c'est touchant, là. Je l'ai lu, là. J'ai été complètement chavirée, transformée.
0: Ben, on l'entend, Nathalie. On a le frisson à t'écouter.
1: Ah oui,
0: parce
1: vraiment.
0: Que lui aussi, hein, le bon Jack, là, dans cette histoire-là, Safari de la vie, il dit, il y a bien du monde qui, autour de lui disent comme, tu t'en fais un safari. Oui, mais entre dire, j'aimerais ça, moi aussi, et le faire.
1: Oui.
0: Ben, il y a un step aussi où tu dois dire, je me lance dans le vide, puis assurément, Nathalie, on t'entend. C'est ça que toi, t'as fait. T'es donc bien inspirante.
2: Oui, complètement malade.
0: Ah, wow.
2: Tu sais que tu dis, je veux partir tout seul, je l'ai fait, puis tout le monde me disait, oh là, Nathalie, quand tu vas être à Compostelle, là, si on se perd, là, t'as
0: c'est
2: plus
0: ça.
2: Rien, t'as
0: c'est
2: pas
0: ça.
2: Plus l'air, t'as rien, tout le monde t'inquiète.
0: Ouais.
2: Fait que j'avais fait comme des points sur ma map. Puis j'avais dit, quand j'arrive là, je vous écris.
0: Fait que,
2: j'existe plus. Je vais vous donner des nouvelles quand j'arrive là-bas. J'ai complètement tout fermé. Ça m'a tellement fait du bien, là, mais c'est suite à ce livre-là. Fait que, tu sais, Marie-Ève, quand tu dis, moi, j'ai des enfants, j'ai des petits-enfants, j'ai une vie, là. Mais je suis partie quand même, puis je suis revenue tellement grandie, là. T'es transformée. Fait que si je te conseille un voyage tout seul pour te retrouver, là, même si c'est 100 km que tu marches sur Compostelle, magnifique.
3: Ben, Nathalie, merci. Je l'ai pris en note. Ben, merci pour ça, vraiment. Puis je te souhaite une belle journée.
1: Bravo.
2: Oh, merci. Puis merci à vous deux d'être encore ensemble. Yeah! Je vous adore.
3: C'est donc bien fine. Bye, Nathalie.
1: Est-ce qu'on va parler à Christiane?
3: Oui, Christiane qui est là au téléphone. Salut!
4: Salut les filles, ça va?
1: Oui, ça va bien. Quel est le livre qui, toi, t'a déclenché une émotion?
4: Ah, moi, c'est le livre de Let Them Theory de Mel Robbins.
3: Ben oui.
1: Mais la Bible.
3: Ben oui.
4: Oui, la Bible. Puis je l'ai même fait lire en français pour être sûr de bien comprendre les passages. Tout le monde veut l'avoir. J'ai dit non, ça s'est rendu ma Bible de chevet. Tu sais, ça l'explique par section, tu sais, en affaires, en amour, en amitié.
1: Peux-tu expliquer aux gens c'est quoi la théorie du Let Them?
4: C'est le laisser aller. Les gens peuvent être de passage dans ta vie ou un travail, puis ça se peut qu'ils prennent un autre chemin, puis c'est correct. Faut laisser aller, laisse-les donc faire, laisse-les choisir, puis d'arrêter de se culpabiliser pour tout. Mmh. En tant que mère, puis moi, c'est un livre là, que je lis depuis le mois de juin, là, puis c'est vraiment ma Bible, je m'accroche à ça. Mmh. Je lis pas beaucoup, mais ce livre-là m'a vraiment... là. Il me remet sur la bonne voie.
3: Ouais, ben en tout cas, t'es pas la seule.
1: On est une gang.
3: J'ai l'impression que
1: dans notre équipe, c'est aussi sa Bible
3: qui ne jure que par ça. Ben merci, Christiane. Passe une belle journée. Salut.
1: Marie, veux-tu juste rappeler le nom du livre?
3: Il y a eu beaucoup de titres, là.
1: Mais celui du safari en Afrique,
3: oui, c'est... Le safari de la vie.
1: Le safari de la vie. Merci.
3: Sinon, il y a Prendre son souffle,
1: Geneviève Janel.
3: Ouais. Et sinon, là, vous allez refaire un tour sur lerythmefm.com. Les titres de livres marquants seront là. OK, ben je sais pas ce qui s'en vient, mais il y a d'autres choses qui s'en arrivent.
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0: 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Puis c'est tellement simple. Il suffit de repérer le rythme payant. Il y en a un dans Rythme au travail. Il y en a un dans les filles du lunch. Il y en a l'après-midi aussi, bien sûr. Mais pour ce qui est de ce midi, vous avez été plusieurs à vous inscrire sur le rythmefm.com. Et on a une gagnante.
3: C'est Annie Bélanger! Félicitations, Annie!
23: Oui, je suis très, très heureuse.
0: En direct de Québec, à quoi va servir ce beau 500 $ Annie?
23: À me gâter un petit peu.
1: C'est parfait, ça.
23: Oui, il faut se gâter dans la vie.
1: T'as bien raison. Absolument. Merci beaucoup.
0: Tu bouges pas. Puis on va te donner ça. Et bien sûr, à vous tous et toutes qui nous écoutez, on poursuit ce beau concours-là cet après-midi. Vous repérez dans Rythme au travail. Et c'est la belle Julie Bélanger qui va vous redonner 500 $ Bon, dans notre défi de la semaine, Marie-Pierre tente de s'entraîner sa nouvelle habitude de vie à intégrer dans sa vie. Pas facile. Alors, on s'est dit, hey, on va lui donner un petit coup de motivation. On va l'aider avec un entraîneur, quelqu'un qui connaît ça, qui va lui donner tous les trucs qu'il faut pour qu'elle soit super motivée.
1: Là, attends un peu, OK, je vais juste t'interrompre, Marie-Ève. C'est parce que Jerry Blackburn est en studio. C'est un entraîneur.
24: Bonjour,
1: comment vas-tu?
24: Ça va bien, toi?
1: Oui, ça va bien. C'est parce que Marie-Ève Janvier est pleine de mauvaises intentions.
0: Non, pas du tout.
1: Elle ne croit pas que j'ai commencé à m'entraîner. Elle n'arrête pas de me juger. Elle rit de moi.
0: C'est correct. Elle va tout te dire que ça.
1: Je suis une victime.
24: Fait que première étape pour t'entraîner, c'est faut se débarrasser des amis qui ne croient pas en toi.
1: Vois-tu? Vois-tu? Là, lui, la solution.
0: Ça part bien.
1: Les influences négatives.
24: OK. On va couper une annonce.
0: Parfait. Parce que notre première question, c'était un peu ça. Comment tu crées de l'espace dans ta vie tous les jours pour t'entraîner? Un, tu te débarrasses des amis qui ne croient pas en toi, mais comment t'intègres ça pour vrai dans une routine?
24: Je crois une réponse un peu plate, c'est la discipline. Trop de monde le voit comme quelque chose court terme. Hey, je vais m'entraîner pour perdre 10 livres pour mon mariage. L'été s'en vient, mon voyage s'en vient. Mais les gens, ils négligent le mettre dans leur horaire.
0: Ouais, c'est vrai.
24: On a tous 24 heures, on connaît tous des gens qui sont toujours occupés. Je te suis sur Instagram, tu fais toujours tout le temps.
1: Oui.
24: Mais peut-être quand je joue avec les enfants, tu sais, tantôt j'attendais 10 minutes, j'ai rentré environ 1500 pas.
1: C'est ça.
24: C'est pas un entraînement, mais c'est un mode de vie. Fait que je dirais aux gens, commencez juste à essayer de tracker vos statistiques. À cette heure, avec les téléphones intelligents, c'est facile.
1: Oui.
24: Commence avec 10 000 pas par jour.
1: Ouais. OK, mais ça, là, attends un peu. Parce que toi, je sais que t'es très fort sur la marche. T'es blessé en ce moment, fait que tu peux pas t'entraîner à la mesure de ce que tu voudrais.
24: Non, je suis correct.
1: Ah oui?
24: Je suis correct.
1: OK, je pensais que c'était pour ça que tu marchais autant. Mais non, c'est juste parce que t'aimes ça faire 10 000 pas.
24: Non, je déteste ça. Écoute, j'aime...
0: Oui. OK, je me rassure.
24: You know, c'est ça l'affaire. On fait des choses qu'on n'aime pas. Mm. Okay. Mais j'aime être en santé. J'aime le fait que je peux courir avec mon garçon.
1: C'est ça.
24: Si quelqu'un au studio tantôt veut faire un concours de sprint, mais j'étais assez en forme pour le faire.
1: Parfait. Mais Jean-Guy, elle aimerait ça faire un concours de sprint.
3: Pourquoi pas? Mais ce que j'entends là-dedans, c'est que les objectifs sont simples quand même. Parce que tu parles de choses qui s'intègrent facilement dans la journée. Tu me dis pas, va t'entraîner pour faire un Ironman.
24: Non. C'est, trouve quelque chose qui marche pour toi. Ouais. Tout le monde est... Tu sais, c'est sûr que j'ai des gyms de une heure. Fait que tout le monde dit, hey, j'ai pas une heure. Man, va sur ChatGPT. Mm-hmm. Écris, j'ai 20 minutes dans ma journée. Je suis pas en forme. J'ai aucune expérience. Fais-moi un petit workout de 20 minutes à la maison.
1: Puis j'ai pas, mettons, de poids.
24: T'as pas besoin de poids. Souvent, les gens, ils pensent tellement à... Excuse l'angle, anglophone, the end goal.
1: Ouais.
24: Hey, c'est tellement dur de me rendre là, donc je vais même pas commencer aujourd'hui.
1: Mais moi, ça a été ça pendant 3 ans. Moi, je voulais pas commencer parce que je me disais, j'ai pas l'heure pour aller m'entraîner. J'ai pas l'énergie, j'ai pas le temps, j'ai pas les notions. Puis à chaque fois, je me décourageais. Mais au final, c'est juste de commencer à le faire.
3: Mais en même temps, Marie, excuse-moi, je t'interromps.
1: Vas-y.
3: Mais c'est si tu t'entraînes, tu veux des résultats. On n'est plus patient. T'sais, on veut quelque chose, on le veut tout de suite. Si je commence à m'entraîner, c'est parce que je veux voir aussi. Jerry, tu vas nous dire, OK, on va écouter une chanson, mais j'aimerais ça savoir, un, comment garder notre motivation, et deux, comment faire pour que ce soit quand même efficace. Parce que si c'est un petit 20 minutes par-ci, par-là, j'imagine que ça vaut pas tant la peine. T'es aussi bien de regarder ta série préférée que manger ton sac de chips.
24: Non, parce que 20 minutes, 2-3 fois par semaine, de temps en temps, mais c'est une heure par jour, c'est 7 heures par semaine. Bon. Calcul mathématique, 350 heures par année.
1: Ça finit par avoir un impact quand même. OK, on va...
3: Finalement, c'est plus simple qu'on pense. C'est ça qu'on est en train de se dire?
1: On dirait que c'est ce que je comprends.
3: Bon, Jerry Blackburn est entraîneur, entrepreneur. Il est avec nous autres pour motiver Marie-Pierre Morin à s'entraîner. Si vous avez des questions pour lui, gênez-vous pas. 11 007 et pour tout de suite, c'est Bruno Mars avec Risk It All à rythme.

0: c'est beau cette chanson-là, hein? Wow! Il y a Jerry Blackburn, entraîneur, entrepreneur, qui est avec nous autres dans les Filles du Lunch pour amener cette motivation à Marie-Pierre, puis en même temps peut-être répondre à vos questions en termes d'entraînement.
1: Oui.
0: On a tous le bon vouloir à mener, mais la motivation s'épuise parfois avec le temps.
1: Mais
0: on sait pas vraiment exactement quoi faire, dans quoi se lancer. Il y a plein de tendances aussi.
1: Il y a ça, puis il y a la conciliation horaire, famille,
0: ben oui.
1: Fatigue.
0: Ouais.
1: Où est-ce que je le mets dans ma journée? Parce que si tu te levais à 5 heures pour aller t'entraîner à 6, décoller ta journée avant tout le monde, ça prend quand même une volonté. Là.
2: Une discipline. Mm-hmm.
1: Puis après ça, le soir, après ta grosse journée, ça se peut que ça ne te tente plus non plus.
0: Absolument.
1: Fait quand est-ce que tu le rentres? Puis nous, on est des femmes. Les femmes, on a plein d'hommes qui nous écoutent, là, mais c'est principalement des femmes. C'est quoi qu'il faut faire, mettons, passer 40 ans? C'est quoi le bon type d'entraînement pour les femmes?
2: La musculation.
1: Ah ouais, c'est vrai, ça? C'est pas un mythe?
2: Non, c'est pour ça que je me suis lancé dans le pilates. Ça veut pas dire que dès qu'on entend ça... J'ai déjà fait un post là-dessus, puis le lendemain, il n'y avait personne dans nos cours de cardio, dans les Blackburn Clinics. Mais c'est si on manque un peu d'énergie, surtout après des entraînements un peu trop intenses, des fois, c'est le système nerveux avec les hormones, surtout périménopause, tout ça qui vient avec. Les femmes, vous devrez beaucoup plus être à l'écoute de votre système nerveux. Système nerveux, excuse-moi, l'anglais français n'est pas top, mais... La musculation.
1: Mm-hmm.
2: Fait que c'est de prioriser des gyms. Tu sais, comme nous, on a changé 3 jours de musculation dans les gyms. Le pilates, c'est presque que du musculation.
0: C'est vrai.
1: Il y a une auditrice, Megan, a dit le pilates m'a vraiment encouragé à me remettre en forme. C'est la meilleure décision que j'ai prise.
2: Puis le pilates aussi, généralement, c'est brandé pour les femmes.
1: Ah, ouais.
2: T'arrives là, que ce soit mon studio, on a beaucoup de bons studios au Québec. Le vibe, il est bon. T'es comme dans ton feminine energy. Tu vas tenter... Oui, c'est sûr qu'il y a des pilates haute intensité. Comme tu veux faire du floor hit pilates, là, on tombe dans un autre game. Mais du vrai pilates sur reformer, axé sur la musculation.
1: Ouais.
2: Tu te réveilles pas le lendemain extrêmement raqué, non fonctionnel. Tu travailles ton corps d'une façon un peu plus doux.
1: Okay.
2: En haut de 40 ans, pilates, musculation...
0: Puis dans cette douceur-là, là, mettons que le lendemain, t'es pas raqué, puis mettons que pendant ton entraînement, tu sues pas. Est-ce que ton corps travaille quand
1: même? T'as-tu travaillé assez?
0: Est-ce qu'il faut
1: c'est vraiment une bonne question, parce que moi, je suis rarement ankylosée. Je suis rarement raqué. Fait que je me dis, je dois pas forcer assez.
2: Je vais vous donner l'exemple d'un powerlifter. Tu sais, les Olympiques, quelqu'un qui lève super lourd, mais cette personne-là va faire une répétition. Ça va être tellement lourd, tellement puissant, puis il va prendre 20 minutes de pause après. Il va jamais suer, mais on s'entend que la personne travaille extrêmement fort. Souvent, nous, on va lier la sueur ou le nombre de calories sur notre montre à les résultats.
1: Mm-hmm.
2: Moi, j'aime penser à ça que le cardio de basse intensité, parce que cardio haute intensité, c'est quand même très bénéfique au niveau des intervalles. Le cardio de basse intensité va brûler les calories que tu manges aujourd'hui.
1: Mm-hmm.
2: La musculation va brûler les calories que tu vas manger demain.
1: Ah.
2: Donc, la musculation, c'est... Même nous, dans nos cours, on ne peut pas faire exactement la musculation qu'on veut parce que les gens trouveraient ça plate.
1: Okay.
2: Faire 10-12 répétitions, prendre 60 à 90 secondes de pause et répéter ça 3 fois. C'est plate. Mais c'est normal si jamais vous suivez. C'est sûr, si vous faites un workout au complet et vous dites, hey, j'ai rien senti, t'es peut-être pas à la bonne place.
0: Mais t'as pas besoin d'avoir mal au cœur comme ça peut m'arriver souvent quand je sors d'un gym.
2: Non. C'est pour ça qu'on a plein de thématiques différentes.
1: On
2: a du monde qui veut avoir mal au cœur.
1: Oui,
2: j'ai un de mes meilleurs chums. Lui, à place de faire du bench press, il va faire des burpees. Je suis comme, c'est une journée de musculation.
1: Oui.
2: Fait qu'on
1: mais déjà, il n'est pas sain d'esprit de vouloir faire des burpees.
2: Non, ça, c'est barbade.
1: Il n'y a personne jamais qui a dit, je veux faire des burpees.
0: Puis, en terminant, Jerry, est-ce que on entend souvent, l'entraînement, puis là, on n'entrera pas nécessairement là-dedans, mais je veux juste t'entendre là-dessus versus l'alimentation. C'est quoi le ratio des deux pour que ça fonctionne vraiment? Il y en a qui disent, OK, l'entraînement, c'est genre 30%, mais c'est ce que tu vas manger qui compte pour beaucoup.
2: Moi, c'est
0: vrai?
2: Aujourd'hui, je voulais vivre plus longtemps en meilleure santé, puis j'avais le choix entre bien manger ou m'entraîner, ça serait bien manger.
0: Ouais.
1: Moi, c'est un gars qui a des gyms.
2: Moi, une chose qui est calculée, c'est savoir combien de calories pour maintenir ton poids, combien de protéines tu as besoin. Généralement, mettons, pour un homme, c'est 1 gramme par livre. Je pèse 200 livres. Si je rentre 200 grammes de protéines dans ma journée, je vais garder ma masse musculaire. C'est vraiment une question de calcul, juste les gens ne veulent pas faire. Puis je reviens à l'intelligence artificielle, tu peux prendre une photo de toute ta bouffe, toute la journée, pendant une semaine, puis ton AI va te dire, voici combien de calories t'as mangé, voici qu'est-ce que tu fais bien, voici qu'est-ce que tu fais mal. Ah, les gens veulent juste pas le faire.
0: Ouais, mais en même temps, si on veut vivre quelque chose, une expérience humaine, en tout cas, on peut aller te voir toi, on peut te suivre sur les réseaux sociaux, on peut aller dans un de tes gyms.
2: Absolument.
0: Jerry Blackburn, merci tellement pour ta visite.
2: Ça fait plaisir, merci.
0: Marie-Pierre, ça a-tu marché? T'es-tu motivée?
1: Ben oui, je suis motivée. Okay. Mais je ne sais pas plus quand est-ce que je vais aller m'entraîner.
2: On va trouver un plage horaire off-cam.
0: C'est ça qui va arriver. Merci, Jerry. À la prochaine, certain. OK, dans les prochaines minutes, t'es arrivé quelque chose avec Jean-Philippe, Marie-Pierre?
1: Oui, oui. Okay. J'étais un peu mal à l'aise de vous raconter ça à la radio. Mais ça a amené une discussion importante, challengeante. Puis je vais tout vous raconter ça.
0: Excellent, David.

0: qu'est-ce qui s'est passé avec Jean-Philippe Perra? C'est toujours lui ton chum?
1: Oui, j'étais un petit peu mal à l'aise. Okay, je t'amène...
0: Vraiment?
1: Ben, en fait, c'est parce que... OK, Jean-Philippe revient de travailler l'autre jour. Mais je te le raconte, OK, mais juge-moi, juge-nous pas, juge-moi pas.
0: Ah, non, non, okay. J'accueille.
1: Fait qu'il revient de travailler. Je suis déjà couchée, mais je somnole. OK? Fait que il arrive, il part la douche, il embarque dans la douche. Puis, j'entends...
0: Mon Dieu, il veut
1: comme des gémissements.
0: Ben voyons, ben non, comme... ben non. Ben voyons,
1: comme
0: voyons.
1: Ça. Puis là, je suis comme dans le lit. Puis là, je me dis, oh mon Dieu, il est comme, on dirait qu'il...
0: Il se fait plaisir.
1: Oui, on dirait que c'est tout. Ben comme, oui. On dirait qu'il est comme le plaisir solitaire. Mais moi, j'étais à côté.
0: Là, ah ben ouais, puis c'est...
1: Je suis super mal à l'aise,
0: ben,
1: OK? Fait que, en tout cas, ça reste de même, j'ai réussi à m'endormir. Mais je reste avec ça.
0: Oui.
1: Je reste avec cette affaire-là, puis je suis pas bien. Fait que là, j'ai réussi à rassembler mon petit courage, OK? Parce que je suis comme, faut que je l'adresse, faut que j'en parle, parce que
0: ben oui.
1: J'ai trouvé ça comme weird. Fait que là, on est en cuisine, les enfants sont en train de déjeuner.
0: Ah, oh, c'est drôle.
1: Puis là, je sens que ça monte, je suis comme, faut que j'en parle là. Fait que je dis, hey, mon amour, tu sais, l'autre soir, quand t'es revenu travailler, t'as pris ta douche, je l'ai dit oui. Tu t'es touchée? Mais là, je suis toute mal de poser la question. Puis là, en posant la question, moi, je me sens mal. Je suis comme, je suis bien niaiseuse, tu sais, de demander ça. On s'en fout.
0: Mais
1: c'est
0: oui.
1: Pas grave, tu sais, il a bien le droit de faire
0: absolument
1: ce qu'il veut avec son corps. Et là, il fait, hein? Ah, oh, ben non! J'ai commencé à prendre des douches froides.
0: Oh, wow!
1: Fait que là, c'est lui qui parle au froid et qui fait,
0: Ah,
1: et là, je me trouve tellement yoshonne.
0: Ah,
1: parce que là, j'étais là parce que je sais pas, ça m'a tellement joué dans la tête.
0: Wow.
1: Ça m'a comme affecté ma confiance en moi. J'étais là. Il me semble qu'il y a plus de réactions seules qu'avec moi. Puis là, je comprenais tout plus. Oui. J'étais juste capotée.
0: Ah, oh, comment on peut s'imaginer?
1: J'ai tellement fait un scénario dans ma tête.
0: Ah, oui, oui.
1: Fait que imagine le deux jours avec lesquels moi, je suis restée avec cette affaire-là.
0: Oui. Toi, tu t'es rendue en « il m'aime plus tant ».
1: Oui! J'étais là!
0: Oui,
1: tellement... Je suis tellement pioche.
0: Non, c'est
1: là,
0: pas pioche. On
1: j'apprends
0: ça.
1: Que mon chum prend des douches froides.
0: Il est bruyant, en tout cas.
1: Hey, il s'est pas fait fort. J'étais là, voyons. Le dictateur m'a menté de même.
0: Ah, c'est drôle. C'est pas ce que tu pensais.
1: C'est pas ce que je pensais.
0: Quoi que ça peut arriver pareil.
1: Oui.
0: En même temps, t'as peut-être ouvert la porte à... ce genre de discussion.
1: Oui. Ouais. Mais là, puis là, moi, intérieurement, je me disais, peut-être que j'aurais dû y aller. Tu sais, comme, je me disais ça.
0: Oui.
1: Tu sais, j'étais là. Là, j'ai comme.
0: Mais
1: j'ai...
0: pourquoi il me demande pas?
1: Oui.
0: Il voit-tu que je dors pas tant?
1: Ou c'est une appel à l'invitation?
0: Oui. Je préfère le faire tout seul.
1: Oui.
0: Puis si j'arrive, puis il me refuse.
1: Oui.
0: Puis il fait, oh non, j'aime mieux être tout seul.
1: C'est ça?
0: Oui.
1: Oh, tout
0: non,
1: ça.
0: Ça, c'est tout rendu là.
1: Tout.
0: Puis la maison, on a fait une extension. Ses parents sont là.
1: Oui. Mettons que Claudette en arrive. Je fais quoi? J'ai dit quoi?
0: Faut que tu y expliques. Ton fils est venu
1: de rentrer.
0: Ça va avant. Parfait. Alors, c'est super.
1: Ça t'es-tu déjà arrivé?
0: Ben,
1: je sais pas.
0: C'est sûr.
1: Oh,
0: que tu t'inventes un scénario dans la tête,
1: puis que c'est zéro
0: ça la réalité.
1: Ah, ouais.
0: Faut que tu lises les accords Toltec.
1: Oh mon Dieu, oui.
0: Ouais,
1: OK.
0: Ouais.
1: Fait que c'est ça, c'est ma petite anecdote.
0: Ben, allez, écoute,
1: je te le raconte parce que.
0: J'adore ça. Attends, je vais réfléchir okay. Parce que ça nous est toutes déjà arrivé. Ariane m'a fait jouer à rythme.

0: Dans la catégorie, c'est pas ça que je pensais. Je vous le dis, je le ramène, les accords Toltec, mais le numéro 2, c'est ne rien supposer, ne rien prendre personnel. Parce que quand tu tombes dans cette phase-là de ouais. « Oh, mais je pense qu'il me semble que... » Il réagit-tu comme ça parce que c'est ça, dans le fond, que j'ai fait? Tu te pourris la vie. Ah, et oui. Dans ce cas-ci, on a évité un divorce du côté des Morin-Perra.
1: Ah, mon Dieu, complètement.
0: Une séparation qui aurait pu se produire, qui aurait fait vendre beaucoup de magazines à potins.
1: Certainement. Mais c'est fou comment on est son pire ennemi.
0: Absolument.
1: Dans des situations comme ça. Oui. Parce que moi, là, ma caboche, elle va à 1 million de kilowattheures. Oui. Puis je crée vraiment toute une histoire autour de ça. On est vraiment...
0: Ouais. Est-ce que c'est typiquement féminin? Je pose la question.
1: Je pense que poser la question, c'est y répondre.
0: Marie-Ève,
1: mais j'ai pas l'impression que les gars vont aussi loin.
0: Non, je pense que non.
1: Dans les suppositions, puis dans le troisième sous-texte de cette affaire-là.
0: Ouais, ouais.
1: Tu sais, parce que on est, j'en ai déjà parlé ici, là, c'est niaiseux. Tu sais, l'histoire de Suzanne Clément, là, dans Stat. Tu sais, le fait qu'il m'ait pas dit qu'elle allait frencher Suzanne Clément.
0: Non, je sais.
1: Tu sais, ça, là.
0: Début de fin.
1: Début de fin. Non, mais lui, là, mettons, j'aurais frenché Marc Messier. Oui. Il aurait pas posé de questions. Lui, ça aurait fini là. Mais moi, là, j'étais comme, mais là, que j'ai? On l'a pas dit? Ça veut dire quoi?
0: Non, je sais. T'as supposé qu'il allait préférer la frencher, elle. Voyons voir ce que Marco en pense au téléphone. Marco? Salut.
1: Allô?
2: Hey, salut les filles, ça va bien?
1: Mais ça va bien, toi?
2: Je suis gravé parce que je parlais avec votre productrice, Karine.
0: Oui.
2: Puis, écoute, moi j'étais jeune, OK? J'avais 10 ans. Je venais d'arriver au Canada, puis ma mère, elle était esthéticienne, puis elle donnait des cours de maquillage, OK? Fait que, elle est revenue sur le cours de maquillage, mais adjacent à ça, il y a une toilette. Et moi, je pouvais y aller au cours de maquillage parce que ma mère, elle me gardait de main, tu sais.
0: Okay.
2: Mais moi, j'ai été à la toilette. Puis, à un moment donné, je commence à faire. Mais faut que tu comprennes. Faut que tu comprennes que le mur, il fait quasiment en carton. Tu sais.
0: Oh oui.
2: Mais là, ma mère est gênée. Elle a 9 madames qui apprennent des cours de maquillage. Puis, elle m'entend à l'autre bord. Là, ça pote. Là, elle vient voir. Moi, c'est parce que je suis pas en train d'efféquer. C'est que j'essaye d'allumer la lumière qui est trop
0: haute.
2: Oh, c'est. Tu sais, c'est les anciennes lumières qui avaient une petite chaîne après, là.
0: Oh!
2: C'est moi, là, je suis là. Mais ça, m'a fait la capote parce qu'elle dit, il ne peut pas faire ça live, là, c'est pas vrai.
0: En même temps, ce qui doit être fait.
1: Ben
0: mais
1: oui.
0: J'imagine juste dans la peau de ta mère.
1: Oh, oui.
0: Tu sais, le combat intérieur. Écoute. Le combat intérieur entre ceci est naturel, c'est correct, je vais le laisser faire, c'est normal.
1: Rester de glace, continue de parler du blush.
0: Ah,
2: Marco! Non, mais c'est quoi? Là, je vous compte ça, mais. Malheureusement, ma maman est décédée, mais écoute, le malaise d'une femme très qualifiée, puis ça a sa place dans sa vie professionnelle.
0: Oui, oui.
2: Puis là, elle entend ça au bas, puis tout le monde l'entend.
0: Ça ne fitait pas dans le business. Là. Marco, merci
1: de m'avoir
0: appelé. Bonne journée.
2: Marie-Pierre, essaye ça, les douches froides, papy.
0: Ouais, c'est ça. C'est bon. Une obsession de Marie-Pierre Morin, vous allez la découvrir après. Les Cranberries aussi qui s'amènent Dreams à rythme.
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0: Et évidemment, je peux me fier sur les réseaux sociaux pour nourrir ces dites obsessions. Mmh. Et là, il y en a une qui monte sur les réseaux sociaux et c'est la fameuse tendance du c'est chic. Alors, je t'explique, Marie-Ève, parce que je sais que tu vas de moins en moins sur les réseaux sociaux.
1: Je n'ai aucune idée de ce dont tu parles.
0: OK, parfait. Ben, les influenceurs, mais là, maintenant, ta tante Sylvie va aussi faire ça bientôt, c'est de faire une espèce de carrousel sur Instagram et d'énumérer tout ce que tu trouves chic.
1: Qu'est-ce que tu veux dire par chic? Chic élégant, genre?
0: Chic élégant, chic j'aime ça, chic j'assume. Ça peut prendre toutes sortes de d'intentions, mais je te donne un exemple. Une blogueuse mode, là, on dit-tu encore ça? Une
1: blogueuse mode? J'en ai aucune idée.
0: Une influenceuse mode.
1: Une influenceuse.
0: OK? Parce que des blogs, ça n'existe plus. Mon Dieu, j'ai dit, j'ai parlé comme une vieille
1: madame. On est né dans les années 80, chère.
0: Oui, j'ai le droit de dire blogueuse. OK?
1: Je pense que
0: je revendique le droit. Hey, c'est chic.
1: On a des droits acquis.
0: You know what? C'est chic de dire blogueuse.
1: Fait que chic, c'est comme
0: j'assume.
1: Je l'assume.
0: C'est ça.
1: C'est wow.
0: C'est chic de s'acheter des fleurs sans raison.
1: Ah.
0: C'est chic d'avoir des amitiés qui durent depuis plus de 15 ans. Ça peut être toutes sortes d'affaires. Mais moi, j'ai décidé, parce que moi, je suis moi, de faire un peu différent. Parce que selon moi, ce qui est chic, c'est peut-être pas ce que la majorité des gens trouvent qui est chic.
1: Faut
0: alors,
1: que tu
0: je me lance.
1: C'est ça normal. Dans le
0: ouais. Fond. J'avais le goût de ramener ça sur le plancher des vaches.
1: Je comprends.
0: Le premier. Ben, je porte la tendance. Et c'est inspiré de notre collègue Annie Kim. Porter des pyjamas à job.
1: T'as un pidge présentement?
0: Ça, c'est chic.
1: Wow.
0: C'est un pyjama. Je t'en pidge. Puis, je l'assume.
1: On n'a pas les mêmes pyjamas.
0: Ben, j'ai aussi des pyjamas très laids.
1: OK.
0: OK, puis ça se peut que si j'arrive avec ça, tu me trouves space, puis tu me dises, Marie-Pierre, retourne dans ta voiture maintenant.
1: Mais t'es so chic.
0: Mais là, ça, c'est un pyjama chic.
1: Wow. Okay?
0: Puis je suis comme, you know what? Je vais mettre mon pyjama.
1: T'es chic.
0: Puis j'adore, j'assume.
1: OK.
0: Se coucher à 9 heures, puis pas avoir de vie sociale, chic.
1: Je
0: moi,
1: l'assume.
0: J'assume.
1: Ouais.
0: Que ça me tente pas d'aller super au restaurant.
1: T'es pas dans le nouveau
0: bar. Je m'en fous.
1: Ouais.
0: Je vais pas à la première de la nouvelle comédie musicale
1: non.
0: comme toi.
1: Oui, Les Misérables, c'était bon.
0: Oui, mais moi, je le fais pas, ça.
1: Non.
0: Moi, j'assume que je t'agrimbe à 9 heures dans mon lit. De pas se laver les cheveux. De rouler la tête grasse.
1: Oui.
0: Cachée sous un petit bandana,
1: ça
0: comme aujourd'hui.
1: Bien.
0: Ou en couette lichée, comme Justine aux réseaux sociaux.
1: Oui.
0: Moi, j'assume la tête grasse.
1: Je l'aime.
0: Je trouve ça chic.
1: J'aime ton chic.
0: Tu sais, puis une belle couette lichée parce que tes cheveux gras.
1: Ah, oh, rajoute du gel.
0: Il n'y a rien qui marche aussi bien que ça.
1: Non.
0: Après ça, prendre la créatine.
1: Oui!
0: C'est chic.
1: Ben, je suis chic!
0: Oui!
1: Fait que je suis tendance.
0: Puis ça, c'est toi qui me l'as donné.
1: Oui!
0: Parce que la créatine, c'est pas rien que pour les messieurs avec des gros bras.
1: C'est zéro ça.
0: Qui veulent lever de la fonte.
1: Zéro ça.
0: Nous autres, les femmes, là, on a besoin de ça pour notre caboche, pour notre cocologie.
1: Oui.
0: Pas rien que parce qu'on veut des gros pipes.
1: Non, non, c'est bon pour la mémoire.
0: Tout.
1: Puis tout ce qui te ramène
0: chic.
1: Les idées dans la tête.
0: Une autre affaire
1: vas-y donc.
0: Que tu m'as donné,
1: ah.
0: que je trouve super chic. Lire des petites lectures érotiques.
1: Oui!
0: J'adore!
1: T'as-tu commencé?
0: Oui!
1: Oh!
0: Ça me chatouille!
1: Ça sert à ça!
0: J'aime ça, puis ça, je trouve ça chic.
1: C'est à toi.
0: OK. Porter des beaux souliers. Qu'on a dans notre boîte, là, dans un garde-robe, qu'on a acheté pour le mariage de notre cousine, qu'on les met jamais.
1: Non.
0: Mets-les. Ah. Mets-les! Avec des jeans.
1: C'est très empowerment.
0: Hey! Ils sont beaux. T'es as payés. Ils sont tatoués.
1: So chic.
0: Mets-les un mardi. Pour aller au bureau.
1: Oui.
0: Okay? Puis that's chic.
1: Oui.
0: Après ça, une autre affaire?
1: Oui.
0: Écouter les filles du lunch. Chic. Oh. Juste chic. Yeah. Partager nos petites affaires sur les réseaux sociaux. Chic.
1: Oui.
0: Puis une autre affaire que je trouve chic, se passer le pic d'un dent dans le char. Moi, avoir une bonne hygiène buccale.
1: C'est dégueulasse faire ça.
0: Ben non, parce que c'est quoi? Ça fait deux choses. Ça m'enlève le tartre, puis ça me garde en vie quand je m'endors dans mon char.
1: Colin, devant tout le monde.
0: Ben non, mais ça a 20, et ça a 10, ça a 12. Ouais. Hey, le monde, il regarde pas ça.
1: Ce qui est chic, c'est de. Voilà. Ça, c'est chic.
0: Ah,
1: ce soir.
0: C'est-tu mon... 50 millions ce soir?
1: Non, il a passé, hein, hier, tu l'as pas eu ton 50 millions, il est
0: rendu
1: qui 55.
0: Qui l'a eu? Oh, 55?
1: Pas. Là, ce soir, c'est 6,49, t'as un petit 14 millions. Un petit 14 millions. Je viens d'acheter mon petit billet.
0: Mais 55?
1: Non, mais 55, ça va aller à, je pense que c'est samedi, là. C'est pas tout de suite, là. Mais t'es
0: okay,
1: rendu
0: à peux-tu aller sur ton appli pour m'en acheter un?
1: Ouais, mais attends, là, faut que je remette des sous, là. Ah, ma banque est vide.
0: Okay.
1: On va se servir de ce qu'il y a dans le frigo.
0: Oui, parce que ça aussi, c'est chic de se maquiller avec des fruits et légumes.
1: Mon
0: Dieu. Tu y crois-tu?
1: Non.
0: C'est vraiment dans ton era de terre cuite, ça.
1: Hey, les gens s'ennuient rare. On est rendu là,
0: peut-être. Oh, t'es de mauvaise foi.

0: Le voici, le voilà, le moment venu où Marie-Pierre prend le contrôle de la situation.
1: Pour vous parler de ma nouvelle obsession.
0: Voilà.
1: Parce que j'en ai plein.

0: Elisabeth sur la messagerie qui, elle aussi, se nettoie les dents dans l'auto. Elle a dit, en fait, sa mère fait ça plutôt. Mais c'est Elisabeth qui nous écrit. Vous m'étonnerez toujours, chers amis.
1: Juste un petit disclaimer, là. Faut pas faire ça quand il y a quelqu'un d'autre dans la voiture. Non, c'est vraiment une activité solitaire, là. T'sais, faut vraiment. C'est comme si ton jardin secret. Tu sais, JP, c'est parti ça l'autre jour. J'étais à côté, j'ai dit non, ça sera pas possible. Non. C'est comme moi, ça, je peux pas accepter.
0: Mais là, d'une obsession à l'autre, on est rendu qu'on se maquille avec ce qu'il y a dans le frigo. Marie, voyons.
1: Fruit Makeup Challenge. Puis là, je me suis dit, ça, ça va parler à janvier. Ça, janvier, ça va être dans sa table parce que t'es dans ton era de taille cuite. Tu sais, toi, j'ai l'impression, là, que t'es dans ton retour aux sources.
0: Absolument.
1: Dans ton retour à la terre.
0: Oui, oui, oui.
1: Puis là, j'étais comme, hein, le Fruit Makeup Challenge.
0: Mais Fruit Makeup. Fruit. Donc, fruit maquillage.
1: Donc, ce sont des gens sur TikTok.
0: Ça part
1: évidemment. Qui ont commencé à utiliser des fruits hyper pigmentés pour se maquiller.
0: Oui.
1: Comme la fraise.
0: Oui, oui.
1: Les cerises. As-tu déjà coupé des cerises pour tes enfants? Le bout des doigts. Ben, puis dans ton petit pot,
0: j'ai des
1: t'as
0: betteraves.
1: Des betteraves.
0: Hey, ça, ça tâche.
1: Fait que là, les filles utilisent ces fruits-là et là, s'en servent comme blush, comme rouge à lèvres. Il y a même une fille qui a utilisé le bout d'une banane qu'elle a brûlée avec son lighter pour se faire un cat-eye, pour se faire une petite ligne de yeux.
0: Ben voyons.
1: Cependant, il y a une dermatologue qui a levé le flag en disant, ouais, c'est ça, c'est que brûler un aliment comme ça, ça fait sortir toutes les... Il y a quelque chose de cancérigène là-dedans.
0: Ben voyons.
1: Faut faire bien attention. Les fraises, ça peut déclencher le taux d'histamine qui, ça, peut déclencher des allergies. Puis les acides, mettons, tout ce qui est agrumes, là. Sachez-le,
0: bon
1: mettez-vous jamais ça d'en face.
0: Non, ben non.
1: Parce que exposé au soleil, en plus, ça peut faire des cloches, ça peut brûler. Donc, il y a quand même des dangers à ce mouvement-là.
0: Absolument.
1: Fait qu'il faut faire bien attention. Moi, le volet où je trouve ça quand même drôle, parce que je me disais, c'est naturel. Naturel.
0: Oui, c'est un fruit.
1: C'est des fruits.
0: Ben oui, ben
1: t'sais,
0: oui.
1: Puis des fois, ils n'ont pas une belle face, ces fruits-là. Fait que là, je me dis, tant qu'à les jeter dans le compost, pourquoi pas se faire une belle joue?
0: Oui, oui.
1: T'sais, une petite joue teintée.
0: C'est fou à quel point on est influençable là-dessus parce que tu me parles de ça. Puis là, je vois ma fille cet été. Elle prend, Léa, 10 ans, prend une fraise, puis là, elle se fait comme un rouge à lèvres. Je me dis, mais qu'est-ce que tu fais? Ben, je pense que c'est ça qu'elle a vu. Fait que, tu sais, même nos jeunes, je veux dire, là, ça prend de l'information qui vient avec. Ce n'est pas bon pour votre peau.
1: Oui.
0: Ne faites pas ça.
1: Mais tu sais, ça reste quand même assez bénin, là. Tu sais, si tu prends une betterave, tu te frottes ça, c'est ça bouche.
0: Ça baline,
1: là, ça va te faire comme un petit lip stain. Je pense pas que c'est dangereux pour
0: ça
1: la
0: va
1: santé.
0: Ça durer 3 jours.
1: Cependant, les fraises et les cerises, ça laisse du jus. Tu sais, c'est sucré, c'est collant. Fais bien attention à pas te faire piquer à bois la bouche. Un ou une abeille. Tu sais, parce que les autres sont attirés par ça. Fait que si tu te mets à avoir un nid de guêpe autour de la bouche, arrête de te mettre ça.
0: Moi, je pense que c'est pour ça que je m'étais complètement déconnectée des réseaux sociaux. Tu vois
1: mais
0: ça,
1: toi, tu pourrais
0: ça ne me manque pas.
1: Des farmer's tips. C'est comme des French tips, mais avec de la terre en dessous des ongles. Ça
0: naturel.
1: Fait des petites pointes noires.
0: Naturel. Qu'est-ce qu'on a appris aujourd'hui? On vous le dit après. Andréane Amalette à rythme.

0: Au contenu, Karine Robert s'ajoute dans les filles du lunch.
1: Salut, oui. Gros Robert!
0: Gros Robert?
2: Non, c'est le petit Robert.
1: Ah, oh, Bob!
0: OK, ce qu'on a appris aujourd'hui dans les filles du lunch, on connaît maintenant la position de la sincérité de Marie-Ève.
3: Oui, je suis sincère! Hey, je suis sincère, j'ouvre mes bras. J'ai le cœur grand ouvert.
1: C'est Marie-Ève, les bras en croix.
3: Mais là, les bras ouverts, tu peux pas être plus sincère. Je suis vulnérable, tu peux me jatter.
1: C'est ça. Je peux te fesser dans le plexus
0: on
1: scolaire.
0: On connaît cette position-là. Okay. On sait maintenant ce que Marie-Pierre a besoin pour connaître du succès avec son entraînement.
4: La première étape pour t'entraîner, c'est se débarrasser des amis.
0: Alors, c'est là qu'il va y avoir un petit enjeu parce que vous devez travailler ensemble, mais elle doit te tasser concernant l'entraînement.
2: Ouais, mais j'ai trouvé ça précieux comme conseil quand même.
0: Je trouve que c'est quand même assez pertinent.
1: Calmez-vous.
0: Maintenant, sur le fond, on va vouloir travailler dessus. J'ai appris aujourd'hui qu'on travaille avec du monde pas propre.
1: De pas se laver les cheveux.
2: Caché sous un petit bandana, comme aujourd'hui. Ou en quoi cliché, comme Justine aux réseaux sociaux.
0: Oui. Désolée pour Justine, qui avait peut-être les cheveux propres, mais c'est le style qu'elle voulait arborer. Désolée pour toi. Puis on a appris qu'on doit être très, très, très gentil avec toi, Marie-Ève. Voilà. Ça, c'est chic.
3: Là, ce soir, c'est 6,49. C'est un petit 14 millions.
2: Petit voilà. 14 millions.
0: C'est la seule qui a un billet autour de la table, alors on va être gentil avec toi.
1: Et puis à 14 millions, vous êtes mieux d'être fine parce que
0: très,
1: ça va aller vite. Là.
0: Fine, ça s'envole assez rapidement. Hey, bravo les filles.
1: Hey, mais bravo à toi, Karine et Étienne aussi. Hein?
0: Oui.
1: Étienne Gartin, qui est notre réalisateur. Vous sautez tout ça pendant le show. Puis Colin, qu'on a une amnésie. J'oublie tout ce qui se passe en temps réel.
2: Mais c'est vraiment impressionnant.
1: On fait tout.
2: Je disais les phrases. Je disais, mon cerveau va savoir de quoi qu'il parle. Ben non.
1: Ben non.
2: Ben non.
1: Je puis si vous avez manqué quoi que ce soit en mode rythme aussi, vous allez faire un tour sur l'Instagram, rythmefm.com.
2: La créatine, c'est de la merde.
1: Non,
2: ça marche pas. Ça marche pas, ton affaire.
1: C'est pas ça partout. Là, vous voulez vivre encore un beau show pour le retour à la maison. Génération J avec Julie Bélanger.
2: Qui a des très beaux collaborateurs ce soir. Brigitte Boisjoli et Billy Tellier qui seront là.
1: Exact. Et toujours votre chance de gagner 500 $ avec les rythmes payants. Vous restez bien branchés avec nous autres. Rythme au travail suit dans les prochaines secondes. Il y aura une chanson à repérer et dans l'émission de Julie aussi. Et si vous avez envie encore de voir la face de Marie-Pierre, faites juste vous promener en ville. Mon Dieu, t'es placardée à grandeur parce que c'est la maison des vilains.
2: Je m'excuse, c'est mon mea culpa. Je suis un peu envahissante en ce moment, mais c'est pour vous rappeler d'aller découvrir la maison des vilains. Les deux premiers épisodes sont déposés sur Crave aujourd'hui. Et ensuite, ça sera en raison d'une fois par semaine jusqu'au 7 octobre. Allez découvrir cette belle gang de capotés.
1: Bon, ben on vous dit passez une belle journée. On se voit demain.
2: Oui.
1: À 11h30.
2: Mais peut-être que tu vas être 14 millions plus riche.
1: Oui, fait
2: que
1: s'il vous plaît,
2: je vais vouloir encore être ton ami.
1: OK, parfait.
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7: Mercredi, c'est le 19 août et on est rendu là, on peut le dire. La moitié de la semaine est passée, enfin! On commence à penser au week-end! Et qu'est-ce que vous faites de bon, vous autres, justement, en fin de semaine? Dernier week-end avant le retour à l'école pour ben du monde, pour ben des parents, en fait. Et nous autres, aujourd'hui, ben oui, on a de la bonne musique pour vous faire garder le beat au boulot, mais surtout, on vous gâte tellement parce que encore cet après-midi, j'ai des billets pour vous envoyer à Val-des-Bois en musique. Plein de bons shows. Allez voir Marie-Chantal Toupin, Éric Lapointe qui vont être là, entre autres. Mais c'est trop trois belles journées de festival, super le fun. Puis en même temps, ben, ça vous empêche pas de participer au FMG qui est comme le week-end suivant. C'est pas bien pensé, cette affaire-là. Sinon, également, le rythme payant s'en vient tantôt. Vous savez qu'il faut identifier cette toune-là pour peut-être remporter un 250 piastres cash pour vous aider avec les dépenses de la rentrée. On a aussi un 250 $ à gagner aux promenades Gatineau, mais pour ça, il faudra répondre à ma question de la première à sixième année. Ça s'en vient dans le coin de 13h40. Et tout de suite, on est prêt à décoller ce show-là, hein? Ouais, donc je vois Cyndi Lauper qui attend, je vois Dua Lipa qui s'en vient, J-Lo également qui va venir faire son tour et tout de suite, on passe avec The Weeknd, Save Your Tears.
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bonne, est entraînante. Mais moi, ce qui m'a fait le plus triper avec cette chanson-là de Pink, So What à rythme 97.1, c'est le vidéoclip. Pourquoi? Parce qu'elle est sur un tracteur à pelouse, puis elle prend une bière, puis elle se promène en ville. C'est extravagant, c'est différent. Vous avez une demande cet après-midi, c'est au 11007 que ça se passe. Rima, Selena Gomez, Calm Down, ça a été un gros hit ensoleillé. Et c'est en réserve après Zaz, si jamais j'oublie.

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1: Let's go, je veux voir le mot payant rentrer au max pendant qu'on écoute Tina Turner, The Best, à Rythme 97.1. Bon mercredi.

0: Jeff Posé qui était là pour emmêler dans ses cheveux à rythme 97.1. Le prochain, c'est créer une énorme fanbase au courant des prochaines années. Faut dire qu'il nous a offert des hits épatants. D'ailleurs, son nouvel album s'en vient le 28 août prochain. On va écouter une de celles qui nous a fait tellement triper. L'été passé, ça a été le hit de l'été. Alex Warren est là dans Ordinary.
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rappelle. Il y en a-tu qui se souviennent de l'émission avec Patrice Lécuyer? Ça s'appelait L'Union fait la force à chaque semaine. Il y avait ça, il me semble que c'était le mercredi, la petite école. Puis nous autres, en famille, là, on avait tellement hâte que ça arrive. Puis on n'était pas tant bon que ça. Bon, en tout cas, aujourd'hui, question de cinquième année. Oh, un peu difficile, celle-là. Comment appelle-t-on le passage de l'eau liquide à l'état gazeux? Fait que t'as de l'eau, elle est liquide, elle, mettons, elle est dans un verre. Mais là, elle devient gazeuse. Qu'est-ce qui se passe? C'est quoi le nom de tout ça? Question de science aujourd'hui. Et vous savez, au bureau, il n'y a pas une journée qui est parfaite. Il y a tout le temps un petit quelque chose pour venir nous gosser. Hein? Fait que ça prend une toune bonne humeur, une toune soleil, celle-là. Vous essayerez de l'écouter sans voir le sourire. Jimmy Cliff dans I Can See Clearly Now. I can see clearly now.

0: Vous êtes nombreux cette semaine à participer pour aller à Val-des-Bois en musique. J'ai des paires de billets à vous donner à tous les jours. Puis je dis ça de même, là, mais d'ici moins d'une demi-heure, on va faire un gagnant. Fait que surveillez mon signal. C'est pas tout de suite, mais ça s'en vient. Par contre, là, faut qu'on s'arrête quelques secondes, mais je vous ai gardé du gros stock au retour de Lauryn Hill et d'Alicia Keys.
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Marie-Denise Pelletier dans Pour une histoire d'un soir, le remix tellement solide. Ça met du beat dans l'après-midi. En vous souhaitant un bon mercredi. Hey, en passant, vous savez que je vous envoie à Val-des-Bois en musique. On fait ça depuis lundi. Je donne une paire de billets à chaque jour parmi tous ceux qui participent au 11-007 et c'est super facile. Il suffit de me texter le mot musique. Simple de même. Puis je vais choisir quelqu'un au hasard. D'ailleurs, je vous rappelle que Val-des-Bois en musique, c'est une christine belle programmation. C'est jeudi 27 août, vendredi 28 août et samedi le 29 août avec des noms comme Marie-Chantal Toupin, Éric Lapointe, un show hommage à Bob Bissonnette. Il y a aussi Cain qui va être là, les trois accords. C'est sûr que c'est toutes des tunes que vous allez connaître puis que vous allez les chanter. Ça va être super le fun. Fait que bref, musique au 11-007. Let's go. Pendant qu'on écoute Justin Timberlake, Rock Your Body.

King Melrose et ne me laisse pas tomber à rythme 97.1. Moi, j'ai une théorie d'ailleurs sur King Melrose. Je suis convaincu que ce gars-là était un gros fan de la série Place Melrose. Série qui a joué d'ailleurs de 1992 à 1999. Ça fait déjà un bout que c'est fini quand même. Enfin bref, on s'en va vers Karim Ouellet et Train après Shakira, Bruna Boy, Die Die.

détails. On devrait faire ça à chaque jour, tu sais, genre une petite rubrique « On m'a dit de vous dire ». C'est du monde qui nous texte, puis qui nous parle des événements qui s'en viennent, de trucs qu'on devrait aller voir. Puis justement, en fin de semaine, c'est le festival Santé-Bien-être de Ripon. Ah, puis ça, c'est le fun, parce que, écoute, là, c'est un festival qui s'intéresse vraiment à la santé, au bien-être, à la relaxation. Si vous avez besoin d'un petit moment calme en fin de semaine, là, ça peut être très, très cool. Les billets, d'ailleurs, sont disponibles à festivalsantébien-être.com. Et il y a des invités d'honneur, des invités de marque à part ça. Jean-Marc Léger, vous connaissez? Le PDG de Léger, là, la firme qui fait des sondages. Il va être là sur place. C'est Jocelyne Dubuc également, qui est une pionnière du bien-être au Québec. C'est la fondatrice du premier spa de destination au Canada. C'est fou, là. Fait que bref, si ça vous intéresse, je vous le répète, festivalsantébien-être.com. Ça se passe en fin de semaine à Ripon. Train en musique. Hey Soul Sister, à rythme 97.1. Hey!

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1: Benson Boone, A Beautiful Thing. On l'aime-tu, cette chanson-là, il y a qu'un peu. En vous souhaitant un bel après-midi. Hey, en passant, tu sais, on est tous de même, hein. Souvent, l'après-midi au travail, on se laisse distraire un peu par les réseaux sociaux. Puis là, je suis en train de saliver. Ah, ça arrête pas de parler du nouveau lait 6% qui est arrivé sur les tablettes. Y en a-tu qui l'ont essayé, le Kébon 6%, vos commentaires? Au 11 007, pendant qu'on écoute Michael Jackson, Remember the Time.

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Charlotte Cardin, alors tant pis pour toi. Avez-vous déjà utilisé un faux prétexte pour manquer de la job? Moi, je me pose la question parce que Charlotte Cardin a annulé un de ses concerts. Elle a dit qu'elle avait des problèmes de gorge. C'est probablement vrai, mais en même temps, elle publie des belles photos avec son chum en Italie. Ils sont en voyage présentement. J'imagine que c'est bon pour la gorge. Miles Smith, on écoute Nice to meet you. C'est Rythme au travail, à Rythme 97.1.

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1: Steph, Colin! Ouch!
0: J'hésitais entre 15 puis 17 trous au début.
2: Y a-t-il de quoi de plus le fun le matin que d'entendre ces deux-là partir à rire dans un fou rire total? Je les adore. Martin Grenier, Wonder Steph sont de retour. Le matin juste pour le fun qui maintenant commence à 5h30 le matin parce qu'on veut vous accompagner dès que vous partez de la maison. Ça que bref, demain, on met ça sur rythme 97.1. Et ça, c'est un des bons moments ce matin. Hey, écoute, l'histoire de Bledin, si vous avez manqué ça, là, il y a le podcast du matin juste pour le fun qui est disponible là sur les différentes plateformes. Vous pouvez aller le réentendre. On s'arrête quelques instants, mais au retour, je vous ai gardé Morgan Wallen, Madonna et Calvin Harris. Bougez pas.
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Celle qui a dû annuler un de ses concerts à Montréal, on se rappelle, c'était au printemps, hein? Lady Gaga était là avec nous autres pour The Edge of Glory à rythme 97.1. Vos demandes, c'est au 11007. Justement, salutations à Mélissa qui voulait entendre Mitsu, sa toune de l'été. C'est chaud, ben pour toi, ça tourne dans rythme au travail. Ha!

Patrice Michaud à rythme 97.1 en 1977. Il y a des artistes dont on entend moins parler. Des fois, il y a des bonnes raisons. Ça fait un petit bout, me semble, que c'est plus tranquille pour Enrique Iglesias, mais en même temps, on se rappellera qu'en décembre dernier, il est devenu papa pour la 4e fois. Et moi, j'en ai 3. 4, là, j'y lève mon chapeau.

Commence à avoir de plus en plus de monde pour le retour à la maison. On le voit, entre autres, sur le réseau routier de l'Outaouais en ce moment. Là, ça commence à être... Il y a de la friction qui s'installe, entre autres, sur l'autoroute 50. Là, tu sais, l'embranchement avec la 5 vers Ottawa aussi, là, à partir de boulevard du Casino. Si vous voyez quelque chose, 11-007 par texto. Puis, justement, il y en a qui vont arrêter de faire des petites commissions en rentrant chez eux. Si vous allez, je sais pas moi, chez ADE, Clinique de médecine esthétique, si vous allez chercher de la bonne viande à la boucherie Grébert, ou à soir, mettons que vous allez chercher, je sais pas moi, un petit repas chez... Reste au bar Le Pirate, ça vous tente d'aller souper là, pourquoi pas? Nous autres, ça se peut qu'on vous rembourse votre facture, hein? Ah ouais, rythme paye vos factures durant tout l'été, c'est pas fini ça. Et vendredi, on fait un autre gagnant dans le matin, juste pour le fun. Faut être à l'écoute. Tame Impala, à la prochaine. C'est Dracula, gros hit de l'été.

Les respectables dans ma vie à l'heure, à rythme 97.1. Hey, les respectables, d'ailleurs, il y a une couple d'années, je sais pas si vous aviez vu ça passer, là, mais ils avaient fait un show hommage aux Rolling Stones, OK? Et c'était vraiment malade. D'ailleurs, c'est drôle, j'ai vu ça passer l'autre jour sur YouTube. Il y a une vidéo, la qualité est un peu ordinaire, mais je trouvais que le chanteur Sébastien Plante avait vraiment réussi, tu sais, à rendre hommage à ces tunes-là. Bref, ça vous tente d'aller voir ça, vous avez un petit 10 minutes à soir, là, ça vaut la peine. Éric Carmen, lui, nous replonge dans les années 80. On se rappelle de Hungry Eyes.

0: Jusqu'à l'arrivée de Julie Bélanger à 16h, c'est rythme au travail.
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Que tu sois au bureau ou dans l'auto, avoue que cette chanson-là, tu sais, ça donne envie de se brasser le popotin. De se mettre quasiment à danser. Il y a de quoi d'entraînant là-dedans. Clay and Friend, bouge ton tang à rythme 97.1. Bonne musique, bonne humeur, c'est ça la recette de l'après-midi. On met du beat dans votre journée au boulot avec, entre autres, Camaro qui s'en vient l'année prochaine. On va se rappeler de Let's Go et tout de suite, chanteuse australienne qui a eu beaucoup de difficultés avec sa séparation, en fait. Je sais pas si vous avez vu ça passer, là, mais elle donne 250 000 piastres par mois à son ex. Et boy, il y a des divorces qui coûtent plus cher que d'autres. Sia chante Cheap Trails à rythme 97.1.

ben ça ressemble à ça pour cette édition de Rythme au travail cet après-midi. Merci d'avoir été là. Pat Nadeau qui vous souhaite de passer un bon retour à la maison. Je vais rester avec vous quand même pour les circulations des prochaines minutes jusqu'à 18h. Sinon, ben demain matin, vous ratez pas le matin juste pour le fun. Martin, Wonder sont de retour. Ils sont là puis ils sont en forme en plus. Génération J, nouveau show du retour qui s'en vient l'année prochaine. On se quitte avec deux frères. Salut gang.

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3: Ah ben c'est lourd sur l'autoroute 50 direction Est. Là, je vous dirais que à l'embranchement avec l'autoroute 5, là, c'est déjà très au ralenti. Ça déborde passé Saint-Louis, presque jusqu'à de la Vérandrie. 5 vers Ottawa, c'est à boulevard du Casino et c'est très lourd. Sinon, on surveille des allumetières le secteur des carrefours giratoires, mais aussi l'approche du chemin Vanier si vous voyez quoi que ce soit. 11007 par texto. 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

0: Voici votre retour à la maison avec
1: Julie Bélanger. Il est 15h55 partout au Québec. Je vous souhaite la bienvenue à Génération J. Yeah! Le show numéro 3. Avec qui on a cru qu'on allait se rendre là? Et je sens que ça sera pas plate, ce show-là.
2: Oh, non, non,
1: mon
2: non,
1: Dieu,
2: non.
1: Juste à se fier aux réunions qu'on a eues tout à l'heure.
2: Écoute, c'était comme un 4 à 7.
1: Ça n'a pas d'allure.
3: Épuisé.
1: Les voix que vous entendez, celles de Brigitte Boisjoli et de Billy Tellier, notre chouchou. Bienvenue, Billy.
3: Merci, merci
1: On est vraiment content de t'accueillir dans notre équipe, mon cher. Puis toi, c'est comme un retour à Cogeco.
3: Vraiment, un retour à la bâtisse, officiellement. D'ailleurs, il pleuvait, je me suis fait prendre par la pluie tantôt, comme beaucoup de gens.
2: Ouais.
3: Et je me suis dépêché à rentrer et je suis rentré dans un Saint-Hubert. Parce que la bâtisse a eu des rénovations. Il y a maintenant un restaurant là. Fait que le visage de... Je salue la personne à l'entrée qui m'a vu rentrer, sortir. J'ai pas dû comprendre pourquoi j'avais pas le goût finalement d'avoir des ailes de poulet.
1: T'étais trompé finalement. Mais ça te fait quoi quand même de revenir dans bâtisse? T'as peut-être croisé des gens? Ouais,
3: croisé plein de gens. Il y a quelque chose de nostalgique là-dedans. De le fun aussi de recroiser des visages, d'avoir des nouvelles de ces gens-là.
1: Tout à fait.
3: Puis de revenir derrière un micro aussi. Il y a quelque chose de le fun.
1: On est content que tu le fasses. Pas,
2: là, mais c'est un pro, Billy. Il a fait ça 12 ans. Là.
3: Là, là.
1: Ah, chaud du matin, assez quoi.
2: Ah, ouais.
1: T'as tout mon respect.
2: Oh, oui, respect.
1: Mais c'est vrai, moi, je l'ai fait, je pense, au total 3 ans dans ma carrière, puis je me suis dit plus jamais. Je suis pas vivant pour ça. Ça prend un biorhythme spécial. Ouais. Ben, est-ce que tu l'avais, ce biorhythme-là?
3: Écoute, je suis pas quelqu'un qui dort bien dans la vie, mais une fois levé, c'était correct.
1: OK.
3: Je pouvais me rendre à la station, puis après ça, mais là, t'es avec l'équipe, puis tout. Vive le rythme des gens, il y a quelque chose de le fun.
1: Oui,
3: il y a quelque chose d'être dans les premiers à traiter une nouvelle, puis il y avait quelque chose de le fun là-dedans. Mais sinon, pour le sommeil, c'était horrible. Là. Vraiment, faire des spectacles le soir, se lever le matin, avoir des enfants. J'ai mes deux enfants qui ne dormaient pas. Je suis somnambule, donc tout était merveilleux.
2: Et ça te fait le teint vert en si bas, là.
3: Ah, j'ai été longtemps à avoir le petit teint.
1: Ah, oui. Au mois de novembre.
3: J'étais Hulk, mais sans la shape.
1: Et ça me fascine parce qu'on a parlé tantôt hors d'onde de ton somnambulisme.
2: Oui.
1: T'sais, tu fais un show du matin, t'es somnambule, il y a quelque chose qui va pas ensemble.
2: Ouais.
1: Moi, j'ai déjà fait ça quand j'étais jeune. J'étais somnambule quand j'étais toute petite. Mais toi, ça s'est poursuivi. Puis encore aujourd'hui, ça t'arrive?
3: Oui. Quand j'ai des moments plus stressants, c'est là que je vais probablement faire des choses, me lever, combattre des serpents.
2: Puis tu parles aussi, tu disais que tu avais une grande discussion.
3: Je jase beaucoup. Je parle, c'est tout le temps des bouts de conversation que ma blonde peut avoir. Là, on mettait pas ça dans le tonneau. Fait que, on saura jamais d'où ça vient, qu'est-ce qui est arrivé avec ce tonneau-là. Mais
2: tu dors encore avec ta blonde, même si tu jases. Ça veut dire que tu aurais pu dire, va dormir sur le divan. Tu mets l'air, là,
3: non, ben elle a appris à me contrôler aussi quand on a eu nos enfants. Là, elle a appris à me dire, là, tu restes couché. Puis mon cerveau, c'est comme un peu habitué à ne plus me lever. Donc, je jase. Je suis un placoteux de nuit.
1: Mais tu as déjà fait des affaires quand même qu'avec le recul, tu avais une petite gêne le lendemain, j'imagine.
3: C'est arrivé souvent. Tu sais, j'ai un bout, j'en parle dans mon spectacle. J'ai réveillé ma blonde avec un massage cardiaque. elle dormait sur le ventre. Là, fait que, ça a été merveilleux. Son réveil a été merveilleux.
1: Face dans l'oreille.
2: Voyons, il masse les omoplates, qu'est-ce qui se passe?
3: On la perd. Là, c'était pas. Fait que j'ai détruit un bureau avec un ventilateur sur pied quand j'étais adolescent. Il y a tout le temps des événements tragiques et importants qu'il faut que je règle.
1: Tu l'es pas caché aussi dans
3: je me suis caché dans un bed and breakfast. J'ai joué à cachette.
2: Habillé ou tout nu?
3: Tout nu. J'étais allé me cacher. Tu sais, c'est le fun parce que les murs sont épais là-bas. Là.
2: Fait
3: que,
2: oui.
3: Les gens n'entendaient pas du tout.
2: Il y a beaucoup de chance de croiser des gens dans un Pretzel Breakfast.
3: Oui, exactement. Ah, un bed-end. Moi, c'est un bed-end breakfast. C'est parce que j'étais en bed-end. Et on me voyait le breakfast.
2: Le petit rap matin.
1: Oh mon Dieu! Et puis Brigitte,
2: oui.
1: Mention spéciale, c'est drôle parce qu'on est trois vierges autour de la table.
2: Oui, oui.
1: Très astrologie, moi, j'adore ça, l'astrologie.
2: Non, je le sais, c'est le côté de toi que je n'aime pas tant.
1: Je le sais. Mais je trouve ça.
3: On a le droit de le dire.
2: Oui, je ne suis pas sûre.
3: Parce qu'elle m'en parle depuis tantôt. Puis je suis comme.
2: Tu vivais un malaise.
1: On est dans la vérité ici. Mais je veux une petite mention spéciale parce qu'on est trois personnes quand même assez organisées.
2: Mais oui.
1: Toi, tu es arrivée avec ton petit cahier de notes. Mais il est spécial, ton petit cahier de notes, Brigitte.
2: Ben, vous m'avez dit, mon Dieu, il est donc bien beau. Puis j'ouvre la première page, tu sais. Et mon père est décédé le 25 avril passé. Le jury, c'est pas trop.
3: Ah non, mais ça, c'est merveilleux, cette anecdote.
2: En fait, c'est son cahier qu'on a passé. Tu sais, au funérail, t'as tout le temps une espèce de cahier où les gens peuvent signer, ils écrivent des mots, tout ça. Bon. Et c'est ce cahier-là que j'ai pris avant de passer pour mes notes pour aujourd'hui. En fait, hier, j'ai écrit mes notes pour aujourd'hui. Ça, comme une bonne élève, là.
4: Oui.
2: Et j'avais plus de cahier Canada. Donc, j'ai pris le cahier de mortalité de mon père.
3: Comme tout le monde.
4: Hein?
3: Tout le monde fait ça. D'ailleurs, merci pour les fleurs que t'as amenées en forme de couronne. C'est vraiment, ça met de la joie dans le studio.
2: Merci, j'ai un petit verre aussi ici. C'est ses sables qui sont à côté.
3: Alors,
2: moi, il est partout. Et on voit d'ailleurs une photo dans la première page où c'est ma sœur et moi et ma famille.
4: Oui.
2: Ben, c'est bien beau. Ça me rappelle des beaux souvenirs. Ah. Et si vous voulez signer en partant aussi,
3: merci de ta présence.
4: On t'écrira des petits mots.
2: Oh mon Dieu! Papa, il est en haut!
4: Hey, ça donne le ton à ce show-là. Je pense que si la journée était difficile, vous allez passer un bon moment. Dans les prochaines minutes, moi, je dois me dénoncer. Puis j'ai décidé de le faire avec vous autres. J'espère que vous allez être dans l'accueil, mais je dois vraiment nommer quelque chose. Vous allez comprendre tantôt, mais pour tout de suite, on se passe sans musique avec un grand classique de George Michael. Voici Freedom!
2: C'est bon, ça!
4: C'est bon, ça! Arrive! Yeah!

0: Bon tard, cette chanson-là de George Michael, ça part bien le show. Et merci pour vos messages. Déjà, il y a plein de gens qui nous écrivent via la messagerie texte. Geneviève Labonté qui dit « Oh my God, je vous adore. En trois jours, vous m'avez conquise. » Et salutations à Andra. Elle dit « Coucou, merci pour le fou rire. On me regarde très bizarrement en ce moment aux lumières à Quaticook. Tellement je suis crampée au
1: parce qu'elle mange la crème glacée dans son char. »
2: C'est sûr. Les gens de Quaticook font tout ça.
0: Ils font tout ça, franchement. Hey, je vous l'ai dit tantôt. Donc, c'est le show numéro 3 seulement. Ouais. Mais j'ai déjà à me dénoncer. Puis je me suis dit, hey, je vais le faire. Parce que Génération J, là, t'as manqué ça, là, la première émission. Moi, je disais, ce show-là, je veux que ça soit multigénérationnel.
3: Ouais.
0: Et je veux qu'on soit dans la vérité. OK? Moi, c'est super important pour moi. Moi, ça me style dans les oreilles quand c'est phoné à la radio ou à la télé ou peu importe. Donc, je me suis dit, OK, ben là, il faut que les bottines suivent les babines. Puis que je sois vraie aussi. Alors, je me mouille, OK, avec vous autres aujourd'hui. comme je vous l'ai dit,
1: on a dit que j'y ai pas.
2: Attends, ça va où, là?
1: T'appelais-tu Julien avant?
0: Non! <Okay. rire> C'est pas ça. C'est pas une si grosse affaire. Okay. Mais on dirait qu'il faut que ça sorte de mon système. Je sens ça monter. Il faut que ça sorte. Comme je vous disais, Génération J, c'est une grosse affaire, moi, dans ma vie. C'est un gros show. Tu sais, tout ça, là, depuis le début de la semaine, j'ai de la misère à dormir. Je suis excitée. Je me peux plus. Mais moi, j'ai un vilain défaut dans la vie. Moi, je considère que c'est un défaut. C'est d'être perfectionniste. Je suis une perfectionniste en rétablissement. C'est comme ça que je me vois. Et déjà, show numéro 3, et je vous dirais que déjà, je suis partie un petit peu dans ma spirale. Oh. Hier, là, j'ai bafouillé. Hey, c'est niaiseux, là.
2: T'as bafouillé?
0: Oui, j'ai bafouillé en onde. Mm-hmm. Et là, je me suis tapé ça à tête solide. Je me dis, hey, t'es pas bonne, t'es vraiment pas bonne.
1: Ben voyons, en revenant chez vous.
0: Oh, oui, je te dis, ça a spiné. Puis là, ça a fait, ben voyons donc, toi, ça fait des années que je fais de la thérapie. Comment ça que c'est encore là, ce petit démon-là? Fait que voilà, ma première étape, tu sais, comme un peu les alcooliques anonymes, faut admettre qu'on a un problème.
3: Oui.
0: Alors, je vous le dis, mon nom est Julie. Je suis une perfectionniste en rétablissement.
1: Ah.
0: Et je vous le dis tout de suite, là, je prends un engagement. Je serai pas parfaite pendant toute la saison.
3: Oui.
0: Puis ça va être correct.
2: Je vais quand même prendre des notes chaque fois que tu bafouilles. Mais...
0: Merci, chat, ton soutien.
2: On va la passer à l'interne. Okay? On te la montrera pas. Ben, nous, on a un pool. On a parti un pool.
0: Tu dis ça en joke, ça me fait mal.
1: Elle pleure pour vrai, là.
0: Oui. Mais je le sais que vous êtes aussi des perfectionnistes.
3: Hey, oui.
0: Est-ce que vous tombez là-dedans, vous autres aussi, cette spirale-là, là, tu sais, qu'on se voit aller, puis voyons, pourquoi je suis encore là?
2: J'ai tendance, des fois, aussi, à venir comme ça, puis j'ai de la misère à accepter, mettons, certaines performances, des fois, après un show, que tu fais comme, ah, c'était correct. Puis là, je dis, OK, pourquoi c'était correct? Pourquoi c'était pas super? Pourquoi?
3: Ouais.
2: Puis là, un moment donné, tu fais, ben, il y a plusieurs combinaisons qu'on peut pas réussir à tout avoir une même soirée. Fait que des fois, j'apprends à laisser aller, mais des fois, c'est long, là.
0: C'est dur, hein?
1: Oui, moi aussi, je suis très là-dedans. Je suis très exigeante envers moi-même depuis que je suis petite, là. Mettons, là, 5-6 ans, déjà, je faisais des shows, puis j'étais déjà très exigeante. Et envers aussi les gens avec qui je travaille beaucoup.
0: Mais c'est sûr, tu l'es envers toi-même.
1: Mais oui, aussi. Fait que, tu sais, même mon équipe, là, tu sais, j'attends pas rien de moins que ça. T'es capable de me donner ça? Donne-moi ça, mais pas rien en dessous d'eux.
2: Ah, tu vois, moi, je vais avoir l'inverse. C'est-à-dire que je vais être très exigeant, mais je vais avoir tendance à en prendre plus sur mes épaules.
0: Puis le faire toi-même.
2: Ouais.
1: Ben oui.
2: Pader plus pour les autres.
0: Je comprends.
2: Disant, je peux pas te donner, je peux pas obliger cette perfection-là aux autres. Fait que je vais me la mettre sur les épaules.
1: Je comprends.
0: Hey, mais on se met une pression incroyable quand même. C'est niaiseux. On le sait tous, là, avec notre tête.
1: Mais
0: ça ne se peut pas. Fait qu'on peut-tu lâcher ça? Moi, il y a une phrase à un moment donné qu'André Sauvé avait dite. Puis moi, ça m'a aidé. Il disait, moi, je donne toujours le mieux de moi-même.
1: Oui.
0: Des fois, le mieux, c'est 100%. Des fois, là, tu sais, tout est là. Ça marche. Le public est en feu. C'est extraordinaire. Puis des fois, mon meilleur, c'est 70%.
1: Oui.
0: Puis j'ai quand même donné le mieux de ma performance. Puis c'est 70%. Donc, moi, je m'accroche à ces petites phrases-là.
1: Oui, c'est
0: mais
1: vrai.
0: Mais je serais prête à en prendre d'autres. Si vous en avez d'autres, vous pouvez nous écrire.
1: Oui, des petites phrases qui sont réconfortantes.
0: Oui, qui nous font du bien.
2: Il y a Caroline qui, sa messagerie texte, nous dit « Moi, je suis exactement comme toi. J'ai le même maudit problème et je suis née le 22 septembre.
0: Ouais,
2: arrêtez avec l'horoscope. Moi, je refuse. Là, là. »
1: Madame Minou sort de ce corps.
0: T'as pas fini d'entendre parler
1: écoute,
0: de ça.
1: C'est sûr que Julie, elle va te donner le numéro d'une voyante, OK, qui s'appelle Sylviane. On ne sait pas si elle est encore là. Mais oui, oui, c'est sûr. Elle touche des roches, pas elle te dit des affaires.
2: Oh, ouais,
1: mais
2: oui.
1: Je vais capoter ta vie.
0: J'ai eu aussi, t'as aimé ça.
1: Je suis oh, j'ai
0: t'es embarqué
1: ça.
0: Dans ma gang.
1: Mais je suis juste allée une fois près.
0: Ça sera un autre sujet éventuellement. Mais oui. Bref, si vous vous reconnaissez là-dedans, vous autres aussi, vous pouvez nous écrire oui. 11007. Quels sont vos trucs pour abandonner oui. le foutu perfectionnisme? Mais pour tout de suite, on s'en va en musique. Ah, oh, Benson Boone, lui, il est pas mal parfait, par exemple, je dirais.
1: Lui, je te dirais qu'au niveau des abdominaux, là, ça c'est la perfection. Aussi. C'est comme Billy.
0: Beautiful thing. <Merci. pareil. rire>

0: 16h12 minutes dans Génération J en compagnie de Brigitte Boisjoli et de Billy Tellier aujourd'hui. Il y a plein de beaux messages des gens qui ont le même problème, en fait.
1: Oui. On n'est pas tout seul, hein?
0: Vraiment pas. Il y a quelqu'un qui dit quand je me tape sa tête, je me cédule une croisière. Le problème, c'est que ça commence à coûter cher à mon conjoint.
1: OK. Fait qu'à chaque fois qu'il est trop perfectionné, ça fait OK, je vais me booker une croisière.
2: Je vais prendre une croisière, là.
0: J'aurais fait le tour du monde.
1: Il y en a une très cute, c'est Audrey de Saint-Antoine-de-Tilly qui dit avoir 4 gars en 4 ans, ça, ça aide à abandonner la perfection.
0: Ah oui, j'avoue.
1: Mention, là, 4 gars en 4 ans, je vois,
3: là, mais. Ouais, j'en ai 2, puis je confirme que 2 autres de plus.
1: C'est la mort.
3: Je bafouillerai. OK.
1: Bravo, Audrey. Bravo.
0: Bonjour à Micheline de Trois-Rivières. Elle est vierge, elle aussi.
2: Ah oui?
0: Oui, tu vois, ça t'intéresse, hein?
3: Oui.
0: Le 27 août prochain, elle va avoir 69 ans, puis elle dit c'est très difficile de se débarrasser de ça. Ah. On apprend juste à vivre avec. Je suis assez d'accord. Puis bonjour à Lise. Ah, Lise Méthode, elle dit bravo pour votre nouveau concept d'émission. En tant que femme mature de 70 ans et plus, on se reconnaît, puis on s'ennuie de toi. C'est fin, ça.
1: C'est beau.
0: Parce que c'est ça, Génération J, c'est pour tout le monde.
1: Oui.
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3: Oui, un bobblehead de Julie.
0: Ah, j'en rêve. Un macaron puis un bobblehead. C'est malade. 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On va nommer nos 3 nouveaux ambassadeurs d'ici la fin de l'émission. Pour l'instant, on s'en va en musique. Au retour, un nouveau segment, évidemment. On est rien qu'au jour 3.
1: C'est un nouveau?
0: Ça s'appelle les questions philosophiques de Juju.
1: Oh, j'aime ça!
0: Vous allez voir, on va être bien brillant. Ça s'en vient après Alex Nevsky et les Coloriers. Un grand merci de nous choisir. On est là jusqu'à 18h partout au Québec pour Génération J.

0: Merci à Lise qui vient nous envoyer un message via le 11007 sur la messagerie texte. Elle dit, vous êtes des personnes publiques, les gens vous copient souvent. Avouez vos faiblesses. Faites en sorte de redonner confiance aux gens qui vous suivent. Ça leur prouve qu'on peut réussir dans la vie.
1: C'est beau, ça.
0: C'est beau,
2: merci.
0: Hein?
2: Ouais,
0: c'est
2: merci,
0: très, très beau.
2: Lise.
0: Ça va peut-être descendre, par exemple, à partir de maintenant. Parce que... On ne sait pas, si on va donner l'exemple. Les questions philosophiques de Juju. Alors okay. Là, c'est tout le contraire d'un questionnaire en rafale.
1: Oui.
0: Des grandes questions où on veut des belles réponses intelligentes.
3: Ah, je vais y aller.
1: C'est-tu la première fois que tu fais ce segment-là?
0: Oui, on l'essaie.
1: Alors, on pourrait ne plus le revoir. C'est ça l'affaire.
0: Ça dépend de vous autres. Il y a beaucoup de pression sur vos épaules.
3: T'as pris les meilleurs cobayes.
1: Je sais pas, là.
0: Alors, première question. Quel est le moment qui a changé votre vie pour toujours? Y a-t-il un moment déterminant? C'est quoi, Brigitte? T'as l'air à le savoir, tu sais?
1: Moi, clairement, c'est quand j'ai accouché de ma fille Charlie, là.
0: Ah, ben oui.
1: Cette journée-là où j'ai mis bas.
3: On pas était dans une étable. La grange. Il y avait neigé.
1: Dans l'étable, entre deux poussins. Non, mais écoute, je dirais que moi, tu sais, comme ben des parents, t'as ta vie avant tes enfants et ta vie après. Mm-hmm. Mais moi, c'est parce que ma vie avant ma fille était vraiment différente. Vraiment comme. Et moi, j'étais très différente.
3: T'étais heureuse.
1: On
3: s'en
1: allait. Oui, j'avais un teint beau, là, tu sais, un bel petit pot de pêche. Mais tu sais, je veux dire que je vivais ma vie pour la tournée. J'étais jamais chez nous, je punchais, tu comprends? C'était ça, là, c'était vraiment une vie de tournée. Et là, soudainement, quand ma fille est arrivée, tout est en fonction d'elle. Là,
0: ça s'est comme déposé aussi.
1: Je me suis déposée. Je me suis mis aussi à être bien chez nous.
0: Mmh.
1: Et là, je suis tombée en amour avec ma maison, mon terrain. Je suis devenue très casanière. En un an, je suis devenue bien chez nous. Puis écoute, j'étais
0: avant,
1: en jogging.
0: Pas ça partout.
3: T'avais fait ton nid, t'as trouvé ta famille, ton
1: petit nid. Oui, exactement. Fait que j'étais bien chez nous. Fait que j'ai vraiment changé et j'adore ça, cette nouvelle Brigitte-là.
0: Ah,
1: là.
0: Je sais, tu l'aimes. Puis t'as resté ta fille, je comprends. Très bien. Toi, ça serait quoi le moment
3: qui
0: change?
3: Ben là, mes enfants. Tu sais, après ça, qu'est-ce que tu veux que je dise? Non, mais.
1: Oh, mais t'es pas accouché, toi,
3: Ça, c'est vrai. Ça, c'est vrai. D'ailleurs, je vous en parlerai, mais moi, j'avais mal au ventre à ce moment-là. Je disais à ma blonde, j'ai mal au ventre.
1: Aïe, toi. Aïe.
3: Je vous en reviendrai. Je sens pas que vous êtes de mon bord là-dedans. Fait que j'en enchantera. Moi, je dirais la première fois que j'ai été sur scène en solo. En tant qu'humoriste.
0: T'as quel âge,
3: cégep en spectacle, c'est vraiment, j'ai 18 ans, je viens d'avoir 18 ans, donc c'est la première fois que j'embarque tout seul. J'ai fait de la scène avant, mais tout seul, faire un numéro, puis c'est ce numéro-là que j'ai présenté à l'école de l'humour après.
0: Wow.
3: En audition. Fait que ça a vraiment été à ce moment-là que j'ai fait, ah, là, je découvre quelque chose. Les rires sont pour moi tout seul.
0: Puis, je suis devenu égoïste. C'est majeur, ça, comme moment.
3: Vraiment.
0: D'affronter le public.
1: Oui.
0: OK, je vais vous faire rire, puis ça marche, là.
3: Ça a été très exaltant, puis j'ai fait, OK, je pense qu'on tient quelque chose.
0: Hey, mais là,
3: tu nous lances ça, puis tu vas revenir, la question te revient.
0: Ah,
3: là.
0: Je peux aussi.
3: Oui, ben oui, faut.
0: OK, moi, j'ai 20 ans. J'étudie à l'école, je suis à l'Université Laval. Non, excuse-moi, l'Université de Rimouski.
3: Attends, excuse-moi, elle a bafoué.
0: Moins un.
1: Elle a bafoué. Il note tout, faut vous dire, en honte que Billy note les erreurs de Julie.
0: Toutes les erreurs, j'adore ça, ça va m'aider. Ça va, je vais m'immuniser. Donc oui, je suis à l'Université donc du Québec à Rimouski. J'étudie pour devenir professeure au préscolaire primaire.
1: Ah!
0: Oui, j'ai fait un an du bac, puis je le savais, là, j'étais comme, j'ai pas rapport là-dedans. Je me vois pas vraiment là-dedans, mais je savais pas quoi faire.
1: T'aurais été bonne?
0: Non, pas du tout. Je voulais même pas garder quand j'étais jeune. Je trouvais que ça payait pas assez.
1: T'as
0: besoin de payer chez nous. Donc, cet été-là, je suis revenue dans mon patelin à Port-Cartier et j'ai décroché l'emploi au café-théâtre Graffiti que vous connaissez.
3: Oui, j'étais là récemment.
0: C'est vrai.
3: Oui, puis il y avait des travaux, donc il était à la polyvalente.
0: Oui.
3: Il y avait ta photo.
0: Ah, tu vois. J'ai marqué mon patelin. Mais non, mais quand même, donc, ce job-là, là, je faisais les communications pour les spectacles. Je m'occupais des artistes, je faisais la publicité, je faisais des entrevues. Ça a fait, hey, c'est ça ma voix. J'ai tout annulé à l'Université de Rimouski. Je me suis inscrite à l'Université Laval, puis ma vie a changé à partir de maintenant.
1: Wow.
0: C'est fou, hein?
3: Wow.
1: Ouais.
0: Est-ce qu'on a encore le temps pour d'autres? Oui, on a encore le temps.
3: Merci
0: oui,
3: beaucoup, Madame Julie.
0: Tu m'apporteras une pomme, toi. OK. Quelle leçon as-tu appris à la dure?
3: Moi, je dirais... faut pas... Quand tu as un lit mural, faut le visser dans des trosses. J'avais monté un lit mural, puis je l'ai pas vissé dans des trosses, puis ça s'est refarmé. Mais vraiment, puis ça a brisé, là, mais quand ça ferme, il fallait pas, je suis content de ne pas avoir dormi
0: pas
3: dedans.
0: Dedans ouais,
3: non, non, okay. C'est ça, parce que sinon, c'est une trappe à souris. Ça devient une trappe à souris géante. Fait que c'est vraiment la. Je suis pas très manuel, OK?
0: Ouais, vous l'aurez compris. Ouais, okay. Toi, Brigitte.
1: Mais oui, c'est plus profond que ça comme réponse. On n'aura pas de découverte.
3: On a un bon niveau.
1: Moi, c'est vraiment une question de confiance. Quand j'étais jeune, j'ai eu plusieurs gérants, agents, et j'étais d'une naïveté. Tu sais, quand t'es jeune, tu veux juste percer, tu veux faire le 7 jours, tu veux tout faire, tu sais. Et moi, j'ai vraiment mis ma carrière dans les mains de gens qui étaient pas tellement blancs. C'était pas très beau, là.
0: C'est fait avoir.
1: Vraiment, vraiment. Et donc, j'ai des regrets. Et tu sais, je dis ça quand j'étais jeune, mais v'là pas si longtemps aussi, ça m'est arrivé de faire confiance à quelqu'un. Puis je me dis, oui, c'est fini, c'est derrière moi. Puis non, je me suis encore fait avoir.
0: Ah.
1: Fait que tu sais, je pense que note à moi-même de être peut-être moins naïve. Si moi, je serais dans la candeur de on embarque dans le projet, c'est beau, c'est magique, puis c'est un pays de licorne. Mais non.
0: Ouais.
1: Donc, d'être plus vigilante peut-être, justement, à qui je donne ma confiance.
0: Mais c'est là, beau. T'es pas ta propre agente maintenant?
1: Certain, ça fait 5 ans.
0: Ben bravo.
1: Ouais, merci.
0: Tu te fais-tu confiance?
1: Pas tant.
0: Le temps d'une courte pause au retour. On a les actualités qui s'en viennent, détails météo également. Et Brigitte qui va nous raconter qu'elle a pris une grosse décision cet été et qu'elle est bien fière, ça s'en vient.
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5: Ici Caroline Scott, voici vos nouvelles locales. Retour sur les bancs d'école pour des milliers de jeunes. Aujourd'hui, c'était jour de rentrée au cégep de l'Outaouais. 7000 étudiants ont repris la routine ce matin, si on inclut la formation continue. Mais derrière ces admissions se cachent encore une fois cette année des centaines de refus, faute d'espace. Sur la scène municipale, c'était également un jour de retour au travail pour le comité exécutif de la ville de Gatineau après la pause estivale. Quelques contrats ont été donnés, dont un pour un projet pilote de bandes cyclables. Il sera également question de délai pour obtenir des enseignes chez certaines entreprises de la région. Et le restaurant Houston Avenue Bar & Grill du boulevard Montclair a écopé d'une amende de 12 000 $ pour avoir enfreint la loi sur les permis d'alcool. Les faits reprochés remontent à décembre 2022. Certaines bouteilles alcoolisées n'avaient pas été acquises de manière conforme à leur permis. Selon le droit, les autorités avaient saisi 9 bouteilles de spiritueux, 21 bouteilles de vin et 9 bouteilles de bière. Plus de détails et d'autres nouvelles, tvagatineau.ca.
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6: Tout ralenti sur l'autoroute 50, direction Est, presque jusqu'à de la Vérandrie. La traversée des Ponceaux jaunes dans les deux directions. On surveille des allumetières dans le secteur des carrefours giratoires et l'approche du chemin Vanier. Aussi 5 vers Ottawa à partir de boulevard du Casino. Sens inverse aussi jusqu'à Saint-Joseph. Autre chose, 11007 pour nous rejoindre par texto. 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
12: 16h29 minutes, c'est l'heure des actualités Cogeco-Média avec Caroline Bertrand. Salut Caroline.
13: Allô.
12: Un soupir de soulagement après l'annonce du report des droits de douane américains. Encore une fois.
13: Oui, Donald Trump qui a annoncé hier soir ce sursis de 3 jours avant l'imposition de nouveaux droits de douane de 50% là, sur une multitude de produits canadiens. La date butoir qui est donc repoussée à vendredi. Et selon plusieurs, on est à finaliser là, les détails d'un accord. Dominique Leblanc, qui est le ministre canadien responsable du commerce avec les États-Unis, est ressorti très confiant de sa rencontre aujourd'hui avec le représentant américain au commerce. Mark Carney aussi fait le point au courant de l'après-midi avec son conseil des ministres, avec les premiers ministres des provinces et territoires. Et Donald Trump a pris la parole dans les dernières minutes et il a qualifié de vraiment belle sa relation avec le Canada actuellement.
12: Eh hey boy!
13: À suivre.
12: Okay. Je n'étais pas au courant. j'ai fait le saut. Les procédures judiciaires contre 11 ados en lien avec la mort d'un jeune à Longueuil sont suspendues.
13: Oui, effectivement. C'est ce qu'a annoncé le directeur des poursuites criminelles et pénales aujourd'hui. On a déposé donc ce qu'on appelle un nolle prosequi. Ça ne met pas fin aux procédures judiciaires, mais ça les suspend pour une période pouvant aller jusqu'à 1 an. Mmh. Et ce qu'on dit, c'est qu'il y a de nouveaux éléments qui ont été obtenus après le dépôt des accusations en juin dernier contre ces 11 jeunes-là et que ça a soulevé une question juridique complexe. Alors là, on veut se donner le temps de bien étudier tout ça avant de poursuivre le processus judiciaire.
12: Et nouvelles données inquiétantes dans le monde de l'éducation.
13: Un sondage qui a été mené au cours des derniers mois qui révèle que 16 % des enseignants interrogés disent songer à quitter les manques qui ont été obtenus après le dépôt des accusations en juin dernier contre ces 11 jeunes-là et que ça a soulevé une question juridique complexe. Alors là, on veut se donner le temps de bien étudier tout ça avant de poursuivre le processus judiciaire.
12: Et nouvelles données inquiétantes dans le monde de l'éducation.

0: 13 à 18 degrés. Pour demain, il va y avoir encore de la pluie. Il y a une zone d'averse qui va balayer la province de l'ouest vers l'est. Donc, de la pluie, de la grisaille pour Montréal, Gatineau, Trois-Rivières. Risque d'un orage en après-midi. Et les averses vont toucher aussi Québec, Sherbrooke et Saguenay. Maximum entre 20 et 21 degrés pour demain. Dans les prochaines minutes, t'es fière de toi, il paraît, Brigitte.
1: Oui, je suis fière. J'ai hâte de vous dire pourquoi. Ben j'espère que vous allez dire, ben Brigitte, tu fais bien.
0: On est dans l'accueil, je te dis. On s'en parle après la musique d'Alex Warren. Il lance son nouvel album la semaine prochaine. Le 28 août prochain, son deuxième album va sortir. Fever Dream, le voici tout de suite à Génération J.

0: Ah, on aime ça vous lire dans Génération J via la messagerie texte ou encore la bulle de conversation oui. sur l'application Cogeco Média. Bonjour à Natacha Sylvain. Oui. Elle est super contente. Elle adore notre émission. Puis aujourd'hui, elle est vraiment contente parce que Billy, t'es son humoriste préféré.
1: C'est donc bien gentil.
2: C'est donc bien gentil.
1: Merci, Natacha.
0: C'est vraiment gentil. Et salutations à Danny Reeves. Ça, c'est un fidèle qui, lui, a enregistré dans son cellulaire tes monologues. Donc, plusieurs des Fifty Shades of Beige que tu faisais.
1: On parle beaucoup des Fifty Shades of Beige.
2: Ça a pogné, ça.
1: Oui.
0: Faudrait quasiment qu'il y ait un revival
2: oui.
0: de ça, Marie.
1: Peut-être
0: hein?
1: un jour.
0: Ah oui, faudrait.
1: On décrira cette vie sexuelle.
2: La mienne, j'aimerais ça.
0: Oh, j'aimerais ça aussi entendre ça, moi. Brigitte Beaujoli, évidemment, oui. qui est là aujourd'hui. T'as pris une décision importante cet été, puis t'es fière de toi. Laquelle? Qu'est-ce qui s'est passé?
2: Oui, au début de l'été. Écoute, d'après moi, tu vas tomber à terre. Julie, tu me connais, là.
0: Ouais.
2: Et je suis allée faire un spectacle au début des festivals. Là. On fait des shows de ville. Là. Tu sais, c'est comme si c'était des parvis d'église. C'est des shows gratuits hein, qui se sont offerts un peu partout à travers le Québec. J'en fais plein. J'arrive, c'est à Gatineau. Fait que moi, je me tape Drummond-Gatineau, 3h30 de route. Mais moi, j'aime ça, la route. Je suis contente. Je m'en vais chanter dehors. Il fait beau, tout ça. J'étais avec mon guitariste Jean-François Baudet que j'ai rejoint là-bas. Le meilleur du monde. On s'installe et on fait ce show-là qui a été acheté par la ville de Gatineau qui s'appelle 50s on the Road. Et la description du spectacle...
0: Je pensais que ça allait dire
2: 50 Shades. 50 Shades of
1: Vice. C'est quoi, Charles?
2: Je crie tout le long. Avec des accessoires.
1: C'est acoustique.
2: C'est donc, ça. Okay, c'est 50s on the Road.
0: OK, fait que c'est les années 50.
2: C'est ça. Justement, tu sais, le concept est assez facile à catcher.
0: Ben oui.
2: C'est des tunes des années 50 que je vais faire. Et même que en bas de l'affiche, il y a vraiment la description du show. Où ils disent, en passant par Patsy Cline, Aretha Franklin, Elvis Presley. Bon. Et dans la description, ils ne nomment pas Willie LaMotte ou des artistes francophones.
0: Okay.
2: Fait que c'est, tu sais à quoi t'attendre. T'sais. T'amènes ta petite chaise pliante, tu t'assois là et c'est ça qu'il va y avoir.
0: C'est gratuit.

0: Et c'est gratuit.
1: Il va se tente.
0: Donc, tu sais, je fais ça, ce show-là, je finis tard, je reviens chez nous aux petites heures du matin. Non, mais je me réveille de bonne heure, pépé, tu sais. Je suis contente, c'était un bon show. Il y a eu 3000 personnes. Wow. Il y avait du monde, là, tu sais. Puis ça a dansé, ça a pogné.
2: L'église a jamais vu autant de monde.
0: Écoute, d'après moi, il y a un revival. Et donc, tu sais, moi, je lis un petit peu les réseaux sociaux, mais tout un peu en parallèle, tu sais, les commentaires, tout ça. Fait que j'avais mis, évidemment, une annonce sur ce show-là. Et je vois un commentaire. Et tu sais, moi, là, ça fait longtemps que je fais ce métier-là. Là. Et des commentaires, j'en vois plein.
2: Ah, oui.
0: Et vous savez, quand on fait ce métier-là, ah, on s'attend à ça, ça vient avec. Mmh. Et normalement, ça me fait pas grand-chose. Mais là, celui-là, là, ça m'a pogné au cœur. C'est Joanne qui a écrit un commentaire. Et ce commentaire-là, c'était vraiment pas fin. C'était sur le show que j'ai fait la veille à Gatineau. Mmh. Qui dit que je fais honte au métier.
1: Ah, oh, mon Dieu!
0: Puis là, elle me ramasse là, un coup de poêlonne d'en face. Là. Puis là, il y a rien de gentil. Puis elle dit, moi, je suis allée m'asseoir là, honte au Québec, tout ça. Puis là...
2: Bien voyons!
0: Et là, moi, j'ai jamais répondu à personne sur les réseaux sociaux, mais là... Écoute, pas un, pas deux.
2: Mais là, elle était fâchée. Pourquoi?
0: Parce que elle,
2: parce que c'était en anglais.
0: Oui, elle s'attendait que...
1: Elle n'a pas lu à pancarte.
0: Elle n'a pas lu à pancarte. Mm-hmm. Puis là, elle dit, elle ne chante pas en français. Voyons, c'est la honte de notre métier. Oh. Là, écoute, ça, elle s'emporte, là, tu sais, Joanne. Et,
1: fait que là, je me dis, son nom. Hein?
0: Ah!
1: C'est resté son nom.
0: Hein? Je te jure, c'est le nom de ma mère, elle tombe du mal. Fait que là, je me dis, écoute... Puis là, j'ai vraiment une veine dans le front qui me pousse. Je me dis, OK, j'y réponds. Mais je prends une grande respiration, puis je réponds, mais poliment. Dans le respect, je dis, écoute, Joanne, c'était un spectacle gratuit hier. Spectacle pour lequel, je crois, les gens ont eu beaucoup, beaucoup de plaisir, vu la majorité de la foule qui était debout puis qui dansait, tu sais. Et as-tu vu l'affiche de mon spectacle vendu et acheté par Gatineau, 50s on the Road? Et à ce que je sache, Aretha Franklin, elle habite pas au lac Saint-Jean. Alors, tu sais, là, je suis comme...
2: Aretha!
0: Tu sais, Aretha!
1: Aretha Franklin!
0: Tout ça dans la politesse. Et à la fin, je termine le texte en disant, et tu sais, l'important là, au Québec, c'est d'être capable de vivre de son métier. Et on n'a pas le choix faire des shows de toutes sortes pour être capable de vivre de son métier. Que ce soit en français, en anglais, en espagnol. M'a continué à chanter Joanne. Mm-hmm. Et moi, je clôt le message de même. Et là, les gens, les fans, et les écoutent, ça défile mots là, extraordinaires. T'sais. Là, ouais, mais Elvis Tremblay, il est au camping, Sainte-Madeleine. Là, ça commence à m'appuyer d'une façon super humoristique. Fait que j'ai eu une vague d'amour après. Mais après, j'ai pris la décision de me retirer des réseaux sociaux pour l'été.
1: T'as bien fait.
0: Oui, je me suis dit, là, Brigitte, tu te réagis de même. C'est peut-être parce que la capine va sauter. Puis je voulais pas être rendue là. Tu sais, à répondre à quelqu'un peut-être d'une mauvaise façon. Là, j'ai été sensiblement polie.
2: Mais
0: fait que j'ai
2: bien
0: pris
2: fait.
0: Un petit break, tu sais. Puis ça m'a fait du bien.
2: Ah ouais, puis pendant ce temps-là, nous autres, on jase dans ton dos. Là. On a-tu du fun, ces réseaux sociaux? Ah, ça arrête pas!
0: Non, mais savez-vous quoi? Ma sœur est allée voir le profil de Joanne, OK? Oh. Savez-vous quoi? C'est une snowbird qui va en Floride 6 mois par année.
1: Oh! Oh
0: viens pas me dire qu'elle écoute Cain sur la plage de Fort Lauderdale.
1: Mais je trouve ça beau, t'as mis tes limites, fait, puis tu t'es respecté là-dedans. Puis une petite pause des réseaux sociaux, ça fait toujours du bien aussi. T'as bien fait pour ta santé mentale.
0: Ouais.
1: Est-ce que vous avez déjà, vous autres aussi, mis vos limites récemment, puis vous êtes fiers de vous autres de l'avoir fait? Ouais. On met son pied à terre, puis on est fiers de nous
0: autres.
1: Vous pouvez nous écrire au 11007. On va vous lire dans les prochaines minutes. D'ici là, qu'est-ce qui s'en vient déjà? On est rendu à Katy Perry. Ah oui, elle a dû en avoir bien des commentaires.
0: Voici
1: Firework tout de suite, arrive.

0: 16h43, partout au Québec, vous écoutez Génération J en compagnie de Brigitte Boisjoli, oui, qui a mis son pied à terre cet été, oui, et Billy Tellier. Salutations à Valérie Martin qui vient nous envoyer un message. Elle dit juste être capable de dire non sans remords et sans avoir à expliquer le pourquoi du comment. Hey, ça, c'est vrai. Quand on commence à mettre ses limites, on explique, là, on essaie de se trouver des excuses.
1: Peaufine, on n'est pas game.
0: Elle dit, elle a appris à le faire puis ça lui fait un bien fou. Je te comprends, Valérie. Ouais.
2: Ben, bravo. Bravo. Que, moi, c'est pas ma force. Moi, je suis pas là-dedans.
0: T'es pas bon là-dedans?
2: Non, je suis pas... moi, j'aime faire plaisir aux gens. J'aime beaucoup ça. Fait que de dire non ou de mettre une limite, pour moi, c'est tout le temps très difficile. Puis justement, il va y avoir trop de gants blancs, ça va être trop long, je vais essayer de trouver des défaites. Mais un non franc, puis pas expliquer pourquoi, je suis pas capable. Je suis pas, pas encore là.
0: Puis te pratiques-tu des fois? Tu te dis, OK, là, je vais le dire.
2: Salut! Dans le miroir, salut! Salut! Non, j'ai pas de pratique. Là, avec les enfants, c'est sûr que t'as pas le choix à m'amener de mettre des limites. Mais tu sais, ça, c'est, on dirait que ça vient avec ton rôle de parent. Mais je pense dans l'inverse, dans d'autres mondes, là, c'est comme le travail ou avec les amis, j'ai un petit peu de misère.
0: Ah, tu vois, moi, j'ai été comme ça longtemps. Là. Moi aussi, je voulais plaire. Puis, en bonne vierge, tu le sais comment on est.
2: Ben oui, j'allais te le dire.
1: C'est vrai, on a ça, on veut plaire à tout le monde.
2: C'est sûrement la lune.
1: C'est la lune!
0: Je vais te parler des lunes aussi.
2: Ah oui!
0: T'as pas fini. Mais non, mais c'est vrai, moi, j'avais ça. Je voulais être la bonne élève. Donc, tu sais, tu dis oui. Mais à un moment donné, tu réalises, ta parole, ça me rend donc bien malheureuse.
1: Tellement!
0: Tu sais, moi, c'est comme tu te dis non à toi-même quand t'as pas envie de le faire pour dire oui aux autres. Et bien, évidemment, j'ai fait de la thérapie là-dessus parce que j'ai fait un beau burn-out. Fait que ça a pris. Mais j'ai commencé, je me rappelle, là, à mettre mes limites. Mm-hmm. C'était comme un devoir là, de la part de mon psychologue. Là.
1: Ouais.
0: Hey, j'étais pas bonne, là. Puis là, je me forçais, là. C'était soit que j'arrachais des têtes.
2: Ah, t'étais trop dans le tapis.
0: Hey, là, c'était comme pour toutes les années.
1: T'es rendu à bout,
0: ça. Ça avait pas de bon sens.
2: Allez-vous prendre un peu de poivre? Non!
1: Ça avait pas
0: d'allure. Mais un moment donné, je me rappelle, je suis allée dans un restaurant, puis j'y allais avec ma gang d'amis, puis ils nous avaient placé là, tu sais, la pire table dans le fond qui fait noir.
1: Oui.
0: Puis habituellement, j'aurais rien dit, j'aurais dit merci. Mm-hmm. Tu sais. Là, j'ai fait non, c'est de la pratique. Donc, je suis allée voir la petite fille, j'ai dit, je m'excuse, j'aime vraiment pas la table où tu nous as installés. Est-ce que ce serait possible d'aller à une autre table? Elle dit, ben oui, madame. J'ai fait, ben voyons, c'est donc bien
2: facile.
0: Marche.
1: Hey, quand même,
2: ça fonctionne.
0: Mais c'est niaiseux parce que des fois, on se crée quelque chose de tellement gros dans notre tête, puis on pense tellement déplaire, mais alors que ça se passe
2: si
0: bien.
2: Si j'ai pas la bonne assiette, je vais la manger.
1: Oh. Attends, toi, t'es de même?
2: Ah oui.
1: Ah, pas moi.
2: Ah oui, oui.
1: Mais moi, depuis...
2: Ça me dérange. Je vais faire, non, c'est pas grave, je vais la manger, ça me dérange
0: pas. Ben moi, s'ils me demandent si c'est bon, puis que je trouve pas ça bon, je dis quand même que c'est bon.
2: Ça, ouais, ça aussi.
0: Je suis encore là. Ah oui, c'est très, très bon. Puis là, je dis à mon chum, t'es même pas bon.
2: On verra plus jamais.
1: Non, franchement! Hey, pour vrai, moi, depuis quelques années, là, j'ai comme le Preston. Je sais pas si c'est mes hormones.
0: Ah oui, il y a ça. Y a
1: écoute, je suis allée chez le dentiste avec Charlie. Là. Charlie, elle se faisait passer une espèce de soie dentaire, puis il passe ça creux. Là. C'est son rendez-vous à elle. Puis elle a des petites larmes. Là, je suis de même. Puis je check la fille. Je fais, non, clairement, tu lui fais mal, tu sais. Fait que là, moi, je le dis. Je dis, non, tu lui fais mal. Fait que là, elle dit, oui, mais madame, il faut la passer. Je dis, oui, mais il faut vraiment qu'elle ait envie de revenir chez le dentiste. Ça te tente-tu d'arrêter? Écoute, elle était comme, puis elle s'est mise à shaker, la petite fille.
2: La saignait des gencives.
1: Moi, ça sort comme une bombe.
0: Ben, bravo.
1: Et sans trop de. Ouais, mais tu sais, je pourrais avoir une petite retenue.
2: Là, faut que tu fasses des retours après, par exemple. C'est pas mieux.
1: Non, c'est ça. Ouais.
0: C'est pas mieux. Il y a quelqu'un qui nous envoie un très beau message. Linda, elle dit: un jour, on m'a dit non est une phrase complète à méditer. C'est beau, ça.
1: J'aime ça. C'est-tu ta voyante, toi?
0: Non, c'est pas ma voyante. Okay. Je la connais pas, mais je l'aime bien. Merci, Linda, pour ce message-là. Alors, bref, ben, faut se pratiquer, les amis.
1: Oui.
0: Pratiquez-vous, puis un jour, vous serez comme Brigitte. Vous serez capable.
1: Oui, sauf que j'ai plus d'amis.
0: Faut qu'elle vienne à la radio pour avoir des amis. Dans les prochaines minutes, qu'est-ce qui a retenu notre attention dans le domaine artistique? C'est passé plein d'affaires aujourd'hui, mais pour tout de suite, c'est Darren Vaudreuil avec Mauvais Garçon à l'instant rythme.

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1: Les nouvelles artistiques qui ont retenu notre attention aujourd'hui, il y a un film qui connaît un succès retentissant en ce moment à Montréal au cinéma IMAX 70 mm.
2: Hey, c'est quoi?
1: Je suis jamais allée là, moi, ce cinéma-là. L'Odyssée, en ce moment, là, c'est...
2: Encore?
1: Oui, en ce moment, c'est la grosse affaire. Il paraît qu'il y a un seul cinéma au Québec qui présente le film dans ce format-là.
3: C'est le format que le réalisateur préconisait, je pense.
1: Exactement. Ouais. Okay. Donc, c'est celui de la Banque Scotia au centre-ville de Montréal. Toutes les présentation affiche presque complet jusqu'à la mi-septembre.
2: Mon Dieu!
1: Et on dit que c'est le seul cinéma donc du Québec et l'un des 9 au Canada à être équipé du projecteur. Puis là, ça permet vraiment une expérience incroyable. Okay. À l'échelle mondiale, on dit qu'il y a une quarantaine de salles seulement qui sont dotées de l'équipement. Donc, c'est vraiment
3: beaucoup.
1: Rare, oui.
2: Wow.
1: C'est vraiment rare. Le film est sorti à la mi-juillet. Les billets pour les premières semaines se sont envolés hyper rapidement. Puis quand on a ouvert la prévente en septembre, ben, ça a fait boule de neige. Je vous rappelle que c'est l'un des grands succès de l'été dans les salles de cinéma. Le film L'Odyssée a généré des recettes de 1,3 milliard de dollars.
3: Correct.
1: Oh, ça, c'est correct.
2: Quand t'en parles, il n'y a plus de place.
1: Faut
2: se prendre
1: d'avance. Okay, si jamais tu veux y aller. Aussi, il y a les premières images d'une nouvelle série documentaire animée par le comédien Sébastien Delorme qui ont été diffusées aujourd'hui. Donc, après Victime à l'étranger, il nous revient avec la série documentaire Criminel à l'étranger où on se penche sur le parcours chaotique de Québécois qui ont commis des crimes à l'extérieur du pays. Êtes-vous des fans de true crime, vous autres?
3: Oui.
1: T'aimes ça, toi?
2: Oui, moi aussi, j'aime ça.
1: Moi, j'aime pas ça.
3: Ben voyons.
2: On va te juger, on est deux contre un.
3: C'est rare quelqu'un qui aime pas ça.
1: Oui, c'est rare. On dirait ça. Oh, je
3: c'est
1: sais pas.
3: Que des psychopathes qui détestent ça. C'est ce que j'ai lu dans un article.
1: Bon, je viens de perdre des points encore. Je vous rappelle donc cette série-là de Sébastien. 6 épisodes au total. Les 2 premiers sont disponibles sur Illico Plus à compter du 3 septembre prochain. Et je voulais, parlant de Sébastien Delorme, il sera de retour évidemment dans Indéfendable. Ça reprend le 7 septembre prochain. Puis aujourd'hui, moi j'ai une pensée pour Jean-Michel Anctil, mon bon ami.
2: Oui.
1: Et Anouk Meunier, sa nouvelle co-animatrice. Ouais. Ça finit bien la semaine.
3: Son rebound.
1: Son rebound.
2: C'est chiant.
1: Elle va être excellente.
3: Ben non, elle est tellement bonne. Bon,
1: aujourd'hui, c'était leur premier tournage ensemble. Oh, ils
3: cool.
1: tournent le gros show de la rentrée de TVA. Donc, toutes les vedettes de TVA
2: hey,
1: sont là.
2: C'est long,
1: là.
2: Ces journées-là. Hein?
1: Hey, sérieux, c'est des, au moins 14 heures de tournage. Mmh. Donc, tu sais, c'est un bon baptême ouais, là, oui. pour les deux. Alors, je lui ai écrit un petit mot ce matin, puis je sais que les deux étaient un peu nerveux. J'espère que ça va bien se passer. Et je vous rappelle que ce spécial-là sera diffusé donc le 6 septembre prochain. Puis Jean-Michel va être avec nous autres lundi prochain
2: oui.
1: en tant que chouchou. Alors, voilà. Dans les prochaines minutes, on s'en va vers notre segment Trafic Danse, D-A-N-S-E.
2: Oui.
1: Parce qu'à cette heure-là, d'habitude, on est pas mal pogné dedans.
2: Ah,
1: on
2: oui.
1: aime ça avoir une grosse toune qui nous fait oublier le trafic, puis on en a une super bonne pour vous autres après ceci.
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5: Au ralenti sur l'autoroute 50 direction Est, presque jusqu'à de la Vérandrie, la traversée des ponts, c'est au jaune dans les deux directions. On surveille des allumetières dans le secteur des carrefours giratoires et l'approche du chemin Vanier, aussi 5 vers Ottawa à partir de boulevard du Casino. Sens inverse aussi jusqu'à Saint-Joseph. Autre chose, 11007 pour nous rejoindre par texto. 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

0: Voici votre retour à la maison avec
1: C'est vraiment le fun de faire chanter son nom par des chanteurs.
2: Ah, c'est trippant!
1: Je suis rendue là dans vie. Je veux mes jingles.
3: Moi, je remercie Julie Mars.
1: Oh, tu devais aimer ça quand t'étais jeune, hein, qu'elle chante Billy.
3: Je sentais que c'était à moi.
1: Oui, je comprends.
2: Il y a pas une émission là, animée par Christian Bégin, ils font ça. Il y a du monde à Miss.
1: Oui, exactement.
2: Oh my God, ils chantent ton nom, c'est capoté.
1: C'est vraiment hallucinant. L'as-tu déjà fait cette émission-là?
2: Ben oui, quand ils ont dit Brigitte, j'ai fait « Ah, donc ben beau! »
1: Tu vois, peut-être un jour, t'auras ton jingle à notre émission. On sait jamais. On sait jamais. On amorce cette deuxième heure d'émission. Plein de choses à venir pour vous autres. Entre autres, le courrier du cœur. Hey, première édition. Avec nul autre que l'expert en relation amoureuse, Billy Tellier.
3: C'est moi.
1: C'est toi.
3: C'est moi. 13 ans en couple. Je connais tout.
1: Tu connais tout.
2: Il l'a appris aujourd'hui qu'il est expert. Là.
3: Oui, vraiment. Okay. On m'a dit, Billy, tu vas être expert. Je dis, OK.
1: On y a pas mal annoncé tantôt. Aussi, ben, tu vas nous raconter tes vacances. T'as passé des belles vacances, mon Billy?
3: Des belles vacances que je suis heureux de terminer.
2: Oui, mais oui, ça n'a pas l'air heureux, cette affaire-là.
3: Non, c'est très heureux, mais vous allez comprendre mon dilemme.
1: OK, oui. Parfait. Puis à la demande générale de Brigitte Bois-Joly et de moi-même, on va faire Petite blonde.
3: Ça, j'ai hâte.
1: Hey, Seigneur. Hey, ça, là, je ne sais pas si les gens s'en rappellent de ça.
2: Je ne sais pas si ça a marqué du monde ou juste
1: c'est
2: nous
1: juste
2: deux.
1: Nous autres.
2: Je suis comme un plaisir interne.
3: S'il y en a en thérapie, juste nous. Parce que c'est vraiment un concept où vous allez faire des petites blagues, là.
1: Oui, ben, c'est parce que les deux, moi, j'assume que je suis pas bonne pour raconter des blagues. Oui. C'est comme un exercice que je me trouve un personnage. Brigitte, elle l'a, elle.
2: Non, attends, moi, je pensais avoir trouvé mon clown. Mais quand j'ai écouté quelques reprises qu'on avait mises sur les réseaux sociaux, je me suis dit, mais non, je l'ai pas vendu.
1: Alors, bref, là, on va le faire devant un vrai humoriste. Donc, ça risque d'être vraiment intimidant. Alors, petite blonde, si vous vous rappelez de ça. Ah oui, Christian s'en rappelle, il dit, c'était très drôle. Ben, merci, Christian, tu nous
3: Ben là, il y a de la pression.
2: Christian,
3: là.
2: C'est mon oncle. Non,
1: alors ça s'en vient d'ici la fin de l'émission. D'ici là, ben on est rendu au segment Trafic Dense.
2: Oui.
1: À tous les jours, à cette heure-ci, on le sait que vous êtes pris dans le trafic. Puis peut-être que juste une bonne toune, ça peut changer le mal de
2: ça
1: place.
2: Ça peut tout changer.
1: Et aujourd'hui, on a choisi la tienne, Brigitte.
2: C'est ma chanson préférée. Je la fais en show et c'est d'une artiste qu'on adore, qu'on aime tous, Céline Dion. Et juste pour toi, Joanne, qui voulait traduire mon spectacle en français, je te la traduis. C'est Rivière Creuse, Grosse Montagne. River Deep, Bottom High.
3: Oh, hey, on aime ça.

0: Le chouchou de Jou.
1: Oui, non, mon chouchou aujourd'hui, c'est Billy Tellier qui est là.
2: Très content.
1: Billy qui revient de vacances.
2: Oui.
1: Puis t'avais hâte que les vacances finissent. Explique-moi
2: ouais,
1: ça.
2: Ben écoute, là, premièrement, je vous mets en contexte. On a décidé de faire un road trip en famille. On était à Niagara Falls.
1: Oh.
2: Et je te confirme qu'il n'y a rien qui intéresse moins des enfants de 7 et 9 ans que des chutes d'eau. C'est comme si on avait fait 7 heures de route pour aller au musée de la spatule.
1: Mais... Qu'est-ce qu'ils ont fait dans leur réaction? Ça a été cool.
2: Ah, ben OK, on l'a vu, on peut-tu aller aux arcades? Mais là, à un moment donné, je leur ai dit, hey, pouvez-vous forcer pour aimer ça 4 jours? Là, on passe notre année à faire semblant qu'on trouve ça intéressant des YouTubers français. Mais pour vrai, le voyage a très bien été. C'est pas là mon problème, c'est le fait que j'ai réalisé que je suis pas bon pour prendre des vacances.
1: Ah ouais.
2: C'est pas ma force pour être en vacances, arrêter. Plus je veux relaxer ouais. en vacances, moins je suis capable. Parce que je vais me dire, OK, t'es en vacances, faut t'en profiter, t'as 2 semaines, profite des vacances, profite. Plus je me dis ça, moins je suis en train de le faire. C'est comme, tu sais, dans un enterrement oui. où tu dis, faut pas que je ris, faut pas que je ris, faut pas que je ris.
1: Oui.
2: C'est exactement l'effet inverse qui arrive, là.
1: Exact.
2: Fait que je suis là-dedans, je suis pas capable.
1: Tu sais.
2: Et souvent, j'ai, ce qu'on appelle, c'est un phénomène qui s'appelle la maladie des loisirs. Je sais pas si vous connaissez ça. Ça a l'air weird. On dirait que j'ai des rougeurs en jouant au pickleball. Mais c'est vraiment pas ça. C'est juste que quand tu tombes en vacances, ton stress, il tombe.
1: Oui.
2: Et là, ton corps, il devient comme plus fragile.
1: Puis tu tombes malade.
2: Tu tombes malade.
1: Oui.
2: Alors, régulièrement, je suis tombé malade. Pas cette année, mais d'habitude, tu sais, des rhumes, des amygdalites, barrer du dos à Punta Cana, ça m'est arrivé.
1: Oh.
2: Donc, moi, non seulement, je suis pas bon pour prendre des vacances, mais quand arrivent les vacances, je tombe malade. Et je suis bon pour les organiser, par exemple.
1: Okay.
2: Ça, je suis un organisateur. Les vivres, je suis pas capable.
1: C'est super le fun pour ceux qui t'entourent.
2: Ma blonde est bonne, elle est capable. Je pense qu'elle a un laisser. Tu sais, elle peut s'étendre au soleil. Moi, je peux pas m'étendre au soleil.
1: Pourquoi?
2: Je suis pas capable.
1: Qu'est-ce qui arriverait si tu le faisais?
2: Je trouve ça long. Il faut qu'il se passe. Puis c'est pas que je veux aller faire des sports puis je suis hyper actif. Moi, le volleyball, je passe en dessous du filet sans me pencher. Fait que c'est pas ma passion,
1: sport.
2: Mettons. Là. Et ma mère a ça aussi. Ma mère est comme ça. Elle est pas capable de prendre des vacances, d'être calme comme ça. Je l'ai mis dans un tout inclus à un moment donné puis je la trouvais plus sur la plage. Et était dans la chambre en train de repasser les vêtements qui étaient dans la valise parce qu'ils avaient été froissés.
1: Ben non.
2: Puis là, je dis, maman, qu'est-ce que tu fais? Ben, elle dit, je suis pas capable de rester sur la plage, c'est pas ma force. Fait que je réalise que j'ai ça en dedans de moi. Et je sais que c'est gros à dire, mais là, on retombe dans les lunchs, on retombe dans rendez-vous, le cadran qui sonne. Autant j'aime pas ça, autant je pense que ça me sécurise.
1: Ah,
2: il y a d'une certaine façon...
1: Oui. C'est un cadre, c'est ça.
2: Et j'avais peur d'être tout seul là-dedans,
1: non,
2: dans ce monde-là.
1: Non, pas à tout. Non, moi, je suis comme ça aussi. Mais en fait, j'haïs pas les vacances, entendez-moi bien, mais il y a bien des moments que je me dis, mais semble, c'est parce qu'on se met une pression.
2: Exactement.
1: Oui, mais semble que je devrais être en train de faire quelque chose d'extraordinaire. Là, je regarde sur Instagram plein de gens en Europe.
2: Oui.
1: Plein de gens qui vont voir le concert de Bad Bunny. Comment ça, moi, je suis pas là à Bad Bunny? Comment ça, je suis ici? Puis que je regarde sur mon téléphone ce qui se passe. Tu sais, je perds mon temps. Puis c'est ça, je pense, c'est la pression qu'on se met.
3: Tu sais, les espèces de photos, là, tu sais, la farniente, le rien faire pantoute, là, avec un verre de vin, tu vois une main.
2: Mm-hmm.
3: Ouais, mais moi, c'est parce que tu comprends un coup que le verre est entamé, je me lève. Tu sais, tu vas faire d'autres choses avec ton drink, tu sais. C'est qui se pose, qui reste assis là à regarder le vin dans ton...
1: Hey, mais tu sais quoi, moi, une place que je suis capable de le faire, c'est dans mon chalet sur la Côte-Nord.
3: Toi, tu poses ton verre de vin.
1: Je pose mon verre de vin.
2: T'as plus de réseau, nécessairement.
1: Il y en a un peu, mais je suis face à la mer.
2: Okay.
1: On dirait que ça me prend une couple de jours là, avant d'arriver. Là. Au début, là, je prends bien des marches, puis je fais bien de l'activité. Puis à un moment donné, il y a quelque chose
2: qui se dépose. Tu vois pas les choses à faire. Tu sais, comme moi, ma deuxième semaine est à la maison. Là.
1: Oui.
2: Puis j'y vois les choses à faire.
1: Ah,
2: puis là,
1: il
2: faut que je fasse semblant. Puis il y a un laisser-aller avec les vacances. On ne fait pas la vaisselle, on est en vacances.
1: Oui.
2: Hein, on ne fait pas le ménage, on est en vacances. Les enfants n'ont pas besoin de prendre une douche, se sont baignés. Puis là, je fais à maman, ça va arriver. Il va falloir qu'ils prennent un bain avec la vaisselle sale puis qu'on règle tout ça d'un coup.
3: Non, c'est
2: là.
3: Sûr.
1: Ouais,
3: c'est sûr. Moi, ma fille a semblé à Mowgli avant l'été. Je dis, on va te laver.
1: Ça, vous autres aussi. Est-ce que vous avez de la difficulté donc à prendre vos vacances, à vous déposer finalement?
2: Ouais,
1: je pense que c'est ça. Est-ce que ta blonde le sait que t'es comme ça?
2: Mais je pense qu'elle voit, tu sais, puis elle essaie de me dire, arrête de planifier un petit peu.
1: Oui,
3: laisse aller, c'est ça.
2: Ouais.
3: Alors, le lâcher prise.
1: Si vous avez des trucs pour Billy, il est prêt à vous entendre sur la messagerie texte 11007. Dans les prochaines minutes, on s'en va vers où? On s'en va-tu vers... Là, je suis mêlée, là, je regarde ma...
3: C'est-tu le courrier du cœur?
1: C'est-tu le courrier du cœur déjà?
4: Non, pas tout de suite, ça va être
3: dérangé. Moi, j'ai hâte.
1: Là, vous entendez la voix de Mélanie.
3: Mélanie est là, elle travaille.
1: Elle me parle.
4: Elle travaille. Mélanie,
1: ben oui, parle-moi.
4: Ouais, sur des réactions, ma belle.
1: Ah, OK, on s'en va donc en musique, c'est ça, hein? Oui, on s'en va en musique. Ah, I'm voilà, Teddy Swim.
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0: Est-ce que vous êtes capable de relaxer en vacances, en profiter, ou vous êtes comme Billy, vous avez juste envie que ça finisse?
1: Je tiens à dire à ma famille que j'ai quand même aimé ça. Là.
0: Non, mais c'est ça! Ta blonde, elle n'a pas entendu d'ailleurs le sujet quand vous en veniez à la station.
1: On teasait le sujet. Billy Tellier nous dit qu'il n'a pas aimé Glad que ses vacances se terminent. Puis là, ma blonde fait « Ah ouais!
0: » Ben, t'es pas tout seul dans ta gang. Il y a entre autres Francine qui est là. Salut, Francine.
2: Allô, vous autres, comment ça va?
0: Ben, ça va bien, toi-même.
2: Ça va super bien.
0: Contente
2: de te retrouver, ma belle Julie.
0: Ah, que t'es fine. Merci, Francine. Toi, il paraît que t'as de la misère aussi avec les vacances. Qu'est-ce qui s'est passé?
2: Ben oui, ma chum de fille, pour fêter mes 60 ans, là, 6 ans de ça, naturellement. Elle a voulu me faire un plaisir, elle m'a emmené dans un tout inclus à Cuba. Ouais. On arrive là, tout ça, fait que là, on se lève le matin, prend nos douches pour aller déjeuner. Elle sort, fait que là, à un moment donné, 5 minutes, 10 minutes, là, elle était rendue à la salle à manger. Elle remonte en haut, savoir c'était quoi mon problème. Mais le problème, c'est parce que j'étais en train de faire le lit.
0: Dans un tout inclus.
1: Ah, c'est parfait, ça.
2: Ma chum, parce qu'il y en a qui sont payés pour ça, ma belle. On leur amène même des petits cadeaux pour mettre ses lits, justement, parce qu'ils font. Moi, tellement pas habitué, bien de la misère avec ça. Même encore aujourd'hui.
0: Francine, est-ce que tu as fait un petit signe aussi avec la serviette pour mettre sur le lit?
2: Non, il y avait juste ça. J'avais pas le tour avec ça.
3: Ah, OK. Ah, c'est dur à faire.
0: Allez, essayez pareil. Hey, merci, Francine, d'avoir appelé. T'es bien fine de nous écouter. Merci.
2: Ça m'a fait plaisir. Bonne journée.
0: Salut. Josée Drainville aussi, elle a dit, vous faites ma journée. J'ai 64 ans, je suis incapable de rester assise pendant les vacances. Moi, je cherche des petits-enfants pour faire du sport, du paddle, plein d'activités. Incapable de rester assise. Sans ça, j'ai l'impression de perdre mes vacances.
3: Ah, moi, je suis pas capable de me faire bronzer.
1: Attends, toi, t'es en train de me dire que t'es hyperactive. Mon Dieu, que je suis surpris.
3: Je sais que j'ai pas l'air. Je sais. J'ai l'air si détendu et docile. Mais nous autres, quand on va en vacances, il faut que tu loues une chaise. Mettons que t'as une villa, mais sur la plage, il faut que tu loues une chaise. Là. Okay. Mais on loue une chaise. Puis c'est pas pour moi. C'est pour mon chum, tu comprends? Parce que moi, je prends pas de chaise.
0: T'es pas capable.
3: Ben non, ça sert à rien. Puis si je la loue, je prends mon argent. Je m'assois pas dessus. J'aime pas ça.
0: Mais tu fais quoi, toi, en vacances? Tu pars faire des activités, c'est sûr.
3: Ben oui, là, je cherche des petits coquillages. Genre, je regarde des petits poissons dans l'eau. Puis là, quand il y a une joute de volleyball, je fais « Hey! Cherchez-vous un partner! » Là, je me fais des amis. Puis après ça, écoute, pour vrai, je suis pas capable. Puis je fais des châteaux de sable, pas d'enfants.
0: Oh mon Dieu!
3: Ah oui, quand j'ai pas Charlie, je fais des châteaux, j'aime ça!
0: T'as vraiment besoin de bouger.
3: Oui, fait que je suis le bord de me louer un enfant des fois quand j'ai pas.
1: Ton excuse.
0: pour faire un château. Oh mon Dieu. Hey, écoutez bien la prochaine chanson. Il y a quelque chose d'important qui s'en vient.
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0: 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Hey, mon Dieu.
3: Dans le lunch des filles. Le lunch des
0: filles. Et aussi dans notre lunch. Génération G. Vous avez 10 minutes pour vous inscrire sur le rythmefm.com avec 7 chansons payantes. Ariane Moffat et Réverbère. La voici tout de suite à Rythme.

0: saga, c'est
1: cute. C'est donc bien beau, ça.
0: Ah, ça finit vite, par exemple.
2: Oui, par exemple. Ouais, voilà, faut pas le manquer.
0: Faut pas le manquer. Courrier du cœur. Alors, on a voulu profiter de l'expertise amoureuse de Billy Tellier pour répondre aux questions de notre entourage. Il y a des gens autour de nous qui savaient qu'on allait faire ça, puis on a reçu du courrier par la poste, là, comme dans le bon vieux temps. Et on te lit ça, puis tu nous dis qu'est-ce que t'en ferais, OK? Alors, bonjour, équipe de Génération J. Je vous écris aujourd'hui parce que j'ai besoin d'aide dans mes communications avec mon mari. Ces temps-ci, il est bougonneux, comme ça se peut pas. Il bardasse la vaisselle, il chiole après le chien, il pogne les nerfs pour rien. Hier, il devait installer notre nouvelle hotte de poêle. J'avais l'impression d'avoir Martin Matte des beaux malaises dans ma cuisine. Comment faire pour lui faire comprendre que son humeur est désagréable sans envenimer les affaires et pour rétablir l'harmonie dans mon couple? Sophie de Saint-Colomban.
3: C'est quand même toute une mission, oui. Sophie, mais hey. Moi, ce que je propose, OK, mais ça, c'est moi, là. J'évite les poursuites. Sophie, chaque fois qu'il chiale, part la hotte de la cuisinière. À un moment donné, il va se tanner. Il va se lever. Il va aller l'éteindre. C'est là que tu dis, hey, wow, mine de rien, ce bruit-là, là, c'est comme quand quelqu'un chiale pour rien. Ça fait du bien quand ça arrête.
0: Wow!
2: Wow!
0: C'est bon, ça! Très bon. Alors, essaye ça, Sophie. On a une autre?
2: Oh, ben oui, OK. Allô, Billy.
3: Salut.
2: Je suis fru et je sais pas quoi faire avec ça. J'ai rencontré un gars avec, sur l'appli de rencontre. On s'est parlé quelques jours puis c'était super. Il a fini par me proposer une date. J'ai accepté. J'avais vraiment un bon feeling. Je suis arrivée un peu à l'avance au rendez-vous. J'ai attendu 5-10 minutes. Oh, 20 minutes. Mm. Au bout d'une demi-heure, je l'ai texté pour savoir si c'était OK. S'il était OK. Tu blessé, coudon, a dit même, je pensais qu'il y avait eu un accident. Il m'a répondu, oh, ouais, ben non, ça marchera pas finalement. Je te recontacte.
0: Dégueulasse.
2: Pardon. J'ai envie d'y envoyer un petit message baveux pour lui dire ma façon de penser et lui dire que non, il n'a pas besoin de me recontacter. As-tu des idées? Laurence S.
3: Moi, Laurence, je dis, laisse faire le message baveux. OK? Ça sert à rien. Ce gars-là t'a fait perdre du temps.
2: Ouais.
3: Et elle s'est même inquiétée pour ce gars-là. Alors, il faudrait y aller avec le même feeling pour lui. Ce que je propose, tu fais juste lui écrire en texto, « Hey, wow, le monde est petit. J'ai croisé une de tes ex aujourd'hui. Hâte d'avoir ta version des faits. » Là, lui, il va te retexter. « C'était qui? Qu'est-ce qu'elle t'a dit? On peut-tu se revoir? » Tu ne réponds jamais.
2: Oh,
3: OK?
2: C'est bon,
3: parce que la vengeance, c'est un plat qui se mange froid, surtout quand on a attendu l'autre personne puis qu'elle s'est jamais pointée au restaurant.
2: T'as bien
0: raison. Tout à fait raison.
2: C'est très beau, ça, Billy.
0: Salut, Julie et la gang. J'ai besoin d'un conseil. Je suis célibataire, mais je vois régulièrement un gars avec qui j'ai beaucoup de fun. On rit, on déconne, on parle. Et au lit, c'est vraiment super. Le problème, c'est quand on se voit, on est toujours un peu chaud d'ail. Les quelques fois où on est ensemble à jeun, on dirait qu'on sait pas quoi se dire et tout devient un peu plate à tous les niveaux, même physiquement. Je veux pas avoir à boire pour avoir une vie sexuelle satisfaisante. Qu'est-ce que tu me conseilles? Ça, c'est anonyme.
3: Eh bien, Brigitte.
2: J'allais dire, ça ressemble à ma vie. Attends, je vais dégriser deux secondes.
3: Non, moi, ce que je remarque, surtout dans ce message-là, c'est qu'en couple, vous avez fait des affaires tellement le fun, puis pas de pression, puis tout ça. Quand la vie normale revient, c'est un peu plate. Alors, peut-être pour pallier à ça, c'est de faire des trucs vraiment plates pour retrouver un juste milieu. Donc, moi, je dis, allez au Costco un dimanche à 10 heures sans avoir pris votre premier café. Là, après ça, le milieu va devenir soudainement formidable. T'sais. Vous avez trop eu de bonheur.
2: Non, mais des activités de nature. Là. Tu peux pas boire en montant une montagne. Là. Tu comprends? Moi, ça, je pense.
3: On dirait que ça sonne comme un défi.
2: Dans ta gourde, là, s'il y a du vin rouge, ça va être long à ce moment-là.
0: Tu vas en montant, en montant.
3: Non, ça va descendre.
0: Eh hey, bien, bravo. Merci pour ton expertise, Billy.
3: Ben, écoute, il n'y a rien à mon épreuve, visiblement.
0: Bravo. Puis, si jamais vous avez vraiment des situations dans votre vie, vous avez besoin d'aide, profitez-en. Billy va revenir faire son tour régulièrement. Alors, 11007, si jamais, ou via la bulle de conversation sur l'application.
3: Ou sur la rue. Arrêtez-moi.
0: Ça serait drôle. Tu te filmeras si ça arrive, je veux le savoir. Dans les prochaines minutes, qu'est-ce qui s'en vient? On va faire nos ambassadeurs. On a déjà des noms qui s'en viennent. Quels sont nos 3 ambassadeurs pour aujourd'hui, pour Génération J? Ça s'en vient au retour et la musique de Phil Collins à rythme.
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1: Ici Caroline Scott, voici vos nouvelles locales. Retour sur les bancs d'école pour des milliers de jeunes aujourd'hui. C'était jour de rentrée au cégep de l'Outaouais. 7000 étudiants ont repris la routine ce matin si on inclut la formation continue. Mais derrière ces admissions se cachent encore une fois cette année des centaines de refus faute de dispense. Sur la scène municipale, c'était également jour de retour au travail pour le comité exécutif de la ville de Gatineau après la pause estivale. Quelques contrats ont été donnés, dont un pour un projet pilote de bande cyclable. Il sera également question de délais pour obtenir des enseignes chez certaines entreprises de la région. Et le restaurant Houston Avenue Bar & Grill du boulevard Montclair a écopé d'une amende de 12 000 $ pour avoir enfreint la loi sur les permis d'alcool. Les faits reprochés remontent à décembre 2022. Certaines bouteilles alcoolisées n'avaient pas été acquises de manière conforme à leur permis. Selon le droit, les autorités avaient saisi 9 bouteilles de spiritueux, 21 bouteilles de vin et 9 bouteilles de bière. Plus de détails et d'autres nouvelles, tvagatineau.ca.
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3: On voit de l'amélioration sur le réseau routier de l'Outaouais, mais on a quand même de la friction, principalement autoroute 50, direction Est. Ça s'améliore dans les dernières minutes. Même chose pour la traversée des ponts. 5 vers Ottawa, ça reste au rouge à partir de boulevard du Casino, dans les deux sens. Des allumetières pour le secteur des carrefours giratoires. Si vous voyez quoi que ce soit se produire, faites-nous signe par texto au 11007. 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
0: 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Vous allez répondre aux questions, tout simplement. Et on a déjà 3 ambassadrices encore à vous nommer aujourd'hui. Alors, bravo à Jessica Aquin, 35 ans de Sainte-Clotilde de Châteauguay. Annie Etu, 50 ans de Laval. Et la troisième est au bout du fil. Salut, Marie Mévalois.
21: Salut.
0: Allô, bienvenue en tant qu'ambassadrice, ma chère.
2: Oui, merci beaucoup. Je suis vraiment contente.
0: Hey, yeah! Ça nous fait vraiment plaisir de t'accueillir dans notre Del Gang. Qu'est-ce qui fait, Marie-Mé, que tu avais envie de devenir ambassadrice pour notre show?
2: Ben, moi, j'aime profondément la radio. Donc, tu sais, ça m'accompagne toute la journée dans mes déplacements, au travail. Voilà, j'aime aussi la musique, les concours.
0: Ben
2: donc,
0: oui.
2: Fait que c'est ça.
0: Puis, écoute, on va avoir la chance de se rencontrer. Tu vas avoir accès à plein d'événements. C'est ça qui est le fun aussi. Donc, entre autres, oui. Invitation exclusive, un gros événement le 21 novembre prochain à Montréal. Mets ça tout de suite à ton agenda. Tu auras les détails un peu plus tard, mais tu vas être là. Et tu seras aussi de nos événements parce qu'on va se faire des fois des émissions en direct devant public et tu vas avoir ton accès privilégié, ma chère. Alors, bienvenue. Excellent. Bienvenue, Marie-Mé Valois.
2: Un gros merci.
0: Merci de nous écouter. Merci à toi. Alors, si ça vous tente, vous autres aussi, bien, vous allez vous inscrire tout simplement sur le rythmefm.com. Oh mon Dieu, on approche de Tite Blonde.
21: Je le sais. Oh, je commence à stresser.
0: Faut comme se préparer mentalement. Ça s'en vient. Et je vais vous parler aussi dans les prochaines minutes d'un ancien prénom qui revient à la mode.
3: Oh,
0: alors, de quoi s'agit-il? Vous le saurez après la musique de Phil Collins. Voici You Can't

0: Il va lancer bientôt une réédition de son album Face Value. C'est le 18 septembre prochain pour célébrer ses 45 ans de carrière.
1: Wow.
0: Je sais pas, son état de santé avait de l'air fragile.
2: Ouais, mais ça serait pas si bien, là.
0: Ouais, ça avait l'air fragile, mais en tout cas, il y aura du nouveau matériel qui va sortir le mois prochain. Bon, il y a un prénom qui revient à la mode. Ah. Un prénom, c'est vrai qu'il est très peu utilisé par les temps qui courent, mais là, il paraît qu'en France, en ce moment, c'est la grosse affaire. Dans les pouponnières françaises, là.
2: Il y a un boom.
0: Il y a un boom mais pour voyons. Ce prénom-là. Et le prénom, ben, c'est Marcel. Marcel revient en force.
2: Pour un gars ou pour une fille?
0: C'est pour un gars. C'est vrai, ça pourrait être pour une fille aussi.
1: Pour une fille aussi,
0: raison.
1: Oui.
0: On dit que c'est à cause de son côté rétro, que c'est facile à porter. D'origine latine et arabe, ça, c'est un dérivé de Marcellus. Tu sais, j'avais jamais fait le lien, c'est vrai.
1: Bon, ça sonne pas de même au Québec. Hein?
0: Non, non, c'est comme
2: c'est
0: autre chose.
2: C'est pas la même Marcel.
0: C'est pas...
2: Non. On salue les Marcel, je
0: oui,
2: dis, là.
0: Ben oui, ça revient à mode. Alors, on traduit Marcellus par un petit guerrier ou jeune guerrier. Oh. On dit que l'enfant qui s'appelle Marcel apprend à affronter le monde avec détermination, mais sans brutalité, portée par une énergie intérieure plutôt qu'un besoin de s'imposer. Donc,
1: oh,
0: c'est comme
1: ouais.
2: Ça en dit beaucoup pour Marcel, je trouve.
1: Ça, mais... c'est... Hein? Où j'ai rencontré un Marcel qui a 11 ans.
0: Ah oui?
1: Puis pour vrai, il a fallu qu'il me répète son nom parce qu'au début, j'étais pas sûre.
0: Je
1: puis
0: comprends.
1: Il dit, non, c'est Marcel, moi. Mais il est tout petit. Tu comprends? Fait que là, c'est comme, ben voyons, ça, c'est pas. Dans ma tête, ça marche pas avec la génération
0: je
1: dans
0: comprends.
1: Laquelle. Tu sais, fait que j'ai fait comme, OK, mais c'est beau, ça y va bien.
0: Puis ça revient, ça revient
1: oui.
0: Vraiment. Mais t'as raison d'avoir eu ce réflexe-là. On dit que le pic historique des Marcel, c'était en 1920, en France, entre autres. Il y avait 14 000 bébés qui se sont appelés Marcel cette année-là. Ensuite, en 1945, c'était le prénom masculin le plus donné en France.
1: Hey.
0: Et à partir des années 50, ben là, il y a eu un déclin. Mais on dit vraiment que ça revient. Puis tu sais, dans les autres caractéristiques d'un bon Marcel...
2: C'est quoi un bon Marcel?
1: Je connais ton Marcel.
0: Je connais mon Marcel. Tempérament loyal et fidèle. On dit que c'est quelqu'un qui donne sans compter, qui lâche pas ses proches, qui est courageux, qui aime défendre une cause qui lui tient à cœur, mais il reste posé. Donc, c'est quelqu'un qui prend le temps de réfléchir, de peser ses mots plutôt que de réagir à chaud. Alors, si jamais vous êtes enceinte,
1: et
0: que ça vous tente de donner le prénom de Marcel, ça peut être une bonne option.
2: Moi, j'ai cherché les prénoms qui disparaissent tranquillement.
0: OK, ouais,
1: oui.
0: Donc.
2: Corinne?
0: Ah, ça disparaît. Corinne.
2: Tranquillement, il y en a moins.
0: OK,
2: y en a moins.
0: Le buzz
2: ça
0: est passé.
2: Ça ne veut pas dire que c'est fini, mais il y en a moins. Des Monique, il y en a moins. Des Laurence, des Lucienne.
1: Ah,
2: ouais, c'est vrai que des Lucienne, il y en a moins.
1: Je ne sais pas longtemps, je
2: n'ai pas entendu. Dans les gars, il y a Yvon,
0: oui.
2: Didier, Gilbert.
0: Oui, c'est vrai.
2: Bernard.
0: Mais tu sais, il y a des prénoms comme ça, pareil, qui se démarquent. Moi, oui. Dans ma famille, là, j'avais un oncle qui est décédé aujourd'hui. Il s'appelait Loradin.
1: Hey,
0: moi, j'ai jamais entendu ça ailleurs. Loradin, j'avais jamais vraiment entendu ça. C'est spécial.
1: C'est comme
0: même.
1: Un combiné de plein de mots.
2: On dirait que c'est comme le radin. On dirait que ça sonne vraiment comme. Genre, mettons, là, à l'école, là, quand ils ont pensé, ils ont pas dû se dire. Et...
0: Ouais, j'imagine.
2: Parce que c'est ça que tu fais quand tu cherches un prénom. Tu fais comment ça peut se faire écœurer.
0: T'as raison.
2: Oui, puis
0: t'as
2: après
0: raison.
2: Ça, tu fais comment non pas lui.
0: T'as raison. Mais toi, des Billy, ils devaient pas en avoir tant que ça.
2: Il n'y en avait pas beaucoup. Moi, j'ai été le premier Billy de l'hôpital Rosemont. C'est ce qu'on a dit à ma mère à l'époque.
0: Félicitations.
2: Ben, merci.
1: C'est beau, ça.
2: Ma mère voulait un nom. Elle aimait les films western. Donc, il y avait soit Jesse, James ou Billy. C'est Billy qui a gagné.
0: Billy the Kid.
2: Je suis content qu'elle n'ait pas écouté d'autres genres de films. Rocco Tellier, c'est pas...
1: Oh non!

0: Oh, ça, c'est bon. Et moi, le, mon nom, pour vrai... tu sais, mon surnom, c'est Bidou. Hein.
1: Oui, je sais, tes amis t'appellent
0: ben
1: Bidou.
0: Ben oui, il y a très peu de personnes qui m'appellent Brigitte, t'sais, ou c'est Brie, tu sais. Fait que je l'entends rarement, moi, Brigitte.
2: Il n'y a pas de bridge?
0: Non, pas de bridge.
2: Pas
0: non,
2: de bridge.
0: Plus Brie, Bidou, mais tu sais. Fait que quand je l'entends, là, je fais, des fois, ça sonne, c'est pas clair, tu sais. Puis ça dépend c'est où. Si des fois, j'entends mon nom quand des fois, je vais chanter très, très loin dans les régions éloignées où le G perd son nom, puis le H apparaît, puis ça fait Brigitte. Là, c'est comme là, je suis moins sûr, là. Je fais, hop là! On a perdu le G en route. Mais, somme toute, j'ai rencontré quelques Brigitte et c'était des femmes plus âgées. Je parle de 75 en haut, là.
1: Ouais.
0: Tu sais, puis qui me disaient, oh, Brigitte, je m'appelle Brigitte. Puis, écoute, je trouve ça super beau, mais des Brigitte jeunes, là.
1: Il n'y en a pas tant. Il y a Brigitte Lafleur, oui, que je connais, puis toi.
0: Oui.
1: C'est vrai, j'en connais
0: c'est
1: pas.
0: C'est drôle d'autres. Parce qu'on se ressemble, moi, Brigitte Lafleur. Oui. On a comme de l'énergie, puis ça, puis on parle.
3: J'étais sûre que c'était elle, je parlais depuis tantôt.
0: Ben non.
3: Moi, j'étais convaincue.
0: T'es-tu déçue,
1: Bravo pour empathie.
0: Ça me fait plaisir. Hey,
4: moi, je peux te dire que des Julie, là, ça, ça court les rues. Là.
0: L'enfer.
2: Là, ça doit tomber. Parce qu'il y a Geneviève qui dit les Genevièves, ça tombe. Geneviève Labonté, elle dit les Genevièves, ça descend. D'après moi, les Julie,
1: Julie
2: aussi,
1: ouais,
2: ça...
1: c'est pas tant populaire maintenant. Ça, mais à mon époque, on était tout le temps comme 5 ou 6 dans la classe. Des Julie Bélanger, c'est drôle. Il y en a une qui a écrit tantôt. Elle s'appelle Julie Bélanger. Oui. Ça aussi, c'est un nom commun. C'est incroyable.
0: Plein de Julie.
1: Il y a quelqu'un. Ah, oh, Marc qui nous écrit pour dire ma mère s'appelle Bertrande.
0: Hey, bon
1: son frère Dieu. S'appelle Bertrand. Oh mon Dieu.
0: Ah.
1: Il voulait pas se casser la tête.
0: Bertrande.
1: Bertrand
0: c'est rare.
1: Et Bertrande. Mon frère s'appelle Robert, il a 38 ans. Ah, c'est vrai, ça peut surprendre. Almanzar.
0: Hey, si bon.
1: Oh, ça c'était son grand-père s'appelait
2: Almanzar.
1: Parce que
2: c'était un sort dans Harry Potter.
1: Il y a Micheline qui nous dit sa tante s'appelait Liberia. C'est cute, ça, Liberia. J'avais jamais entendu ça.
0: Comme une maladie vénérienne, mais libérée.
2: Mais oui, tout le monde a pensé à ça.
0: Non, mais il est pas déjà.
1: Elle est déjà dans son mode petite blonde.
0: Oh, ça s'en vient!
1: Alors, ça s'en vient à la demande générale. Petite blonde, ça s'en vient dans les prochaines minutes devant un vrai humoriste. Ça va être hyper gênant.
0: Billy, il rit pas déjà.
1: Non,
0: de
1: je sais, il nous juge déjà. Ça s'en vient après Corneille et Encre

0: Jolie.
1: Et Brahit.
0: Julie et Brahit. Oui.
2: Là, je tiens à dire aux gens, elle rit déjà avant que ce soit commencé. Tout ça me semble un fiasco.
1: Oui, t'as raison.
2: Mais j'ai hâte d'y assister. Ça va être merveilleux.
0: Mais d'habitude, on n'avait pas de public. Fait que c'est ça qui est intimidant d'avoir un vrai humoriste devant nous.
1: C'est ça.
0: C'est une compétition de blagues amicales, je vous le rappelle, parce que moi, je suis vraiment pas bonne pour compter des blagues. Mais là, on se donne dans notre petit personnage.
1: On se donne.
0: Est-ce que t'es prête, ma Brigitte?
1: Hey, je suis prête, Huli!
0: Vas-y, Brigitte.
2: Pourquoi tu as un accent? Pourquoi tu te mets
0: à un nouveau personnage?
1: Je pensais que c'est moi qui commence.
2: Plus dedans.
1: Ah, oui, OK. Que fait Maria dans les toilettes d'un restaurant mexicain?
2: Mais ça pas.
1: Mariachi.
2: Elle, elle s'est dit, on part là. On commence
1: ça
2: avec elle.
1: Bon appétit.
2: C'est dit, on part demain.
0: Oh, OK. OK, ma Brigitte. Quelle est la différence entre Paul Buisson et un buisson?
1: Je sais pas.
0: Paul Buisson, c'est un buisson.
2: Oh,
0: je...
2: oh, c'est bon. Ah, j'aime
1: ça. Non, je l'ai raté.
0: On recommence.
1: Paul Buisson.
0: Je vais aller au bout. Paul Buisson, c'est un humain, mais Paul Buisson.
2: Même quand tu l'as, tu la rates. C'est impressionnant, pareil.
1: On n'est pas sûr.
2: On n'est pas sûr. On sait pas où ça s'en va.
1: Attends, faut vous dire que c'est elle qui les a cherchées, ces blagues-là, hier soir.
0: Je les ai trouvées sur Internet.
1: Ah, c'est ça le problème, OK? Moi, j'en ai une. Je suis prête. Tu es prête, Olivier?
2: Vas-y.
1: OK. Deux spermatozoïdes discutent. Ah. Tu es encore loin, les ovaires. Hey, mais on est juste aux amygdales.
0: Ah, ouais. Hey, tes oeufs crunchy, là.
2: Ah, vas-y, avec ton buisson.
0: OK. Comment on appelle ça un oiseau qui se gratte juste d'un côté, ma Brigitte?
1: Ah, c'est bon?
0: Un oiseau migrateur. Ça, c'est pour les enfants.
2: Ben oui, ben là.
0: Ça, c'est familial.
2: Ben oui, j'aime ça.
1: C'est une belle blague.
0: T'as juste des jokes cochons.
1: Non, non, mais attends, pas cochonne, celle-là. Okay. Mon mari est tellement niaiseux qu'il pense que l'orgasme mutuel, c'est une compagnie d'assurance.
0: Elle dit, elle est pas cochonne, celle-là. OK. Une fois, c'est un gars qui voulait rentrer dans la police, comprends-tu? Mais il est passé au travers. C'était la police fantôme.
2: Oh! Il y a vraiment un déséquilibre dans le choix des blagues, là.
1: Non, non, c'est parfait!
0: Vraiment... C'est parfait!
2: Mais
0: ben,
2: t'es bonne.
1: OK, non, mais celle-là, c'est une joke plus pour les enfants, OK? C'est une femme qui promène ses chiens dans un parc. Quand elle croise un petit gars, elle dit... Ah, bonjour, madame. Elle dit, bonjour, tu veux caresser mes seins, Bernard? Avec plaisir, mais je m'appelle pas Bernard.
2: En disant, ça allait être un peu plus pour les enfants. Mais ben non, pas pour les enfants.
1: Non, mais il était dans le parc, là.
2: Mais oui, mais c'est pas parce qu'il était dans le parc.
1: Arrêtez vos critères de merde, là.
0: OK, OK, connais-tu celle du gars qui avait 5 pénis?
2: Elle est déjà partie.
0: Mais là, faut que j'upgrade ma game.
2: OK.
0: C'est pas... Ah, oh, ben là, je vais recommencer. Connais-tu celle du gars qui avait 5 pénis, ma Brigitte?
1: Non!
0: Ses pantalons lui faisaient comme un gant.
1: Hey, c'est
0: quand même pas pire.
1: C'est ta meilleure, celle-là.
0: Non, j'ai un autre pas pire.
1: OK, bon. Okay, il manque tellement de dents, ma belle-mère, on dirait que sa langue est en prison.
2: Ah, oh, celle-là est...
0: Elle est bonne, hein?
2: Celle-là, je l'aime vraiment beaucoup.
0: Ouais, c'est bon. OK.
1: Oh,
0: savez-vous c'est quoi le nom de la femme à John Deere?
2: Non.
1: No.
0: Demande à John, il va te dire.
2: C'est voyant.
0: Attends, c'est quoi le nom de son frère?
2: Mais pas.
0: C'est Paul, mais faut pas le dire.
2: Es-tu le même qui était dans les buissons, ça?
1: Oui. C'est
2: aïe, aïe, aïe!
0: Hey, faut-tu encore continuer, vraiment?
2: Ah, moi, je pense que j'en prendrais une heure.
1: Nous autres, non, ben,
2: nous autres, c'était
0: épuisé. On a encore du temps, c'est ça le pire.
1: Ah, OK, je vais t'accorder une autre suite, OK. Depuis que j'ai demandé sa main, j'ai jamais eu autant besoin de la mienne. On l'avait volé!
2: Ah, oui, donc! Mais ça ne nous a pas mis en contexte. Mais là, comme, tu m'as rien?
0: T'es tout le temps les culottes, toi.
2: C'est vrai qu'elle est grivoise.
0: Eh oui, c'est vraiment grivoise.
1: Hey, okay. Grivoise, pas hey,
0: j'en ai une pour les enfants, pour vrai. Là. Alors, savez-vous pourquoi les poules jouent pas au hockey?
2: Non.
0: Parce qu'ils n'ont pas de poc.
2: Ils n'ont pas de poc. Oui. Puis ils jouent.
0: Oui,
2: ils jouent en plus.
1: Elle commence à être dans un personnage. Oh, hey, celle-là était écœurante, OK?
2: Ah, non.
1: Hey, moi, j'ai eu toute une enfance. J'avais 10 ans quand j'ai réalisé que du docteur Ballard, c'était du manger à chien.
2: Là, t'es dans une joke ou c'est une confession? On le sait plus, là.
0: C'est juste malaisant. OK, une petite dernière pour la route.
2: T'as un gars qui a 10 pénis.
0: Hey, je rêve d'avoir celle-là. Non. Ah. Savez-vous comment on ramasse de la papaye?
2: Non.
1: Non.
0: Avec une foufourche.
2: On l'a perdu.
1: Attends,
2: on l'a perdu. À la foufourche.
1: Foufourche, ça me fait rire. Hey, j'ai dit ça pour une dernière. Hey, t'es carrément, t'es carrément. OK. Quel est le point commun entre sauter en parachute et se faire faire une fellation par une vieille madame?
2: Ah, bon, ben voyons.
1: Faut pas regarder en bas.
2: Ça fait mal à la faufourche.
0: Est-ce que vous pensez que le segment devrait revenir?

0: Hey, j'ai la voix, là, je suis en train de perdre la voix. Ça n'a pas de bon sens. La plupart des gens, je vous dirais à 99%, on va être pognés pour leur faire, Brigitte.
1: Ah, oh, ils ont aimé ça,
0: ils
1: vous avez aimé ça.
0: Ils ont aimé ça, merci de nous encourager. Billy, toi, tu veux-tu voter?
1: Oui.
2: C'est dur de faire aller du côté de Brigitte, hein, qui commençait avec les blagues les plus salées que tu pouvais pas entendre. Mais il y a Nancy Malta qui dit « Hey, j'ai adoré, mais je comprends Billy de pas toujours être certain. » Alors.
1: Oh, mais c'est vrai que je pense que j'ai pas fait un filtre.
0: Non, il y avait pas tant de filtres.
2: Mais c'est ça qu'on a aimé. C'est vraiment ça qu'on a aimé.
0: Ta spontanéité. Hein?
1: Oh, et toi aussi,
0: extraordinaire.
1: Julie.
0: Extraordinaire. Mais t'as vu, mon personnage s'est amélioré.
1: Oui, je pense que
2: c'est vrai. T'avais un personnage. Puis à chaque fois, j'étais là. C'est même pas le même.
0: Non,
2: le
0: joke.
1: Il varie. Oui,
0: il varie. C'est ça qui est bon.
1: Puis elle nous a closé ça d'une belle façon. 10 heures, on ferme. 10 heures.
0: Oui, c'est n'importe quoi. J'avais plus de cerveau. Mais là, je sais, par exemple, qu'il faut aller faire une gagnante de notre 500 $ pour les rythmes payants. À qui on parle?
3: Lucie.
0: Salut, Lucie Degg, c'est bien toi?
3: Ben oui, c'est moi.
0: Bonjour, Lucie, j'ai une bonne nouvelle pour toi en finissant l'émission. Tu viens de gagner 500 $!
1: Oui! Hey,
3: super, elle m'a dit, ça va faire du bien, je pense.
0: Ah oui, hein, ça va servir à quoi, ça, Lucie?
3: Écoute, je ne sais pas. Je pense que c'est la fête de mon chum aujourd'hui. Fait que je pense qu'on va regarder ça ensemble pour voir qu'est-ce qu'on fait avec ça, là.
0: Hey, wow! 500 $, il y a moyen de te gâter. Vous passez vraiment une belle soirée en amoureux. Puis, en tout cas, souhaite-lui bonne fête de notre part, évidemment. Puis, merci, Lucie, d'être à l'écoute de notre émission.
3: Ben, je vous remercie à vous. Et je vous souhaite une belle journée.
0: Toi aussi, profites-en bien. Merci.
3: Merci,
1: bye-bye.
0: Oh mon Dieu, hey, je suis brûlée. Ben vous êtes brûlée, vous autres aussi?
2: Écoute, c'est épuisant, là. Puis moi, j'ai compté même pas. Moi, j'y recevais.
1: Puis qu'est-ce que ça t'a fait? T'as-tu aimé ça?
2: Ben là, je cherchais quoi dire à ma psychologue la semaine prochaine. Parle les trouver, là.
0: Parce que tu l'as trouvé.
2: Qu'est-ce qui t'amène, Billy? Écoute, c'est Marie. Elle est dans un restaurant mexicain. Puis,
0: qu'est-ce qu'elle fait? Hey, mais moi, mon classique des classiques, on a-tu encore le temps? Oui, mon classique, là, pour te montrer à quel point je suis mauvaise pour raconter des blagues,
1: mais
0: je pense que j'ai fait la démonstration de toute façon.
1: Non.
0: Mais ma seule blague à vie que je connais, c'est, savez-vous, c'est qui le grand-père de Superman?
1: Non.
0: C'est Pepperman.
2: Ah, ben oui.
0: Moi, je l'aime beaucoup, cette blague-là. Une fois, dans un party de Noël, toute la famille est là, puis je suis comme, hey, la gang, hey, la gang, j'ai une joke pour vous autres. Savez-vous, c'est qui le grand-père de de Pepperman? Tu vois, c'est comme un faux pli.
1: C'est ça.
0: Je l'ai jamais. Mais à la fin de l'année, là, on va être rendu bonne, Brigitte.
1: Non, mais déjà, je trouve que t'es bonne.
2: Moi, je veux juste dire que vous avez. T'as mentionné qu'il allait avoir des émissions devant public.
1: Oui.
2: Alors, je pense que ça va être là la meilleure occasion pour faire un petit duo, tester ça.
0: T'as raison, il y a quelque chose là.
1: Oh, ça prendrait des perruques.
0: Je vois ton œil de producteur.
1: Tu me dis des perruques.
2: Peut-être une cagoule complète.
0: Hey, les amis, ça a été un plaisir de vous recevoir.
2: Vraiment.
0: Merci, Billy Tellier.
1: Merci,
0: Brigitte Boisjoli.
1: C'est un plaisir.
0: Merci à toute mon équipe. Étienne Guertin, merci à Étienne Grégoire qui nous donne un coup de main. Mélanie L. Robichaud que vous avez entendu jaser. Merci à Justine aux réseaux sociaux et Kiki également à la réalisation de cette émission. Demain, Véronique Dicaire sera avec nous. Mmh. Et Jean-François Guévremont également, alias Rita Baga. On va avoir bien du fun. Merci à tout le monde pour vos beaux commentaires. On se retrouve demain, 16h. Salut!
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6: On voit de l'amélioration sur le réseau routier de l'Outaouais, mais on a quand même de la friction, principalement autoroute 50, direction Est. Ça s'améliore dans les dernières minutes. Même chose pour la traversée des ponts. 5 vers Ottawa, ça reste au rouge à partir de boulevard du Casino, dans les deux sens. Des allumetières pour le secteur des carrefours giratoires. Si vous voyez quoi que ce soit se produire, faites-nous signe par texto au 11007. 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
6: Je trouve que la météo d'aujourd'hui est représentative de comment je me suis sentie à magasiner les fournitures scolaires pour mon fils qui s'en va en secondaire 2. De la pluie puis du beau temps pour finir. On dirait que j'étais démotivée juste de penser à l'automne, mais aussi je trouve ça le fun d'étiqueter des affaires, vérifier les crayons qui marchent, qui marchent plus. Vous autres, ça vous met dans quel état le magasinage d'effets scolaires? Textez-moi sur le 11007. On termine la journée ensemble jusqu'à 22h, 18h, les hits, c'est des souvenirs, c'est des jeux, la roulette des hits, la star à la une, l'actualité culturelle. On a du fun à chanter en karaoké aussi tous les soirs. Mais d'abord, la chanson la plus demandée ce soir, sortie tout droit de la Coupe du Monde, Die Die, Shakira et Burna Boy.
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41 ans avec vous autres. Moi, j'ai à peu près 48 crayons à étiqueter pour mon enfant pour la rentrée. Ouais, quand t'en as 4 enfants fois 48, t'es à 192. Hey, mes maths sont pas pires, hein? Je sympathie avec Caro Dupré de Magog qui m'a texté sur le 11007. Pink, ça s'en vient. Après qu'on a enfilé nos bottes de Cowgirl pour Choose in Texas, ça rythme.

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1: Je vous ramène en 1991 ce soir avec un des hymnes les plus emblématiques de la musique house et dance. Et saviez-vous que Cissy Peniston a écrit Finally sous forme de poème à l'université alors qu'elle n'avait que 21 ans et c'est devenu son tout premier single, son plus grand succès international. Et il a atteint la première position des classements dans seulement deux pays, le nôtre et le Zimbabwe. Vous n'alliez pas miser un 2 là-dessus, hein? Le voici notre souvenir du jour. Et dans les prochaines, on joue ensemble à la roulette des hits à rythme. Bon retour.

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1: OK, trois affirmations, mais un mensonge là-dedans. En lien avec la chanson Give Me Everything de Pitbull et Ne-Yo. Tellement bon, j'ai le goût de faire un dance floor en studio. OK. Cette chanson-là a joué dans ses films ou séries télé. Trouvez l'erreur. Est-ce que ce serait A, Lendemain de veille 3, B, La chronique des Bridgerton saison 3 ou C, La note parfaite? Textez-moi votre réponse sur le 11007 dans lequel elle n'a pas joué finalement ou encore la bulle de conversation de l'application Cogeco Média. Puis je vous la tourne au retour autant qu'une de mes chansons préférées de Coldplay, Viva la vida. Restez là, rythme.
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1: Dans 18h, les hits, on s'en va faire un tour à Trois-Rivières. Joanie, tu faisais quoi ce soir?
2: Là, je venais de finir de travailler, puis en me retournant à la maison, je vous écoutais. Fait que là, j'ai entendu votre question.
1: Ben, t'as bien fait, ça sert à ça, la roulette des hits. On se vide le cerveau après une grosse journée de travail. Le hit trompeur ce soir. Je demandais la chanson Give Me Everything de Pitbull. Dans quel film ça a jamais joué ou série? Est-ce que c'est Lendemain de veille 3, la saison 3 des Bridgerton ou encore La note parfaite?
2: Bridgerton.
1: Hey, tu sais quoi? Ça a joué, mais une version classique violon.
2: Oh!
1: C'était un petit piège.
2: Oh.
1: Fait que ça a jamais joué dans Lendemain de veille 3, même si on dirait que ça aurait pu, là, le monde qui fait le party, qui donne absolument tout ce soir. Puis je veux qu'on le fasse ensemble à distance, Joanie. Trois-Rivières, Montréal. Avec rythme, c'est bon, on se la joue.
2: Ah, oh, parfait!

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2: En cette veille de rentrée scolaire, si c'est pas fait encore pour vos jeunes, plus si jeunes que ça, au cégep, à l'université, on perd un gros morceau de la famille. Bon, c'est sûr que t'as toujours resté à la maison, hein, si t'en sont assez chers les loyers, fait qu'on les garde avec nous jusqu'à minimum 30 ans. Mais c'est l'essence même de la plus récente de JF Posé. Quel beau texte, encore une fois, emmêlé dans ses cheveux. Vous êtes à rythme, c'est votre numéro 1 franco ce soir.
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0: Pouvez-vous croire que Taylor Swift s'est fait battre en termes de nombre de nominations au prochain VMAs? Je vous en reparlerai dans la Star à la Une. Et oui, je suis la première surprise. C'est un retour, en tout cas, pour cet artiste-là qui ne passe pas inaperçu. Restez là. On aura aussi notre hit de karaoké. Vous ne pourrez pas ne pas me... Il s'est fait beaucoup de négations. Vous ne pourrez pas ne pas me la faire chanter. C'est vraiment un bon classique québécois. En plus, c'est une artiste qui était du Festif de Baie-Saint-Paul cette année. Si ça peut vous donner un petit indice. Avant ça, autre artiste que j'ai eu la chance de voir à Québec, à Cigale, Milky Chance, ça s'en vient à rythme. Restez...
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Divisé en deux clans. Un est encore en été, puis l'autre est prêt pour l'automne. Montréal, Gatineau, Trois-Rivières, on est entre 25 et 29 ressentis avec le facteur humidex, alors que Sherbrooke, Chicoutimi, Québec sont à 18 en ce moment. Je vous souhaite une très belle soirée jusqu'à 22h. Caro Turner qui vous accompagne à la radio de Julie Bélanger pour Génération J. Vous pouvez tout rattraper ce que vous avez raté aujourd'hui avec Brigitte Boisjoli, Billy Tellier sur le rythmefm.com ou encore l'application que j'ai Comédia. L'écoloc lui rend demain

Une icône domine les MTV Video Music Awards et non, ce n'est pas Taylor Swift, il s'agit plutôt de Madonna avec son album Confessions 2 qui vient tout juste de sortir. C'est en tête des ventes en ce moment et la chanson Dance It Area est tellement bonne. Everybody get up and dance. Tient 11 nominations, notamment dans les catégories clip de l'année, artiste de l'année, chanson collaboration de l'année aussi pour Bring Your Love avec Sabrina Carpenter. Pour le prix le plus prestigieux de la soirée aussi, celui de clip de l'année, Confessions est en compétition avec The Fate of Ophelia de Taylor Swift, elle qui a 9 nominations. Elle est aussi contre les clips de Ariana Grande, Hate That I Made You Love Me ou encore I Just Might de Bruno Mars notamment. Le public qui peut voter pour 13 catégories cette année sur le site de MTV et ce sera diffusé le 27 septembre en direct sur CBS MTV aussi en streaming sur Paramount+. Je vous réserve Laurence Nerbonne après ce souvenir de coup.

18h, les hits vous accompagnent en voiture, en retournant à la maison, en allant porter votre plus jeune à son cours de soccer ou peut-être en faisant souper, mais également quand vous vous faites tatouer. Je veux saluer Isabelle Richardson de Saint-Jean-sur-Richelieu qui fait finir son tatouage avec sa fille. Elle dit la dernière fois, ça a pris 4 heures, là, il reste 1h30. Je sais pas si j'aurais le courage, sincèrement. J'en ai fait faire un seul. Il y a peut-être 5-6 ans de ça. C'est un papillon avec des splashes de couleurs sur mon avant-bras en lien avec Coldplay. Ça a pris 45 minutes et j'avais chaud puis frette puis je shakais comme une feuille morte au vent. Là. Bravo Isabelle! Vous autres, ça a duré combien de temps votre plus gros tatouage? Textez-moi sur le 11 007 et notre hit de karaoké s'en vient. Vous allez la chanter fort, je vous le promets. Restez là.

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1: Ah oui, ça, c'est un de mes petits bonheurs québécois, cette chanson-là. Ma mère écoutait Laurence Jalbert dans sa voiture. Elle l'appelait sa petite minoune. Ouais, elle faisait bien du bruit. Laurence Jalbert, qui entrait dans toutes les chaumières et qui marquait les esprits également, de génération en génération, on va se le dire, là. Et cet album-là, et j'espère qu'il est sorti en 2001, il contient cette pépite qui s'appelle Jeter un sort. Alors, je vous retourne dans ces années-là. Ça fait quand même 25 ans déjà, c'est fou! Alors, on la chante ensemble ce soir à Rythme partout au Québec. Et...

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tatouage. Je salue Mélanie Lamontagne à Gatineau qui m'a texté 35 heures pour ma manche. Aïe aïe, t'es tellement courageuse. Ça a dû coûter cher aussi, hein? Ben, 1000 piastres de plus dans vos poches, ça vous dit? Je vous explique ça dans trois chansons. Voici King Melrose à rythme.

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0: Caro Turner qui vous accompagne ce soir. J'ai fait l'achat des fournitures scolaires pour mon fils tout à l'heure. Je m'en suis super bien tirée. J'ai magasiné les aubaines et j'ai récupéré beaucoup de l'année passée. Fait que peut-être ça m'a coûté 50$ maximum. Puis il va reprendre son sac, un sac à lunch et tout. Mais ça peut coûter très, très cher, surtout quand on a plusieurs enfants. Alors que diriez-vous d'avoir un 1000$ juste à temps pour la rentrée? Avec les rythmes payants, manquez-les pas. Il y en a deux par jour de 8h à 18h et vous pourriez être appelé par les filles du lunch pour un 500$. Puis un autre demain avec Génération J. Au retour, restez là. Je vous réserve Simple Plan et Nelly à rythme.
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